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Mesdames, Messieurs, chers auditeurs et mélomanes de la radio Diffusion Nationale Tchadienne de l'émission Merveille du Passé ou Flashback, bonjour, bonsoir et bienvenue à bord d'Airbus 320 griffé au Naman pour le voyage musical dans le passé d'une durée de 60 minutes. Mes copilotes sont Tuki Alfred Waku, alias Alfredo, et Ahmad Chiata, Mahdi Mahamad Abdoulaye, toujours à la réalisation. Les passagers, si vos ceintures de sécurité sont attachées, direction Vogan, une ville du Togo qui est un chef-lieu de la préfecture de Vaud dans la région maritime majoritairement vaudou, d'où nous accueille Afia Mala dans sa chanson que je vous laisse deviner le titre.

Mesdames, Messieurs, c'était Afia Mala dans sa chanson titrée « Tout le monde est coupable ». Cette chanson « Tout le monde est coupable » a été composée et sortie en 1984, parue pour la première fois sur son album titré « Désir ». De son nom d'état civil, Afiouavi Maoula Catherine Missou, alias Afia Mala, est une chanteuse togolaise née le 15 mars 1968. Surnommée la princesse des rives du Mono, originaire de Vogan. Vogan est une ville du Togo chef-lieu de la préfecture de Vaud dans la région maritime. Sa population est un peu plus de 1000 habitants. La région y est majoritairement vaudou. Afiouavi Maoula Catherine Missou, alias Afia Mala, chante en plusieurs langues, notamment en Ewe, Yoruba, Swahili, Lingala, français et en espagnol. Née de Mélanie Lissassi Missou et d'Antoine Missou Nouteou, Afia Mala est l'aînée d'une famille polygame de 25 enfants. Sa mère est issue d'une famille royale de Vogan au Togo. Son père, enseignant, est issu d'une autre famille royale de Dogbo au Bénin. Son père lui prédisait une carrière d'avocate. Mais comment cet enfant, immergé dès sa tendre enfance dans un univers de chansons à thème, la composition parmi les plus percutantes de la musique traditionnelle, avec les spectacles colorés qui vont avec, pouvait-elle échapper à un destin si puissant, si brillant? La mère d'Afia Mala compose avec les femmes de son groupe et sa fille l'interroge souvent sur ce qu'est la composition. Sa mère lui dit « Composer, c'est dire ce que tu as en toi en chantant ». Afiouavi Maoula Catherine Missou, alias Afia Mala, apprend le chant et la composition aux côtés de sa mère, Mélanie Lissassi, membre imminente du groupe de musique traditionnelle des femmes Bobobo, dans la ville de Vogan, où Afia Mala voit le jour. Cette formation exclusivement composée de femmes est à la fois un ensemble vocal et une troupe de théâtre traitant, avec humour caustique, tous les travers de la société, tels que la violence faite aux femmes, la maltraitance des enfants, l'infidélité conjugale, la jalousie, la scène de ménage, bref, rien n'était tabou. Le groupe Bobobo est une bonne soixantaine de voix féminines, audibles au-delà de toute l'espérance, et chacune a son rôle précis et son instrument attiré. Nombre d'entre elles sont expertes en percussion africaine, le tam-tam, maracas et autres. Les plus doués, c'est le cas de la mère d'Afia Mala, s'adonnait à la composition de chansons et conservait des spectacles de chant et danse. Élève brillante, Afia Mala s'est également perfectionnée au cours des fêtes annuelles de son école. Dès le collège, Afia Mala commence à écrire et chanter ses premières chansons. Elle est aussi celle dont la voix sublime suscite des applaudissements lors des fêtes scolaires. Certains n'hésitent pas à comparer à l'icône de la chanson togolaise, la regrettée Bella Bello, décédée à l'âge de 27 ans. Entre des titres de ses compositions, Afia Mala aimait aussi interpréter des chansons de Myriam Makeba et d'Edith Piaf et de quelques autres diva planétaire. Je vous propose d'écouter Afia Mala dans la chanson Tissé.

Afia Mala bénéficie du soutien de sa mère pour développer sa carrière musicale, puis s'inspire de plusieurs thématiques pour l'évolution de sa carrière professionnelle. Son père Antoine Missou Noutéou peut oublier ses rêves d'avocate qu'il nourrissait pour sa fille Afia Mala et n'accepte qu'elle vive son propre rêve. Influencée comme toute une génération de chanteuses africaines par Bella Bello, la carrière artistique d'Afia Mala a commencé en 1974. Cette année-là, Afia Mala chante devant 4500 spectateurs au Palais des Congrès de Lomé au Togo et décide de se consacrer à la chanson. Son premier album, DJ Lélé, sort en 1979 aux éditions La Satel. Afia Mala enregistre un succès en 1984 et se voit décerner le prix Découverte RFI. Après une interruption de plusieurs années, pendant laquelle Afia Mala se consacre à sa famille, elle sort à nouveau des albums, notamment en 2003, 2008 et en 2019. En 1992, la princesse des rives du Mono a été élue meilleure artiste africaine. Peu à peu, il apparaît clairement que la voix d'Afia Mala de la chanson était toute tracée. Mais ce métier d'artiste musicienne, surtout en Afrique, compte de nombreux aléas et Afia Mala ne le sait que trop. Afia Mala commence dès 1989 à investir dans l'hôtellerie, dans le foncier et dans la promotion immobilière au Togo, au Bénin, en France et en Angleterre. Réapparu en 2019 avec un nouvel opus, l'artiste Afia Mala a été interrompu par l'épidémie du Covid-19 qui a paralysé la tenue de bon nombre d'activités musicales. Après son dernier passage avec son album intitulé Afia Cuba, la chanteuse togolaise fait alors son coming back avec son 9e album titré Identité en 2020. Afia Mala rencontre quelques difficultés dans sa carrière en Afrique. Dès 1989, Afia Mala s'investit dans plusieurs autres affaires dans différents pays. Elle a aussi à cœur le bien-être des enfants des milieux défavorisés. Pour mener ses actions en faveur des tout-petits, Afia Mala a créé une fondation appelée « Vie et vivre » avec son siège à Lomé, la capitale du Togo, portée sur les fonds Baptimo en avril 2006. La fondation Vie et Vivre s'assigne comme mission le bien-être des enfants des milieux défavorisés. Pour l'artiste Afia Mala, la Togolaise, l'investissement primordial pour le développement d'un pays est celui consenti pour l'éducation des enfants ainsi que pour la santé de la mère et de l'enfant. Aussi, la fondation construit-elle des écoles, des bibliothèques, distribue des fournitures scolaires aux élèves et organise des colonies de vacances et multiplie le don aux hôpitaux. Voici la diva dans son titre Argent.

En 1976, la diva Apia Mala gagne l'étape régionale du concours national de la chanson Interville 76, organisée par la Radio-Télévision nationale du Togo. En août de la même année, elle défend brillamment à Lomé les couleurs de sa ville natale, Vougan, lors de la phase finale du concours. La carrière musicale d'Apia Mala prend une envergure nationale. 3 ans plus tard, on commence à parler d'elle au-delà des frontières de son Togo natal. Depuis lors, Apia Mala n'a cessé de se distinguer partout par une élégance et une prestance scénique exceptionnelles. L'année 1979 marque la sortie au studio La Satelle au Bénin du tout premier album d'Apia Mala intitulé Djalélé. Cet album signe le début de la consécration internationale de la chanteuse. En 1981, Apia Mala enregistre à Paris en France son deuxième album titré L'Enlant de Vie sous la direction artistique de Feu Dimi Yacinthe, et c'est un album qui a fait tabac en France et en Afrique. En 1984, Apia Mala décroche le prix 1984 des auditeurs de RFI. Les auditeurs de la Radio France Internationale la plébiscite pour sa chanson intitulée Ton Homp, qui signifie la terre noire. En 1988, elle sort l'album Es La Manan, chanté en minan, en espagnol et en français, produit par elle-même et arrangé par Feu Bonkana Maïga, le maestro. Depuis lors, Apia Mala produit elle-même tous ses albums, puis elle produit l'album Désir, un opus réalisé par Manu Liman, l'album Planète réalisé par Maïka Mouna en 1995. 2 ans plus tard, Apia Mala sort l'album Angelina avec un enregistrement musical de Yves Djouk. En 2003, la diva réveille ses fans à Paris avec l'album titré Plaisir. Un opus révolutionnement latino, Apia Mala chante en plusieurs langues et les titres sont des véritables métissages de cultures. Le Kwakanza chante en duo avec Apia Mala le morceau Matisso. En 2008, Apia Mala fait un grand saut et enregistre son 8e album à Cuba avec l'Orchestra Arongo, un disque qu'elle a choisi d'enregistrer à La Havane, à Cuba. Un mythique studio reprise au mythique studio Egrem. Apia est allée aux sources de la musique salsa. Elle gratifie ainsi son public d'un album pur montuno, l'authentique musique traditionnelle cubaine. Les morceaux de ces albums sont arrangés par les grands musiciens de l'Orchestra Arongo, qui est une prestigieuse formation musicale cubaine fondée en 1939. D'autres stars de la musique cubaine participent à l'enregistrement, à l'instar de Lubalcaba, nommé au Grammy Awards en 2006, qui y a apporté sa touche toute personnelle. Il a joué au piano et arrangé quelques titres, ainsi que le regretté Tata Gunn, l'un des percussionnistes les plus doués de sa génération. Apia Mala revient avec un chef-d'œuvre Identité en 2019, une concrétisation de la promesse du recours aux sources de la diva. Un véritable patchwork de sons et de percussions, ce nouvel album Apia Mala allie musique traditionnelle et moderne et les instruments les plus insolites s'entrecroisent. Tam-tam, saxophone, basse, guitare et autres. C'est un pari reçu pour l'album Identité qui porte bien son nom. Voici El Telefono, un extrait de son album titré Désir.

Fidèle auditrice et mélomane de la radio diffusion nationale tchadienne merveilleux passé au flashback, le 9e album d'Afia Wavi Maoula Catherine Missou, alias Afia Mala, illustre à suffisance sa volonté de relier la pure tradition musicale Ewe, Ging et Wati au monde extérieur. Au total, plus d'une dizaine de musiciens africains et européens ont travaillé sur ce nouvel album pendant plus de 3 ans. Il faut noter qu'Identité marque à coup sûr un tournant majeur dans la longue carrière de la chanteuse Afia Mala, influencée par le Congolais, chanteur, multi-instrumentiste, parolier, compositeur, arrangeur et producteur Pascal Lokwan Kanza, la princesse des rives du mono Afia Mala dans sa salsa africaine ou du folk togolais marqué par le bobo, une danse et un rythme traditionnel togolais. Depuis 1987, Afia Mala produit ses propres chansons, primées et nommées à des multiples reprises dans différents prix musicaux sur le continent. Afia Mala est une des voix les plus emblématiques du Togo. Afia Mala s'est produit dans le monde, Chicago, Indianapolis, aux États-Unis, Almaty et Kazakhstan, Paris et dans toute l'Afrique de l'Ouest. Afia Mala est un artiste ouverte sur le monde qui a exploré au fil de ses albums différents styles musicaux, du zouk à la musique traditionnelle africaine, en passant par la soul et la salsa. La vie d'épouse d'Afia Mala l'a conduit à séjourner dans de nombreux pays sur plusieurs continents. Elle a vécu à Dhaka, capitale de Bangladesh, mais aussi à Accra au Ghana, Kinshasa en République démocratique du Congo, à Nairobi au Kenya, à Lagos au Nigeria, à Dakar au Sénégal, à Abidjan en Côte d'Ivoire, à Birmingham au Royaume-Uni. Ses voyages ont une influence permanente sur ses inspirations musicales. Pour l'artiste Afia Mala, une chanson doit toujours porter un message. À l'image du groupe de femmes du Obobobo de son enfance, Afia Mala ne triche pas. Elle est une artiste sincère qui chante avec son cœur. Elle chante la condition des femmes et des enfants en Afrique. Elle évoque aussi l'amour, l'injustice et la paix. Afia Mala est une voix et une présence scénique exceptionnelle. Au Togo et au Bénin, nous avons la salsa dans le sang. Dans presque tous mes albums, je mettais une touche d'afro-cubain parce que c'est une musique dans laquelle j'ai baigné toute petite, dit-elle. Un auditeur à l'écoute du programme de la radio sur la tchadienne souhaite réécouter le titre Tout le monde est coupable d'Afia Mala. Alors, Madi Mahamat Abdoulaye, si tu peux remettre le titre Tout le monde est coupable.

Icône de la musique togolaise et figure emblématique de la scène africaine, Afiamala célèbre un parcours artistique exceptionnel marqué par une cinquantaine d'années de carrière, 9 albums et des reconnaissances de ses premiers pas inspirés par les chants traditionnels de sa mère à Vogan au Togo jusqu'à son retour marquant avec son album Identité en 2020. Afiamala a su imposer sa voix mêlant rythme envoûtant et message engagé. Fier de ses racines et de son héritage, celle qui chante en plusieurs langues pour porter la voix de sans voix et raconter les histoires de son continent. Afiamala chante dans toutes les langues parce que pour elle, la musique est sans frontières. La musique d'un artiste doit parler de quelque chose. La musique doit dire quelque chose. La musique doit donner un sens à la vie. Au centre de la vie, un artiste doit chanter ce qu'elle ou ce qu'il vit tous les jours, ce qui se passe autour de lui, parce que avec sa petite voix, l'artiste peut parler à la place de sa voix. Afiamala, né le 15 mars 1968, l'aîné d'une fratrie de 25 enfants, est d'origine togolaise, mais de double nationalité française et anglaise. Elle n'a pas d'enfant biologique connu. Très discrète sur sa vie privée, elle se consacre depuis de nombreuses années à la cause des tout-petits et des orphelins à travers sa fondation Vie et Vivre basée à Lomé au Togo. Afiamala est une artiste comblée qui n'a jamais imaginé que sa musique pourrait être écoutée dans le monde et son nom serait une référence en termes de musique et ne savait pas qu'elle serait distinguée et primée parmi tant d'autres artistes de renom, mais ce qu'elle retient de son succès, c'est l'amour pour sa passion qu'est la musique. Je vous propose Afiamala dans son titre Ten Hop qui signifie la terre noire.

Auteur de 9 albums, Afia Mala tire son inspiration de la vie dans la société, l'humain, dans le monde et aussi de sa famille et à elle. La femme, l'enfance et les mots qui minent nos sociétés avec sincérité et sensibilité des femmes.

rives du Mono. Je suis une princesse, ce n'est pas facile, mais j'assume, dit-elle. L'artiste togolaise Afiamala s'est dit fière d'être africaine, fière de son identité, fière de sa culture, fière de sa peau noire, raison pour laquelle elle chante l'Afrique et sa beauté, ses richesses, ses populations, ses hommes et femmes et enfants. Née le 15 mars 1968, Afiamala a 51 ans de carrière musicale. C'est terminé pour ce numéro de Flashback. L'Airbus 320 griffé au Naman est de retour à l'aéroport international à Saint Diamos Lunda maintenant. Merci pour votre fidélité. On se quitte avec un titre d'Afiamala, titré Aïdedi Afiamala. Bonne suite du programme de la radio.

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0: Mesdames, Messieurs, bienvenue dans cette nouvelle édition de notre magazine. Aujourd'hui, nous avons l'honneur de recevoir Maître Frédéric Naladingué, avocat au barreau du Tchad, qui va nous éclairer sur un sujet brûlant et d'actualité, la justice tchadienne face au phénomène des réseaux sociaux. Avec l'explosion des réseaux sociaux, la manière dont nous communiquons et partageons des informations a évolué de manière fulgurante. Mais cette nouvelle donne soulève également des questions essentielles concernant la légalité, la responsabilité et les conséquences juridiques des propos tenus en ligne. Maître Nanasra Naladingué, avec son expertise et sa connaissance approfondie du droit, nous aidera à comprendre comment la justice tchadienne s'adapte à cette ère numérique, quelles sont les lois en vigueur et comment les individus peuvent naviguer dans cet environnement où la liberté d'expression cohabite avec des enjeux juridiques et cruciaux. Au micro, je suis Alexis Dimasra. Maître, bienvenue.
1: Merci beaucoup.
0: Sans plus tarder, plongeons ensemble dans le débat et la réflexion sur ce sujet capital qui touche chacun d'entre nous. Quel est l'impact des réseaux sociaux sur la perception de la justice au Tchad?
1: L'impact se décline en deux phases. Il y a d'abord les impacts positifs des réseaux sociaux sur la justice et en second lieu, il sera donc question de décliner en quoi les réseaux sociaux ont un impact assez négatif pour boucler la boucle, faire donc une conclusion qui nous amènerait à faire des propositions de sorte à rentabiliser les réseaux sociaux pour l'efficience de l'appareil judiciaire. Comme je le disais à l'entame, s'agissant donc des impacts positifs des réseaux sociaux sur la justice tchadienne, il faudrait déjà relever qu'aujourd'hui, grâce aux réseaux sociaux, il est plus facile de procéder à des dénonciations, des faits, des infractions qui se commettent dans les quatre coins du pays. Vous êtes sans ignorer que facilement des vidéos, des exactions pourraient donc circuler sur les réseaux sociaux et à partir de ces publications, les autorités judiciaires peuvent se saisir des infractions qui sont commises. À titre d'exemple, tout récemment, il y a tout au plus un mois, la ministre de la Femme a dû donc saisir son homologue de la justice par rapport à un certain nombre de cas de violence basés sur le genre, des cas de viol sur mineurs et des actions sont entreprises. Donc tout ça c'est grâce aux réseaux sociaux. Les réseaux sociaux concourent donc à une participation citoyenne au fonctionnement de la justice grâce à ces dénonciations qui peuvent facilement se faire parce que en son temps, il était très difficile. Les gens étaient minés par la peur de faire certaines déclarations parce qu'il pourrait y avoir des représailles. Mais grâce aux réseaux sociaux, il y en a qui ont la possibilité donc de se mouler dans l'anonymat et de procéder à des dénonciations, de faire des publications. À côté de cela, il y a également un avantage du côté de collecte des preuves. Parce que pour certaines situations, comme je l'ai dit tout à l'heure, les preuves se retrouvent très facilement sur les réseaux sociaux. Ces vidéos, en même temps, elles permettent d'enclencher l'action publique, donc d'amener le procureur à réagir. Elles constituent également des preuves de certains agissements, la publication de certains documents sur les réseaux sociaux impliquant certaines personnes dans la commission de certaines infractions. Alors, à ce moment, vous voyez que les réseaux sociaux facilitent la documentation, le collecte des preuves pour permettre des poursuites contre ceux qui sont auteurs des bavures, des infractions. À côté de cela, il faudrait également relever le fait pour les réseaux sociaux de mettre en orbite les activités de la justice, parce que grâce aux réseaux sociaux aujourd'hui, même le citoyen lambda parvient à connaître le fonctionnement de la justice, ce qui s'y passe, puisque même le ministère de la Justice dispose, par exemple, d'une page Facebook sur laquelle les communications sont constantes par rapport à certaines innovations, par rapport à certaines affaires, par rapport à certaines dérives de certains juges. Il y a de cela quelque temps, il y a même eu des informations sur les réseaux sociaux publiées sur la page du ministère de la Justice relativement aux affaires impliquant des magistrats. Donc, grâce aux réseaux sociaux, le citoyen, où qu'il soit, a donc cette facilité de connaître ce qui se passe, de se familiariser à la justice, puisque l'une des critiques adressées régulièrement de manière séculaire à l'endroit de la justice, c'est sa distance avec le justiciable. Mais aujourd'hui, grâce aux réseaux sociaux, cette distance n'existe pratiquement plus. C'est un avantage quant à l'utilisation des réseaux sociaux. Vous voyez, aujourd'hui, vous allez voir qu'il y a également des avocats dont les cabinets disposent des pages Facebook qui communiquent, qui expliquent un certain nombre de choses relativement à la justice. Et cela contribue à la vulgarisation des activités de la justice. Cela permet aux justiciables d'avoir une idée claire de ce qui se passe parce que pour beaucoup, c'est un monde ésotérique, un monde fermé, un un monde dangereux, mais grâce aux réseaux sociaux, il y a donc une facilité de participer aux activités de la justice, d'appréhender un certain nombre de choses qui se passent, d'avoir voix au chapitre en se prononçant sur un certain nombre de choses qui concernent la justice tchadienne. Mais d'un autre versant, comme nous l'avons dit, le tableau semble être assez sombre parce que nous assistons depuis un certain temps à ce qu'il convient d'appeler la justice parallèle des réseaux sociaux. Aujourd'hui, les réseaux sociaux constituent une sorte de justice qui est en concurrence, malencontreusement, avec la justice étatique parce que déjà la justice étatique, elle est menée par des hommes qui ont reçu une formation, à cet effet des magistrats. Mais sur les réseaux sociaux, tout le monde est magistrat, tout le monde est juge, tout le monde est avocat, tout le monde est procureur. Au niveau de la justice étatique, il y a des bâtisses dans lesquelles les audiences se déroulent. Mais sur les réseaux sociaux, on n'a pas besoin de bâtiments, on n'a pas besoin d'un endroit quelconque. Vous pouvez vous retrouver dans votre chambre, vous pouvez vous retrouver en dehors même du territoire national, donc dans un autre pays, ouais. Et commencer à faire des attaques contre un autre citoyen, contre un groupe de citoyens. Au niveau de la justice étatique, les audiences se tiennent à des heures précises. Mais la justice des réseaux sociaux n'a que faire des horaires parce que même à 1h du matin, un internaute, quand il se réveille, peut donc prendre son téléphone et s'en prendre à un autre citoyen. Au niveau de la justice étatique, il y a également l'obligation de convoquer la personne mise en cause, de l'entendre. Oui. Avant de décider de quoi que ce soit, mais sur les réseaux sociaux, non, la présence du mise en cause n'est pas nécessaire. Donc, vous pourriez être en train de dormir, alors que des publications attentatoires à votre honorabilité se font sur les réseaux sociaux, c'est au réveil qu'on vous envoie des captures d'écran et tout. Vous voyez, c'est assez hasardeux, c'est assez grave ce qui se passe aujourd'hui. Il y a des individus qui se passent pour des grands connaisseurs et ils peuvent donc décider de faire des publications pour brocarder l'image d'un autre citoyen sans que ce citoyen ait le droit de se défendre, ce qu'on appelle dans notre jargon le contradictoire. Donc sans qu'il ait la possibilité de se défendre. Et malheureusement, sur les réseaux sociaux, la suspicion vaut culpabilité. Dès lors où on vous soupçonne de quelque chose, vous êtes automatiquement coupable. Et vous verrez que dans la plupart, ceux qui vont se verser dans les commentaires vous accablent automatiquement de ce pourquoi vous êtes accusé à travers la publication. Donc, c'est des commentaires. Non, pas besoin de preuves. Le premier qui publie a raison, jusqu'à ce qu'on rapporte la preuve contraire plus tard.
2: Tout à fait.
1: Vous voyez, donc, l'auteur de la publication, il silence. Et puis, il a toute une communauté qui le suit, malheureusement. Généralement, c'est ce qu'on appelle aujourd'hui les influenceurs. Vous voyez, donc, qui dit influenceur dit des followers, donc des gens qui le suivent et tout, et qui pensent que tout ce qu'il dit est vrai. Donc, il peut s'en prendre à quelqu'un. Vous allez voir une meute d'internautes intervenir sous sa publication pour accabler davantage le citoyen qui est attaqué. Jusqu'à ce que le citoyen se décide de réagir également par une autre publication de démenti. À ce moment, vous verrez que ce sont tous ses proches également qui vont se déverser sous sa publication pour le défendre. Mais de toutes les façons, qu'on le veuille ou non, définitivement, fatalement, la réputation prend un coup.
2: Absolument.
1: Parce qu'il y a une crédulité sans précédent sur les réseaux sociaux. Vous avez des individus qui avalent tout, qui croient tout, sans aller au-delà de ce qui est publié. L'esprit critique fait défaut, vous voyez. Donc, du coup, facilement, vous pourriez être lynché sur les réseaux sociaux, alors qu'en réalité, vous êtes innocent. Vous voyez que c'est une situation assez grave, qui peut même amener un individu faible d'esprit victime des publications attentatoires, des publications de ces photos étant nues à se suicider.
2: De nos jours, on peut même truquer les images
1: Avec l'intelligence artificielle. Et justement, et comme la crédulité est de mise, dès que c'est publié, automatiquement, on dit voilà, mais on savait que Mac Alex, tôt ou tard, se comporterait ainsi. Ça ne nous étonnerait pas. Vous voyez, alors qu'on aurait pu se dire que c'est des images truquées. on aurait pu vous accorder le bénéfice du doute. Vous voyez, c'est des principes qui sont fondamentaux en droit appliqués par la justice, mais qui sont complètement méconnus sur les réseaux sociaux. La présomption d'innocence, vous voyez, la présomption d'innocence émettrait que lorsque vous êtes poursuivi, que vous puissiez être considéré comme innocent jusqu'à ce que votre culpabilité soit définitivement établie par une juridiction légalement instituée. Oui. Mais sur les réseaux sociaux, on décide comme ça, tel fait dans telle activité, et puis tous ceux qui se déversent disent, mais voilà, on comprend aujourd'hui comment il parvient à tirer les ressources de son train de vie. Voilà. Alors que vous n'êtes pas obligé de démontrer à tout le monde ce que vous faites dans le noir pour vous permettre d'avoir les moyens de votre subsistance. Voilà un peu les côtés négatifs, du moins l'émanation de ce qu'il convient d'appeler aujourd'hui la justice des réseaux sociaux, qui bouscule la justice étatique, qui avait, il y a de cela quelque temps, le monopole de décider de la culpabilité ou non d'un individu. À côté de cela, il y a également les risques abusifs d'utilisation des réseaux sociaux, la diffamation par exemple. Oui. Vous voyez, aujourd'hui, les gens se disent que les réseaux sociaux constituent un monde de non-droit. Donc, si vous avez un problème avec un voisin de quartier, c'est à votre aise de faire des publications pour l'attaquer. Et tous ceux qui vous connaissent viennent relayer, ils partagent. Alors qu'il s'agirait à la base des problèmes de voisinage qui pourraient se régler autrement. Par après, vous pourriez régler, mais l'image de votre voisin est définitivement entamée parce qu'il y a des individus crédules qui vont croire à ce que vous aviez dit et il y aura une déformation de sa réputation, malheureusement. Alors, c'est le lieu ici de dire que les réseaux sociaux ne constituent pas un monde de non-droit. Il ne s'agit pas d'une sorte de jungle où les plus futés s'en prennent aux autres qui sont moins futés, puisque dans notre code pénal actuel, dans sa version, il est tout à fait possible pour quelqu'un de poursuivre un individu qui s'est permis de faire des publications lui attribuant des faits qui sont non avérés ou des faits qui relèvent de sa vie privée. Vous voyez, parce que la nuance, elle est importante.
2: Tout à fait.
1: On peut poursuivre quelqu'un en diffamation, pas seulement parce qu'il a relaté des mensonges, mais il se peut également qu'il ait relevé des faits qui concernent exclusivement votre vie privée. Que ces faits soient avérés ou non. Il s'agit de votre vie privée et la loi protège le sphère de la vie privé de chaque citoyen. Donc, à ce moment, si quelqu'un se permet de faire des publications à ce sujet, vous êtes dans votre droit de déclencher une procédure judiciaire à travers une plainte qui pourrait être déposée. Vous pourriez également poursuivre pour injure, parce que à travers les réseaux sociaux, il y en a qui peuvent mettre votre photo, publier des injures, faire des comparaisons assez injurieuses à votre égard. Vous êtes dans votre bon droit de déclencher une procédure judiciaire pour injure. Vous voyez, donc, il y a bien des choses que certains internautes ne connaissent pas.
2: C'est ça.
1: Au quotidien, ils se permettent donc de commettre des infractions simplement parce qu'ils ne sont pas au courant que leurs comportements sont catalogués dans le code pénal comme étant des infractions, comme étant des faits qui sont prohibés pour l'harmonie de la société. Les réseaux sociaux, en réalité, constituent un outil de communication. Donc, il est un droit pour chaque citoyen de communiquer, d'informer, de s'informer. Et les réseaux sociaux, en principe, constituent des moyens qui facilitent la communication, qui facilitent l'information, qui facilitent des échanges entre un groupe d'individus ayant des intérêts communs. Voilà. Donc, lorsqu'on utilise à mauvais escient cet outil de communication, alors il va falloir faire face à ses responsabilités, mais c'est juste que beaucoup de victimes de ces agissements ne sont pas au courant qu'elles sont protégées par des dispositions légales, qu'elles peuvent donc laver l'affront, laver l'indignité, laver le déshonneur à travers des procédures judiciaires. De la même façon, ceux qui commettent ces infractions, il y en a qui le font en toute méconnaissance de cause. C'est parce qu'ils ne sont pas au courant. Moi, je me rappelle avoir défendu un artiste Et lorsque nous étions par devant le procureur, parce que bien évidemment, il y a eu une publication attentatoire à son honorabilité, donc de la diffamation. L'auteur, quand nous étions par devant le procureur, disait ne jamais savoir qu'il y avait de la réglementation et que tout ce qui importait pour lui, c'était d'amuser la galerie. Vous voyez, il y a eu une excuse publique écrite et c'est à ce niveau qu'on est passé à autre chose. Mais c'est combien vous dire que beaucoup de ceux qui se disent des influenceurs n'ont pas une idée claire de la portée de leur acte, de la portée de leur publication. Mais il serait intéressant pour eux d'avoir une vue, ne serait-ce que se rapprocher des juristes pour leur parler des implications juridiques de leur activité, parce que ils sont suivis par beaucoup d'autres citoyens. Et lorsqu'ils induisent ces citoyens en erreur, ça devient très dangereux. Et également, c'est le lieu de demander à nos autorités de se pencher davantage sur ces questions de vulgarisation, d'éducation numérique, parce que c'est très important. Il y a certains de nos petits frères qui n'ont pas une idée claire des conséquences des publications dans les lycées, dans les collèges, qui font des publications, qui publient des images assez horribles. Vous voyez, mais c'est simplement parce qu'ils n'ont pas reçu une éducation numérique. Dans ce sens, cela fait défaut. Il y a également les adultes qui ne sont pas épargnés. Donc, il va falloir davantage légiférer. Aujourd'hui, nous avons des textes, mais qui sont épars. Donc, il va falloir légiférer davantage pour uniformiser. Après cela, il va falloir également procéder à la vulgarisation, à l'éducation numérique, parce que il y a un adage qui dit « Nul n'est censé ignorer la loi ».
0: Mais parlons de ça, maître. Pensez-vous que le Tchad a suffisamment de lois pour pouvoir encadrer l'utilisation des réseaux sociaux et protéger les droits des citoyens ?
1: Alors, nous avons certes des textes de loi, mais qui sont éparpillés. C'est pourquoi je fais une exhortation pour l'uniformisation des textes, les adapter, parce que nous faisons face à un phénomène qui est inscrit dans une dynamique fulgurante, qui évolue au quotidien. Chaque jour, il y a des nouvelles techniques, des nouvelles technologies qui voient le jour. Et donc, il va falloir repenser les textes qui existent déjà, les uniformiser avec d'autres textes, parce qu'aujourd'hui, vous avez le code pénal, vous avez la loi sur la cybersécurité de 2015. En son temps, l'ANSIS était donc chargé de procéder à des investigations sur certains comptes, identifier ceux qui utilisent des pseudonymes, des faux comptes pour commettre des infractions, pour commettre de la cybercriminalité. Mais aujourd'hui, il y a une nouvelle institution qui a ce tapanage. Mais combien sont les citoyens qui sont au courant même de l'existence de ces institutions, qui sont au courant des activités que ces institutions mènent? Donc, il y a tout un travail de fond à faire, parce que le plus important, ce n'est pas de disposer des textes, mais de rendre ces textes utiles voilà, à l'utilisation des internautes, des citoyens tout court.
0: Donc, à ce niveau, on ne peut pas encore parler de droits fondamentaux des utilisateurs des réseaux sociaux ici au Tchad?
1: Non, il n'y en a pas encore. C'est vrai que la volonté subsiste, mais il est intéressant d'aller au-delà de la volonté pour faire un travail accompli, de sorte à ce qu'on ait, par exemple, une charte d'utilisation des réseaux sociaux, qu'on uniformise tous les textes qui existent déjà en un code, en une charte, et ça serait plus utile, ça serait plus intéressant à ce moment de procéder à leur vulgarisation.
0: D'accord. Maître, pouvez-vous nous parler des devoirs des utilisateurs des réseaux sociaux en matière de responsabilité et de respect des lois?
1: Alors, le devoir est celui d'une utilisation responsable, d'une utilisation saine. Parce que, comme je l'ai fait observer, les réseaux sociaux constituent des outils qui servent la communication dans la société. Et lorsque ces réseaux sociaux sont utilisés à bon escient, par exemple pour établir des contacts entre un groupe d'individus ayant des intérêts communs, les groupes WhatsApp familiaux qui existent, des groupes WhatsApp professionnels, vous voyez, disposer par exemple d'une page Facebook pour informer, pour discuter de certains défis de société, voilà donc des utilisations saines des réseaux sociaux. Mais lorsque on met par exemple sur pied une une page Facebook avec un faux profil pour escroquer les autres internautes, donner l'impression d'avoir une boutique en ligne ou du moins de faire de la vente en ligne alors qu'en réalité on est escroc. Dès que quelqu'un est appâté, on lui donne un numéro, il procède à un paiement et puis après on disparaît ou on ne répond à ses messages. Il y a également un autre phénomène que nous avons constaté depuis un certain temps, c'est le phénomène des brouteurs. Vous allez voir sur les réseaux sociaux, plus précisément sur Facebook, des images de jeunes filles visiblement très belles, bien habillées, avec des noms à connotation tchadienne. Donc, par exemple, Nelumta, voilà, ou bien Ashta et tout. L'idée, c'est d'attirer des hommes. Oui, par ces images-là, alors qu'en réalité, c'est des jeunes hommes qui sont de l'autre côté du téléphone, en train de jouer à ces jeux. C'est pour arnaquer, donc se faire passer pour une très belle fille. Après, c'est des demandes d'argent, et dès que c'est fait, vous voudrez approfondir les relations, la personne disparaît. Donc, beaucoup de gens se plaignent aujourd'hui, mais c'est quand même dommage, c'est malheureux.
2: Avant, c'était beaucoup plus de l'étranger que ça se faisait.
1: Exactement.
2: Maintenant, ça se joue sur place.
1: Ça se joue sur place. Ou soit encore, selon ce que quelqu'un m'a dit, depuis un certain temps, ce sont beaucoup de nos petits frères qui sont à l'étranger pour des raisons d'études, voilà, qui se livrent également à cette entreprise, peut-être pour mieux joindre les deux bouts, parce que nous avons également été des étudiants.
2: Tout à fait.
1: Voilà. Voilà des utilisations qui sont complètement malsaines et qui peuvent exposer l'auteur à des poursuites judiciaires. Aujourd'hui, ce qui facilite la tâche aux auteurs de ces pratiques, c'est la méconnaissance de l'existence des textes de loi qui répriment de telles entreprises. Voilà tout l'avantage d'une telle émission pour permettre à ceux qui nous suivent, qu'ils soient victimes, qu'ils soient auteurs, de savoir que les réseaux sociaux, c'est pas un domaine de non-droit. Il existe des textes de loi. Et lorsque un agissement va à l'encontre de ces textes de loi, il est tout à fait possible d'être poursuivi. Il est tout à fait possible d'obtenir réparation en tant que victime.
2: D'accord. Et quelle est la procédure légale pour quelqu'un qui se sent diffamé ou attaqué sur les réseaux sociaux ici au Tchad?
1: C'est fondamentalement de déposer une plainte adressée au procureur de la République près le tribunal de grande instance. Le N'Djamena, par exemple, si on est en N'Djamena, et la procédure commence par là. La plainte est déposée au secrétariat du parquet. Vous la rédigez avec des mots simples, mais que ça permette au procureur de connaître l'objet de votre plainte à ce moment-là. Le procureur oriente auprès d'un de ses substituts qui vous reçoit, qui vous écoute davantage, ou bien qui peut également convoquer la partie adverse pour s'assurer si les faits allégués donnent vraiment lieu à l'ouverture d'une enquête. Si ces faits donnent lieu à l'ouverture d'une enquête, un soit transmis est fait par le parquet, soit au niveau de la police judiciaire, soit au niveau de la coordination de la police judiciaire pour écouter les parties sur procès verbaux réguliers qu'on renvoie au procureur. Et à ce moment, le procureur apprécie l'opportunité de poursuite, c'est-à-dire est-ce qu'il y a lieu à poursuivre ou bien les faits allégués ne constituent aucunement une infraction et qu'il y aurait donc lieu à classer sans suite.
2: D'accord. Et quelle initiative juridique ou éducative recommanderiez-vous pour mieux encadrer l'utilisation des réseaux sociaux ici au Tchad, auprès des jeunes surtout?
1: Alors, ce que je dirais, que les parents s'intéressent davantage à ce phénomène des réseaux sociaux, qu'ils en discutent avec leurs enfants, qu'ils aient la possibilité de se connecter et de voir ce que leurs enfants publient. À ce moment, ça leur permettra de leur donner des conseils, de s'intéresser à tout cela, de ne pas les abandonner entre les mains de cet outil qui est un couteau à double tranchant, de s'informer, de discuter avec les enfants. Ça, c'est au niveau familial. Mais déjà, nous faisons de l'exhortation parce que nous voyons qu'il y a des structures privées qui organise des activités pour discuter, échanger autour de l'utilisation saine des réseaux sociaux, mais c'est pas suffisant. Le maillon important, c'est l'État qui pourrait davantage auprès de ces structures, par exemple le ministère de l'économie numérique qui pourrait organiser davantage des séances de vulgarisation, d'éducation numérique auprès des plus jeunes dès le bas âge pour les mouler dans ce monde virtuel et éviter à ce qu'ils se laissent happer à ce qu'ils deviennent des auteurs des infractions liées à l'utilisation des réseaux sociaux.
2: D'accord. Et comment envisagez-vous l'avenir de la justice tchadienne face à l'évolution rapide des technologies de communication et des réseaux sociaux?
1: C'est le troisième axe de la réflexion.
2: Oui.
1: Donc, nous avons dressé un tableau quant aux avantages de l'utilisation des réseaux sociaux pour le compte de la justice. Nous avons également déploré l'utilisation malsaine des réseaux sociaux. Il faudrait également dire que au rang des utilisations malsaines, il y a même le juge qui est exposé à un certain nombre de pressions. Parce que aujourd'hui, vous voyez, lorsqu'une affaire qui suscite des polémiques se trouve entre les mains de la justice, les internautes déclenchent également leur propre procès sur les réseaux sociaux. On a même leur verdict. Donc, ce qui met en difficulté le juge qui est en charge du dossier et qui n'a pas encore rendu sa décision, cela entame sa sérénité. Vous voyez? Et quelquefois, quand il rend une décision qui ne répond pas aux attentes des internautes qui ont fini de juger à leur niveau, alors c'est ce juge-là qui va faire l'objet des harcèlements, qui fera l'objet des publications attentatoires à son honneur, qui vont se verser dans la diffamation en ce qui le concerne. Vous voyez que la liste, elle est très longue, même si nous avons beaucoup plus parlé de cette utilisation malsaine sur l'institution. Mais c'est un thème assez intéressant sur lequel on pourrait débattre toute une journée. Mais pour revenir à la question, donc, je disais qu'il serait intéressant de rentabiliser les réseaux sociaux pour rendre plus efficiente la justice. Et pour ce faire, il importe donc de former les magistrats autour de l'utilisation des réseaux sociaux. C'est déjà ça. Les former aux textes qui encadrent l'utilisation des réseaux sociaux. Mais en même temps, les outils, leur donner les outils nécessaires pour qu'en cas d'infraction, lorsque le procureur est saisi, qu'il ait des facilités de déclencher des poursuites, qu'il ait des facilités d'obtenir l'expertise des institutions étatiques qui existent pour faire évoluer rapidement les procédures dans ce sens et permettre aux citoyens de voir que le tout n'est pas de prendre un pseudonyme ou d'avoir un faux profil pour s'en prendre à un citoyen, mais à tout moment, on pourrait donc être identifié avec des cas qui existent et ça serait très avantageux.
2: D'accord. Parlons des procureurs, bien sûr. Sur les réseaux sociaux, ils sont tout le temps vilipendés. Est-ce que c'est le procureur qui prend la décision directement ou bien lui, il vient juste constater?
1: Oui, vous avez très bien fait de poser cette question qui me permet de revenir sur un certain nombre de choses. Déjà, le procureur de la République, il est le représentant de la société. Et lorsqu'une infraction est commise, la victime de l'infraction ou ses parents peuvent donc déposer plainte auprès du procureur qui représente la société.
2: C'est ça.
1: Le procureur peut déclencher une procédure, donc c'est ce qu'on appelle l'opportunité de poursuite. Quand la procédure est déclenchée, le procureur oriente vers une juridiction de jugement. Donc, c'est-à-dire, il oriente vers le tribunal. Et c'est le tribunal, dans sa composition de chambre, va donc connaître de l'infraction, connaître des faits. À l'audience, le procureur lui-même ou un de ses substituts sera présent. Et sa présence, c'est justement pour faire des réquisitions. Les réquisitions, c'est comme une demande faite par le procureur. Parce que le procureur est parti au procès, puisqu'il représente la société. Et si, par exemple, un membre de la société a été victime d'une infraction, le procureur sera présent pour demander au juge, donc la juridiction de jugement, de rendre telle décision, donc de condamner telle personne à telle peine. De prison à telle peine d'amende. C'est ça le rôle du procureur. Lorsque la juridiction de jugement rend sa décision et que cette décision ne parvienne pas à satisfaire le procureur, il dispose de la latitude de faire appel, comme les parties. Je prends un exemple concret. À Abidjan, il y a eu une audience contre un influenceur à Poutou National. Alors, le procureur de la République a requis 7 ans d'emprisonnement ferme. Contre à Poutou National, ainsi qu'une peine d'amende.
2: De plus de 200 millions quand même.
1: Exactement. Et ses avocats ont plaidé. La juridiction a renvoyé la cause, ce qu'on appelle mettre le dossier en délibéré, pour une autre audience. Et c'est à cette audience que ces juges vont rendre leur décision et on saura est-ce qu'ils ont tenu compte des réquisitions du procureur ou pas. Mais depuis hier, sur les réseaux sociaux, vous allez voir que Apoutou National est condamné à 7 ans d'emprisonnement ferme. Or non, c'est le procureur qui a fait des réquisitions. Il a requis, il a demandé à la juridiction de jugement de condamner le mis en cause à telle peine, conformément au code. Mais il appartient aux juges qui sont en charge du dossier de rendre leur décision sur la base du code, des plaidoiries, des parties, mais surtout leur intime conviction. Donc, il y a cette confusion qui est faite régulièrement, même ici, chez nous. Permettez-moi de le dire, malencontreusement, certains journalistes se retrouvent également dans ce schéma. Parce que, à peine une audience est finie, ils pondent un article pour dire que tel vient d'être condamné par le procureur. Le procureur ne condamne pas. Le procureur poursuit. Le procureur fait des réquisitions, mais c'est au juge de décider, vous voyez. C'est de la sorte que ça se passe. Le procureur constate également les infractions parce qu'il est un officier de police judiciaire supérieur. C'est pourquoi, lorsqu'un crime est commis, ou bien lorsqu'on découvre un cadavre dans un quartier, on l'appelle et il descend sur le terrain pour procéder à des constats et donner des consignes qui conviendraient à la situation. Aujourd'hui, il serait intéressant qu'il y ait une communication constante entre les journalistes, les professionnels du droit, de sorte à permettre aux journalistes, à permettre aux citoyens lambda de s'habituer avec les termes qui sont strictement juridiques et qui prêtent à confusion. Parce que, par exemple, il est dit, moi j'ai lu un journaliste, un de ses articles, à travers lequel il disait le procureur général de la République. Ça n'existe pas. Parce que nous avons un procureur de la République près le tribunal de grande instance. Donc, il y a un procureur de la République en N'Djamena, puisqu'il y a un tribunal de grande instance. Il y en a à Abéché, il y en a à Moundou, il y en a à Sar. Partout, il y a un tribunal de grande instance, il y a un procureur de la République. Peut-être que c'est le terme République qui donne l'impression que c'est le procureur du pays. Mais ce n'est pas cela. Donc, le procureur général, il est rattaché à une cour d'appel. Oui, donc ici en N'Djamena, nous avons une cour d'appel et il y a un procureur général. Il y a également un procureur de la République qui est rattaché au tribunal, donc tribunal de grande instance. Donc c'est des confusions qui sont régulièrement faites. Ces confusions entraînent également des situations malencontreuses dans la compréhension des internautes qui suivent certains influenceurs, qui lisent les articles de certains journalistes. Il convient qu'il y ait une communication régulière entre ces différentes strates de la société pour qu'il n'y ait plus de malcompréhension dans les termes qui sont utilisés. Parlant également justement de l'attitude de certains internautes à l'égard des magistrats, ces attitudes ne concernent pas uniquement les procureurs, mais même les juges du siège. Parce que tout à l'heure, j'ai parlé des juridictions de jugement. Donc, les juridictions de jugement, elle est constituée des juges au siège. C'est-à-dire qu'ils ne sont pas procureurs de la République, mais dans une collégialité, ils se mettent à trois, ils composent une chambre, ce qu'on appelle une chambre. Donc, ça peut être une chambre correctionnelle, et c'est eux qui sont appelés à connaître des infractions lorsque le procureur de la République décide donc de poursuivre. Mais même ceux-là ont des difficultés à travailler sereinement parce que à peine une affaire leur est transmise, comme je l'ai dit, sur les réseaux sociaux, les audiences commencent. Voilà, les audiences commencent et puis le verdict tombe dans des termes de quartier. Et par après, lorsque les juges rendent une décision n'allant pas dans le sens de leur attente, ils sont brocardés, ils sont accablés de tous les péchés d'Israël, que c'est des corrompus, c'est des juges parachutés. Vous voyez ? Alors, en principe, lorsqu'une affaire est entre les mains de la justice et qu'une décision définitive n'est pas encore intervenue, c'est la discrétion. Discrétion, l'obligation de réserve de la part des juges. Et en même temps, même les internautes, ils n'ont pas le droit de commencer à commenter. Vous voyez ? Ce n'est pas normal de commencer à faire des publications, de publier des images, de publier des documents qui concernent cette affaire. Cela met en difficulté la sérénité du procès. Voilà.
2: D'accord. Avant qu'on se sépare, puisque nous arrivons pratiquement à la terme de cette émission, dites-nous, maître, quelle réforme législative, si nécessaire, pourrait améliorer la protection des citoyens dans le contexte des réseaux sociaux au Tchad?
1: Avant d'arriver à ce stade, à mon sens, il est important de faire un travail de terrain pour évaluer la situation. Et c'est après cette évaluation qu'il va falloir donc toiletter les textes qui existent déjà, les redynamiser et pour finir, uniformiser les 10 textes pour qu'ils soient en phase avec l'évolution, l'utilisation des réseaux sociaux et continuer autant que faire se peut nombreux à vulgariser l'utilisation des réseaux sociaux, à procéder à l'éducation numérique, de sorte à ce que les utilisateurs aient une idée claire, qu'ils ont entre les mains un couteau à double tranchant. La solution, ce n'est pas de procéder, par exemple, à la restriction d'utilisation des réseaux sociaux, de couper l'Internet, mais d'amener les gens progressivement à comprendre d'abord l'importance de l'utilisation, ensuite l'importance de l'utilisation saine, parce que c'est un outil de communication. Oui. Aujourd'hui, enfreindre à cela ne serait pas une solution, puisque il y en a qui parviennent à contourner. Tout ce qu'on peut se dire pour se séparer, c'est que la science sans conscience n'est que ruine de l'âme.
2: C'est ça, d'accord. Merci beaucoup. Merci d'avoir répondu à l'invitation. Et on espère vous revoir prochainement pour certainement un autre numéro sur un autre sujet.
1: Ça sera toujours avec un grand plaisir.
2: Merci. Merci. Monsieur, merci d'être des nôtres à Citadienne face au phénomène des réseaux sociaux. Tel est le thème qui nous a réunis ici. Nous avons reçu ici Maître Frédéric Nanadingué, avocat au barreau du Tchad, qui nous a éclairé sur ce sujet brûlant et d'actualité. Au micro, je suis Alexis Dimasra, prise de son Angèle Ampata, réalisation Abdoulaye Toche, supervision Mahamat Madi Abdoulaye et Tuki Alfred Wakou. Portez-vous bien, on se donne rendez-vous pour une autre fois pour un autre numéro.

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1: Mesdames et messieurs, fidèles auditrices et auditeurs de la radiodiffusion nationale tchadienne, bonsoir et bienvenue à la seconde partie de votre magazine Santé pour tous de la radio Tchad. Il sera question aujourd'hui de la profession infirmière. Et nous allons mettre l'accent sur le thème « Nos infirmières, notre avenir ». Le pouvoir d'agir des infirmiers sauve des vies. Cette thématique est retenue pour la célébration de la Journée internationale de l'infirmière. Elle est célébrée tous les 12 mai de chaque année. Cette journée est une occasion pour rendre un vibrant hommage à tous les infirmières et infirmiers. Les techniciens de laboratoire et autres professionnels de santé en blouse tombés sur le champ d'honneur aux cheveux de leurs malades. La profession infirmière consiste à dispenser des soins préventifs, curatifs ou palliatifs pour améliorer la santé et le bien-être des patients de manière autonome ou en collaboration. Alors, Monsieur Issaka Nindigim Abdel, vous êtes le président du comité d'organisation de la Journée internationale de l'infirmière et conseiller de l'Association nationale pour la promotion de la profession infirmière au Tchad. Par ailleurs, infirmier pédagogue de la science de la santé, vous êtes en même temps le promoteur de IFSIGO BMSP. Monsieur Issaka, dites-nous quelle évaluation faites-vous à la formation des infirmiers au Tchad ?
2: La formation des infirmiers au Tchad s'améliore, mais elle reste inégale dans beaucoup d'institutions. Vous êtes sans ignorer que aujourd'hui nous avons beaucoup d'écoles de santé au Tchad. Nous avons une cinquantaine d'écoles de santé reconnues par le ministère de la Santé et nous avons également des écoles qui sont reconnues, qui sont autorisées par le ministère de l'Enseignement supérieur. Ce qui pose problème aujourd'hui, c'est que toutes ces écoles ne respectent pas le curricula. D'ailleurs, il n'y a pas de curricula harmonisé entre ces écoles. Donc, les difficultés que nous avons ici sur le terrain, c'est sur le fait que il y a des soucis dans la formation des infirmiers. Former, c'est transmettre les connaissances, certes, c'est aussi transmettre la valeur de la profession, c'est aussi transmettre le sens de responsabilité. Mais si la formation ne respecte pas ces critères, il va toujours avoir des différences ou des déficits. Donc c'est ce qui amène à constater aujourd'hui la mauvaise perception de la profession infirmière parce que nous avons assez d'infirmiers sur le terrain et qui ne connaissent pas les règles de la profession. Voilà, c'est un peu ça, ce que je peux apporter comme information relative à la formation des infirmières.
1: Monsieur Issaka, les écoles respectent-elles les curricula du ministère de la Santé publique et de la Prévention? Je voudrais parler des écoles privées.
2: Je disais tantôt que toutes les écoles ne respectent pas le curricula parce qu'il y a d'abord, il n'y a pas un travail qui a été fait. Le ministère devrait évaluer ces écoles, superviser ces écoles pour s'assurer que les écoles respectent. Mais à vue d'œil, nous constatons que toutes les écoles ne respectent pas. Et aujourd'hui, je vous dis que nous avons des écoles qui sont autorisées par l'enseignement supérieur. Quel est le programme que l'enseignement supérieur dispose pour que ces écoles utilisent ? Le ministère de la Santé, au moins, a des curricula qui existent, qui sont conçus depuis 2013 et qui ne sont pas évalués et qu'il y a trop de redondances dedans. Nous avons plaidé pour que ces curricula soient révisés. Malheureusement, les curricula ne sont pas révisés. Et récemment, avec l'appui des partenaires, je crois que les curricula, le Tchad est en train d'adapter les curricula de l'OAS. Et le curricula de l'OAS n'est pas encore vulgarisé dans les écoles. Donc aujourd'hui, si je me permets de le dire, il y a des écoles qui respectent, certes, mais il y a beaucoup qui ne respectent pas. Parce qu'il y a beaucoup d'écoles et ils sont créés même dans des petits villages. Dans les fonds du Tchad, où il y a un seul centre de santé, nous allons trouver une école des infirmiers. Peut-être qu'il n'y a même pas un enseignant. Il n'y a même pas un cadre d'encadre. Il n'y a pas une formation sanitaire qui doit encadrer ses élèves. Et après, ils sortent quand même, 3 ans après, ils ont quand même le diplôme ou une attestation qui les permet d'exercer. Donc imaginez un peu la suite.
1: Voilà. Monsieur Issaka, quel est le critère d'une bonne école de formation?
2: Bien, le critère pour le Tchad. Mm-hmm. Normalement, nous avons un critère, des critères qui sont définis par l'OMS. Oui. Mais au Tchad, ici, ce qui a été recommandé, il faudrait avoir un local, c'est-à-dire des bâtiments qui répondent aux critères de formation. Il faut avoir des enseignants qui ont au moins la pédagogie. Et il est recommandé que chaque école privée doit avoir au minimum 5 enseignants permanents. Il faut également avoir le programme reconnu officiellement par l'État et avoir un cadre d'encadrement. Et au sein de l'établissement également, il faut avoir un laboratoire de compétences, de développement de compétences, c'est-à-dire une salle de travaux pratiques où il y a des matériels nécessaires pour d'abord démontrer aux étudiants à l'école avant qu'ils aillent sur le terrain. Il faut que le béaba des choses soit connu au sein de l'établissement avant que les élèves puissent prétendre aller sur le terrain pour aller pratiquer sur les patients. Et ces étudiants qui sont sur le terrain doivent être suivis. Il faudrait qu'il y ait un cadre de l'établissement, mais un dispositif de suivi des élèves sur le terrain pour leur permettre d'atteindre les objectifs ou bien les compétences qui sont établies dans le carnet de stage. Donc, c'est carrément un dispositif pédagogique qu'il faut mettre sur pied pour permettre une bonne formation des infirmiers et sages-femmes. Je me pose la question, est-ce que toutes les écoles de santé au Tchad disposent le minimum de ces dispositifs pour encadrer efficacement les étudiants pour qu'ils deviennent des infirmiers compétents sur le terrain? Voilà, c'est la question que moi je me pose.
1: Merci, M. Issaka. Emmanuel, vous voulez ajouter quelque chose? Je vous passe le micro.
0: Voilà.
1: Allez-y.
0: Merci beaucoup pour compléter, Monsieur le Président. Par rapport à la formation des infirmiers au Tchad, je crois qu'il y a quelques efforts qui sont fournis qu'il faut aussi reconnaître parce que aujourd'hui, il y a une organisation qui est sur place qui essaie de coordonner les activités de ses membres, évaluer aussi pour voir si normalement les programmes sont respectés, harmoniser les programmes de stage pour permettre qu'il n'y ait pas de pléthore aussi sur le terrain. Mmh. Et cette organisation, c'est la Coordination nationale des écoles privées de santé au Tchad qui fait ce travail que nous encourageons et nous demandons encore de mettre plus de tonus dans ce qu'ils font et je crois que ça va permettre normalement d'aider les privés à former mieux. Voilà, donc c'est déjà l'effort qu'il faut reconnaître et encourager cette institution déjà qui travaille.
1: D'accord. Merci. Merci pour le complément, monsieur Emmanuel. Docteur Kimala, quelles réformes sont nécessaires pour adapter la formation aux réalités actuelles?
3: Concernant la formation des infirmiers au Tchad, et surtout sur le plan de réforme, je vais essayer de récapituler en 5 points. Mm-hmm. Le premier point concerne l'harmonisation de la formation. Alors, comme M. Issaka a eu à dire tout à l'heure, vous allez constater qu'il y a encore des écoles qui dépendent du ministère de la Santé et certaines qui dépendent du ministère de l'Enseignement supérieur. Alors, on est toujours dans la même profession et on a 2 organes, ça veut dire 2 ministères qui gèrent. C'est vrai, il y a déjà un élan d'effort parce que le ministère de l'Enseignement supérieur avait, je crois, validé la loi permettant la transition du système modulaire, donc la formation des infirmiers vers le système LMD. C'est déjà un grand pas à louer. Je crois que ça fait déjà 3 ans ou bien 4 ans que cette transition ou bien cette loi a été validée, mais sur le terrain, on ne voit pas encore les résultats. Nous allons profiter de ce micro pour rappeler peut-être au ministère de l'Enseignement supérieur de continuer ce qu'il a commencé. Ça veut dire faire passer la formation des infirmiers de l'ancien système vers le système LMD. Et effectivement, c'est ce qui est connu ou bien vu partout dans le monde. Donc, on a vu que la formation des infirmiers a déjà fait un pas, l'universitarisation de la formation infirmière. Lorsque ce pas est déjà engagé, on va passer maintenant au contenu de la formation. Donc, il faudrait que le contenu de cette formation, ça veut dire que le ministère de l'Enseignement supérieur, étant donné qu'il a déjà validé, s'assurer que le contenu de la formation respecte les compétences disciplinaires. Est-ce que les infirmiers qu'on veut former là seront vraiment appelés des infirmiers? Il y a des savoirs, il y a des connaissances disciplinaires qu'il faut nécessairement inculquer dans les curricula de formation pour ne pas que cette formation reste un peu plus, je peux dire, médicale en miniature. Mm-hmm. On doit apprendre à cet infirmier-là à poser des gestes qui émanent de sa responsabilité. Voici ce que tu connais faire, voici ce que tu dois faire. Comme on dit souvent, ce n'est pas ce que l'infirmier fait qui est très important, mais c'est ce qu'il connaît. Donc il faudrait s'assurer que les compétences inculquées, les connaissances données à ces infirmiers en formation respectent ces critères-là. On va également un peu insister sur le passage, ça veut dire que non seulement on s'arrête au système LMD, mais comment il y a le master et doctorat, il faudrait qu'il y ait les infirmiers de la pratique avancée, la spécialisation.
4: D'accord.
3: Donc, plus l'infirmier détient des compétences spécialisées, plus il devient autonome et on voit effectivement ses résultats sur le terrain, cette capacité à agir et d'une manière efficace. On voudrait également que le curriculum de formation prenne en compte les besoins réels du pays. Donc, ce n'est pas seulement les besoins réels du pays, mais on va constater ces derniers temps que les maladies qui surviennent, les problèmes auxquels les personnes font face, ce ne sont plus seulement le paludisme, ce n'est plus la fièvre typhoïde, mais on va parler des maladies chroniques, surtout non transmissibles. On parle également des maladies émergentes qui nécessitent une autre façon de faire. Ce n'est plus que le patient est malade, je viens, je le traite, il est guéri et il rentre. Non, la personne retourne avec sa maladie et on doit lui apprendre à vivre avec sa maladie. Il faudra que les infirmiers aient ces compétences-là. Donc, il faudrait revoir nécessairement les curricula pour que la formation s'adapte à

0: on va parler des maladies chroniques, surtout non transmissibles, on parle également des maladies émergentes qui nécessitent une autre façon de faire. Ce n'est plus que le patient est malade, je viens, je le traite, il est guéri et il rentre. Non, la personne retourne avec sa maladie. On doit lui apprendre à vivre avec sa maladie. Il faudra que les infirmiers aient ces compétences-là. Donc, il faudrait revoir nécessairement les curricula pour que la formation s'adapte à ces nouveaux besoins. Voilà, donc les infirmiers soient capacités en la gestion des maladies chroniques et lorsqu'ils auront ces compétences, ce serait plus facile. Donc, on va passer des soins hospitaliers, donc soins hyper centrés, ça veut dire à l'hôpital, vers les soins communautaires, comme M. Joseph Ayoui a dit. Parce que l'hôpital ne serait plus en mesure d'accueillir tous ces patients qui sont malades de maladies chroniques. Il faut leur apprendre comment vivre avec la maladie. Et l'infirmier, étant donné qu'il est spécialisé, ou bien il est mieux placé pour poser des actes ou bien agir en communauté, il sera à mesure d'accompagner ces personnes et on aura moins de chômeurs. Parce que j'ai l'impression qu'il y a beaucoup d'infirmiers formés, mais il y en a beaucoup également qui n'ont pas de poste. Pourtant, si le système de santé avait changé, donc il y a ces réformes-là. Les réformes ne concernent pas seulement la formation, mais également le système de dispensation de soins qui ne doit pas être trop hospitalo-centré. On doit passer vers les soins communautaires pour que chacun puisse trouver sa part dans cet infirmier qu'on a formé.
1: Voilà, merci Madame Kimala. Vous êtes docteur en soins à infirmiers. Joseph, la prolifération de pratiques non réglementées, je voudrais parler de docteur Jim et docteur Tchoukou, ni à l'image de la profession. Quelle est votre analyse?
2: De continuer à échanger toujours sur la question de la prolifération de pratiques non réglementées, comme les docteurs Tchoukou, nuit gravement à l'image de la profession de santé. Alors, ces vendeurs de médicaments de rue, souvent, quelquefois sans formation, proposent des traitements inappropriés et dangereux même. Parce que ce qui se passe dans les hôpitaux, c'est inadmissible. Ce qui met en péril aussi la santé publique. Cela amène aussi à répertorier quelques manquements, à savoir le manque de régulation et de formation aussi des professionnels de santé, qui rend aussi les patients vulnérables, souvent ignorés des risques aussi associés à ces pratiques, ce qui les amène aussi vers ces pratiquants pour bénéficier des soins, sans ignorer que voilà, il y a des risques dangereux. Il y a l'absence aussi d'encadrement des pratiques non conventionnelles qui crée aussi un environnement où soit des traitements inefficaces et des produits souvent périmés et qui sont commercialisés et qui aggravent aussi les problèmes de santé des populations. Il est important aussi de souligner la nécessité d'une réglementation stricte et d'une éducation aussi des patients qui est cruciale pour protéger la santé publique et renforcer l'indépendance aussi des professionnels de santé. C'est tous ces éléments-là qui nous amènent aussi à avoir l'œil sur ces pratiques et peut-être proposer aussi des éléments qui pourront nous aider aussi à l'amélioration.
1: Proposition des éléments pour l'amélioration, je voudrais revenir pour savoir quelles actions concrètes recommandez-vous pour protéger la profession et les patients.
2: Pour lutter contre la prolifération de pratiques non réglementées, il est recommandé de mettre en place des mesures concrètes telles que le renforcement des mécanismes de signalement, créer des canaux permettant aux professionnels de santé, aux patients et aussi au public de signaler les pratiques non réglementées. C'est la responsabilité de la communauté et du public. Deuxièmement, la collaboration aussi entre les agents gouvernementaux et les experts aussi du secteur. Partager des informations, de l'expertise pour identifier collectivement les pratiques non réglementées. Ça fait partie aussi des points. Campagne d'éducation et de sensibilisation aussi. Nous sommes appelés à sensibiliser le public sur les risques associés aux pratiques non réglementées et encourager des comportements respectueux des droits de l'homme. Il est important aussi de signaler le renforcement de la surveillance qui va permettre d'améliorer la surveillance des pratiques non réglementées pour détecter et sanctionner aussi les infractions. Il est important aussi de souligner et de tenir les entreprises non réglementées pour responsables. Cela nous amène aussi à proposer d'imposer des sanctions aux entreprises qui exploitent aussi des lacunes juridiques ou soit opèrent dans les zones grises. Ces actions peuvent contribuer à créer un environnement professionnel et public plus sûr et respectueux des droits de l'homme, protégeant ainsi la profession infirmière et aussi les patients.
1: Merci. Monsieur Emmanuel, vous êtes le secrétaire général de l'Association nationale pour la promotion de l'infirmière au Tchad. Dites-nous d'abord,

0: quelles sont les conditions pour intégrer votre association?
1: Notre association est ouverte, ouvre ses portes à tous les infirmiers parce que c'est une association pour la promotion de la profession infirmière au Tchad. Donc, pour être membre, il faut être infirmier, soit en activité ou soit retraité. Donc, nous ne prenons pas seulement les infirmiers en activité, mais même en retraité. Les étudiants aussi en fin de formation qui sont éligibles, mais nous les mettons en instance jusqu'à ce qu'ils obtiennent leur diplôme et nous les intégrons. Parce que déjà, en tant qu'étudiant, il faudrait qu'ils se sentent appartenir à la corporation et progressivement, après, devient infirmier, il entre dans l'association. Les conditions, deuxième condition, c'est de remplir aussi un formulaire d'adhésion qui prend en compte le numéro d'identification LNI. Donc, il faut avoir deux cartes photos et payer aussi les frais d'adhésion. Et c'est tout. Donc, notre association ouvre ses portes à tous les...
0: Quel rôle joue votre organisation dans la valorisation de la profession infirmière, M. Emmanuel?
1: Voilà. L'association des infirmiers a pour mission d'abord de défendre les intérêts de la profession. Donc, elle sert de porte-parole auprès des autorités sanitaires pour améliorer les conditions de travail, de sécurité, la reconnaissance du rôle de l'infirmier. Sans cette représentation collective, les revendications individuelles n'ont pas de poids. Donc, c'est ce que nous faisons. Ensuite, cette association contribue à améliorer les compétences et la qualité des soins en organisant surtout des formations continues. Nous avons dans nos perspectives des ateliers, des conférences, ce qui va permettre aux infirmiers de rester à jour. Nous organisons plutôt des activités pour renforcer les capacités des infirmiers dans les services, ce qui va permettre de renforcer aussi leur crédibilité professionnelle. Une profession est compétente naturellement lorsque la formation se fait normalement. Donc, notre association joue aussi un rôle important dans l'image de la profession à travers des campagnes, des journées scientifiques, des activités publiques pour montrer que l'infirmier n'est pas seulement un exécutant, mais aussi un acteur central du système de santé. Et cela aide à corriger aussi certaines perceptions négatives ou réductrices que vous avez déjà écoutées ici, que nous avons évoquées. Un autre rôle clé est la promotion de l'éthique et des bonnes pratiques. Donc notre association encourage le respect des normes professionnelles, la qualité de la relation soignant-soignant, la responsabilité et renforcer aussi la confiance des patients. Donc dans la réputation de la profession. Elle favorise également la solidarité et l'unité entre les infirmiers. Donc vous avez vu pour la préparation de la journée internationale des infirmières et infirmiers, nous avons organisé toute une semaine où nous sommes sortis en sensibilisation pour être auprès des infirmiers, donc dans les différents services. Donc il y a ce temps d'échange d'expérience, de soutien surtout en cas de difficulté et surtout nous avons une page WhatsApp où nous partageons les informations et nous restons toujours en contact. Donc une profession unie est plus forte et plus visible.
0: Merci Monsieur Emmanuel pour cette clarification. Je me tourne vers Madame Kakissé Eita Djemrangay. Vous êtes la présidente de l'Association nationale pour la promotion de la profession infirmière au Tchad. Madame, quelles sont vos priorités pour renforcer le rôle et l'image des infirmiers dans les années à venir?
2: Nos priorités sont les suivantes. D'abord, il faut la reconnaissance de la profession infirmière et renforcer la compétence infirmière au Tchad. Promouvoir également la qualité et la sécurité, donc d'harmoniser la prestation des soins infirmiers et la qualité des soins, car l'excellence des soins est la raison d'être de la profession infirmière et reflète donc l'importance accordée à la vie humaine. Nous voulons également vulgariser la relation d'aide, également améliorer les conditions de travail des infirmiers au Tchad.
0: Comment envisagez-vous l'avenir de la profession infirmière au Tchad dans les 5 et 10 années prochaines?
2: L'avenir de la profession est prometteur, avec un rôle de plus en plus important dans le système de la santé. L'Association nationale pour la promotion de la profession infirmière doit devenir une partenaire stratégique au ministère de la Santé publique. Le ministère de la Santé publique, il y a la direction des soins qui est là. Donc le ministère implique également l'association qui est, ensemble vont tenir les mains pour agir sur le terrain et améliorer la prestation sur le territoire tchadien.
0: Voilà, mesdames et messieurs, nous sommes arrivés à la fin de notre entretien d'aujourd'hui avec nos éminents invités. Et avant de remettre le micro, l'animateur pour la suite des programmes de la Radio Diffusion Nationale Tchadienne, j'aimerais savoir d'abord quel message souhaiteriez-vous adresser. J'adresse cette question d'abord au président du comité d'organisation, M. Issaka.
3: Merci, M. Ekaldor. Merci pour les opportunités que vous nous accordez. Le message que je voudrais adresser aux infirmiers est le suivant. Il faudrait que les infirmiers restent engagés et fiers de leur métier. Je les invite également à être présents pour écouter les communications, pour partager leur point de vue avec leurs collègues. Aux autres professionnels de la santé, je voudrais que nous renforçons la collaboration entre nous. Il doit y avoir une bonne collaboration entre les infirmiers et les autres professionnels de santé. À la population, je voudrais leur dire ceci. Qu'ils fassent confiance aux infirmiers et qu'ils respectent leur rôle. Sinon, un infirmier valorisé, c'est une communauté mieux soignée.
0: Merci. Je remets le micro à Madame la Présidente. Votre mot de la fin.
2: Merci beaucoup. On ne peut parler de la santé au Tchad sans passer par les infirmiers. Donc, les infirmiers, nous sommes le premier et parfois le dernier contact de la population dans ce système de santé. La profession infirmière est le cœur battant du système de santé. Nous sollicitons une collaboration très étroite avec le ministère de la Santé pour que nos plans d'action puissent aboutir.
0: Madame l'Abbé Grasse, chargée de la communication, votre mot de la fin.
4: Merci, Monsieur Kaldor. Tout ce que je peux dire, il faut que l'infirmier se valorise. Il ne faut pas que l'infirmier pense qu'il est qu'un exécutant, surtout pour ceux qui sont sur le terrain. Ils ne sont pas que des exécutants de soins, mais qui se donnent, qui se disent qu'ils sont des collaborateurs avec tous ceux qui les côtoient. Et c'est seulement en s'imposant à travers leurs compétences que les autres aussi peuvent les valoriser. Merci.
0: Merci, Joseph.
1: Merci. Dans un premier temps, c'est un encouragement à l'endroit des infirmiers qui sont sur le terrain et qui travaillent inlassablement tous les jours, chaque nuit. Je les encourage, je les félicite déjà du sacrifice, mais nous devons continuer toujours à œuvrer pour accompagner les patients, accompagner la communauté, accompagner aussi notre pays, mais avoir l'idée aussi de continuer avec le projet de formation continue pour améliorer nos compétences et notre manière d'agir aussi à l'égard de la population, de la communauté, pour le bien commun que nous nous sommes assignés pour entretenir parce que nous sommes des artisans de la vie.
0: Monsieur Emmanuel.
5: Merci. Ce que je veux dire pour la fin, c'est d'encourager les infirmiers à ne pas oublier. Notre rôle, c'est de soigner la personne malade. Notre travail, c'est d'être avec la personne malade jusqu'à la sortie et de continuer à l'encourager, même à la maison, pour la suite des soins.
6: Merci beaucoup. Je tiens franchement à dire un grand merci aux infirmiers. Au vu de ce qu'ils font comme activité sur le terrain, malgré les adversités, je peux dire que les infirmiers sont les professionnels les plus résilients qui, malgré les difficultés, les adversités, ils sont là toujours pour apporter le nécessaire aux patients pour qu'ils puissent faire face à leur situation de santé.
0: D'accord. Merci. Mesdames et messieurs, c'est pratiquement fini pour votre magazine Santé pour tous de la Radio Diffusion Nationale Tchadienne. Mais retenez que le thème portant sur ce magazine, nos infirmières, notre avenir, le pouvoir d'agir des infirmières sauve des vies. Cette thématique est retenue pour la célébration de la Journée internationale des infirmières. Et nous avons reçu comme invité la présidente de l'Association nationale pour la promotion de la profession infirmière au Tchad, Madame Kakese Eita Djimrangay. Nous avons le président du comité d'organisation de cette journée, Monsieur Issaka Nindigem Abdel. Nous avons Monsieur Emmanuel Toti, Ortiga et il est secrétaire général de cette association. Nous avons Madame Labi Grasse, elle est chargée de la communication. Nous avons Docteur Kimala Mabilo, deuxième docteur en soins infirmiers au Tchad, conseillère de cette association. Et nous avons Joseph Nabolunga, qui est le secrétaire général adjoint également de cette organisation. Mesdames et messieurs, pour finir, retenez que la profession infirmière ne se limite pas aux soins. Elle incarne la confiance, la proximité et le pouvoir d'agir pour sauver des vies. En cette semaine de l'infirmière et infirmier, deuxième édition au Tchad et la journée internationale de l'infirmier. Rappelons que valoriser les infirmiers, c'est renforcer tout le système de santé. Mesdames et messieurs, c'est pratiquement fini. Était à la réalisation Alif Mamad Seyd, à la prise de son Ahmad Chad. Au micro pour la présentation, je suis Najin Mabé Kaldor. Merci de nous avoir suivis. Au revoir et à la semaine prochaine.
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0: Tchad compte plusieurs ethnies, langues et dialectes qui sont parlés sur les 1 284 000 km². Aujourd'hui, la Radio Tchad a choisi de rencontrer le président de l'association pour la promotion de la langue Nangda, une langue parlée par plusieurs milliers de personnes au sud du Tchad. M. Benayal Ntolum Warum Yassa va nous parler de son association, de la promotion de la langue Nangda et surtout les activités que mène son association pour la promotion culturelle. Au micro pour la présentation, Jim Tabimajim Roger. Bonjour, monsieur.
1: Bonjour.
0: Alors, c'est quoi l'association pour la promotion de la langue Nangda?
1: L'association pour la promotion de la langue Nangda, que nous appelons dans notre dialecte Kostona Tumba Kosganta Nangda, ou nous l'appelons Kokotan, c'est une association pour valoriser la langue Nangda, la culture et les valeurs Nangda, les croyances Nangda. Et cela nous permettra de léguer la langue Nangda telle que nos parents l'ont parlé à notre progéniture.
0: Alors, monsieur le président, quand est-ce que cette association a été créée?
1: L'association a été créée de manière informelle les années 90. Lors d'une séance de travail au niveau national avec le ministère de l'Éducation et la Société internationale de SIL, cela nous nous sommes déclarés comme une langue qui est parlée par plusieurs personnes et que nous voulons la valoriser. Entre-temps, nous commençons à travailler, à faire des activités, à faire des sensibilisations jusqu'en 2024. Nous avons pris la résolution de déposer la demande au niveau du ministère de l'Intérieur en son temps pour notre autorisation de fonctionner. Mais comme l'administration étant, ça a traîné. Et c'était sous le folio 2242 du 27 mars 2006 que l'association a eu son statut juridique, la décision de fonctionner de manière juridique comme une langue nationale à part entière.
0: Monsieur le Président, pourquoi créer une telle association? Pour quelle ambition?
1: Si on peut parler d'ambition, une étude scientifique révèle que chaque jour qui passe, chaque mois qui passe et chaque année qui passe, les langues nationales ou les dialectes disparaissent au profit des autres langues de véhicules qui ne permettent pas aux autochtones de parler normalement leur langue. Alors notre souci premier, c'est de valoriser notre langue parce que nous sommes un peuple à part entière et nous avons une langue qui nous est propre, que nos parents nous ont léguée. Nous devons d'abord le valoriser. Et en le valorisant, nous voulons faire de notre langue et de notre association une association de développement socio-culturel et économique. Voilà, ça c'est des ambitions qui nous ont amenés pour que l'espace Nangda, en s'appuyant sur cette association, passe des développements socio-culturels et économiques pour son bien-être.
0: Monsieur le Président, où se trouve le peuple Nangda?
1: Géographiquement parlant, le peuple Nangda se trouve entre deux provinces. Le Mandoul occidental est dans la province du Mandoul, le Kou ouest dans la province du Logun oriental, le nord de Kou Est, dans le Logun oriental. Nous sommes dans le canton de Maguéri. Et comme nous sommes un peuple de culture, nous sommes peuple agricole de chasse, pour le besoin de trouver des terres cultivables, on est présent dans 9 cantons dans le Bar Sara et de plus de 5 cantons dans le Moyen Chari. Et de par le Tchad, nous sommes présents dans beaucoup de villes et villages.
0: Alors, monsieur le président, comment se porte l'association Nangda?
1: L'association Nangda, quand nous l'avons créé, je peux le dire sans me tromper que nous n'avons pas eu des difficultés majeures. Pourquoi? Parce que nous avons, dans un premier temps, une assemblée générale tous les 2 ans et maintenant, depuis 2010, chaque année, nous sommes en train d'organiser l'assemblée générale chaque année. Et au cours de cette assemblée générale, nous faisons des collectes. Et la dernière fois, nous sommes partis à Bejo dans le département de Kou Est. Nous avons réalisé facilement une collecte de 8 600 000. En tout cas, nous nous portons bien. En termes de santé de l'association, je peux le dire sans nous tromper que nous n'avons pas assez de difficultés. C'est parce que certaines personnes ne nous comprennent pas, mais la vie même de l'association, il n'y a pas de problème.
0: Je vous rappelle que nous recevons sur ce plateau le président de l'association pour la promotion de la langue Nangda, M. Benayal Ntolum Warum Yassa. Alors, qu'est-ce que votre association mène comme activité pour la promotion de la langue Nangda?
1: Notre association, comme nous l'avons tantôt dit, c'est pour la promotion et la mise en valeur de notre culture et de nos croyances. Lorsque les années 2000, comme je l'ai dit d'une manière informelle, nous avons mis en place à la disposition de l'espace Nanda les livrets d'animation rurale dans la langue. Nous avons aussi mis les livrets pour la prévention et la lutte contre le VIH-SIDA. Au fil du temps, nous avons eu des gens que nous avons formés. Il y en a qui sont partis juste quand on les a formés, on les a envoyés en Israël pour l'archéologie. Après ça, nous avons édité un syllabaire à contenu biblique. Les chrétiens en veulent pour une éducation biblique dans la langue. Donc on a produit un syllabaire à contenu biblique. Nous avons produit un syllabaire pour la formation des enfants et des adultes pour une période de 4 ans pour les mettre dans le bain. Nous avons aussi un livre de calcul pour les appuyer à calculer tout en écrivant. Il faut qu'ils calculent aussi. On a écrit un syllabaire de calcul pour mettre à leur disposition. Pour mieux comprendre, nous avons écrit un lexique qui dit des mots. Ça explique ce qu'on notre dictionnaire en langue Nanda. Et nous avons ensuite écrit un recueil des proverbes, des tournures idiomatiques pour permettre à ce que ceux qui ne comprennent pas bien, qui sont dans les villes ou autres, qui sont partagés entre les langues et les différentes choses, puissent mieux s'approprier de notre richesse en tant que telle. Nous avons aussi écrit un recueil des animaux et des reptiles. Parce que nos enfants en ville ne comprennent pas, tu lui montres un buffle, il ne sait pas qu'est-ce qu'il va te dire, buffle, puis s'arrête là. Nous avons fait ça là pour le permettre de mieux comprendre et connaître les animaux qui sont dans notre espace et les reptiles dans notre espace. Comme nous avons beaucoup de chrétiens catholiques et protestants avec nous, nous avons réussi à éditer le Nouveau Testament. Depuis 2012, on a mis le Nouveau Testament en marche. Les gens sont en train d'utiliser tant dans l'église catholique, dans l'église protestante. Nous avons aussi mis en œuvre un projet de traduction de l'Ancien Testament. Nous sommes dessus maintenant. Nous faisons la culture du riz pour nous ressourcer en moyens financiers. On a pris des terrain pour en faire des vergers. Le dernier projet que nous avons entre les mains, nous nous déplaçons dans les cantons pour organiser les assemblées générales. On est obligé de payer les véhicules, louer les véhicules autour de 1 800 000, 1 900 000 comme ça. Donc, nous nous sommes dit que pourquoi on ne peut pas acheter un véhicule? Nous avons un projet maintenant d'acheter un bus de 30 places dont le projet avance bien. Mais il y a bien d'autres activités que nous avons menées.
0: Monsieur le Président, revenons un peu en arrière. Vous avez parlé tantôt de la promotion de la culture Nanda. Mais sur ce plan, qu'est-ce qui est en train d'être fait concrètement?
1: Depuis 2006, nous sommes en train de développer l'alpha. Et actuellement, nous avons à N'Djamena 6 centres d'alpha et dans l'espace Nanda là-bas, 30 centres d'alpha. Et là, nous allons faire l'alpha pour les faire comprendre quelque chose qu'ils savent écrire et autres. Mais nous voulons associer maintenant avec l'alpha fonctionnel pour qu'il fasse ça. Pendant nos assemblées générales, nous faisons des enseignements. On ne part seulement pas pour aller danser, mais nous partons, on ne danse pas, nous faisons des enseignements. Les trois dernières années, je peux dire, nous avons ciblé des choses précises pour former les Nanda. En considérant le mariage qui se fait ici à N'Djamena et dans les centres-villes par rapport au mariage que nos grands-parents faisaient, on trouvait qu'il y a un décalage. Et nous voulons éduquer nos parents, les Nanda, à revenir du moins à la pratique de nos parents dans le domaine du mariage. Jusque-là, ce que nous avons réussi à gagner, c'est que dans l'espace Nanda, c'est avec beaucoup de difficultés, mais nous sommes arrivés à fixer la dot au maximum à 350 000. Ça, c'est à N'Djamena, dans les centres-villes. Mais vous partez, par exemple, au village, il y a des dots de 40 000, de 60 000. Le top de dot au village dans l'espace Nanda là-bas, c'est 80 000. Et nous voulons jouer sur ça là pour qu'on maintienne un taux minimum pour permettre à nos jeunes de se marier. Nous avons aussi constaté que l'organisation des deuils, ces cortèges maintenant, ça ne cadre pas avec ce que nos grands-parents faisaient. Et nous avons organisé aussi une formation par rapport à ça pour qu'on essaie de regarder ce que nos parents faisaient. Ça fait partie de nos valeurs. Au lieu de copier de gauche à droite, il faut qu'on revienne à la source. À côté de ça, nous formons les gens, les femmes, les jeunes dans le domaine d'activités génératrices de revenus. En juin dernier, j'étais parti former les agriculteurs dans la gestion des produits agricoles et les femmes dans les activités génératrices de revenus pour leur permettre d'avancer. Mais ce qui plaisait à beaucoup de personnes, nous avons en notre sein des personnes qui sont des tradis praticiens. Donc au lieu de laisser comme nos grands-parents les racines racine qui nous soigne autre là, et nous, nous ne voulons pas en faire un tabou. Donc, à chaque fois que nous partons en assemblée générale, on prend au moins 3 heures de temps pour former les paysans dans les plantes médicinales. Ça nous a beaucoup aidé. Même actuellement, nous restons ici. Si un serpent, par exemple, mord une personne, on nous appelle pour nous demander, nous avons oublié, est-ce que vous pouvez nous rappeler? Et c'est comme ça que nous sommes à travailler jusqu'avec nos gens de la base. Donc, il y a un impact réel sur le terrain.
0: Est-ce que vous avez des relations avec les autres associations qui visent les mêmes objectifs que vous?
1: Oui, nous avons des relations intimes avec l'association de la langue Gor. C'est là où le bas blesse. Parce que les gens nous confondent à des Gor alors que nous ne sommes pas des Gor. Les Gor sont des Bodo. Et nous, des Bejondo, des Beboto, des Bejo, nous sommes les Nanganda. On ne dit jamais la chose, là, on l'appelle pas Nyan, mais on l'appelle Né. Vous comprenez, ça c'est une différence capitale entre nous. Nous avons l'association de la promotion de la langue Gor, de la langue Mongo, de la langue Mbaï. Nous travaillons en collaboration avec eux. Mais puisque nous sommes partenaires à part entière de Altatrab Association pour la traduction de la Bible, qui fait la promotion de langue, le siège à Mundu et la CIL qui est ici. Alors, toutes les langues qui travaillent avec ces associations, nous avons des relations avec eux. Nous les invitons à notre assemblée générale. Dès que possible, on les invite et lui, on partage nos expériences.
0: Monsieur le Président, quels sont vos projets concrètement?
1: Nos projets dans les années à venir, c'est d'abord asseoir la langue, les valeurs et les cultures et la croyance Nanganda dans l'espace Nanganda. Pour que tous les Nanganda, même s'ils ont quelques emprunts de langue, qui parlent leur langue dans la maison avec leurs enfants. Aujourd'hui, tu arrives dans ma maison en N'Djamena, mes enfants, les enfants qui sont avec moi, nous sommes en N'Djamena, où l'influence de N'Gambay est dominante. Tu n'écouteras pas un de mes enfants qui parle le N'Gambay à la maison. C'est ce que nous voulons arriver. Les Israéliens que vous voyez là, quel qu'en soit son niveau d'instruction, il doit maîtriser la langue. Parce qu'en cas de quelque chose, vous avez votre lieu idiomatique, vous avez votre manière de se regarder, de se parler par des signes, vous pouvez vous parler, vous quitter le lieu. Et c'est important de connaître sa langue. Donc notre premier objectif, c'est que les Nanganda s'approprient leur langue et la parlent comme la langue de cœur. Ça, c'est notre premier objectif. Le deuxième objectif que nous cherchons, c'est de promouvoir une interrelation pour que ceux qui sont dans n'importe quel coin ne pensent pas qu'ils sont seuls. Par exemple, l'espace Nanganda seulement dans lequel nous sommes en train de travailler, sans compter ceux qui sont dans d'autres provinces, nous avons 16 cantons et que les 16 cantons se regardent comme des frères qui parlent la même langue et qui ont la même culture et ça pourrait aller. Nous voulons créer cette entente entre les Nanganda et en même temps développer la culture Nanganda. Ce que nous ne pouvons pas faire maintenant parce que nos parents étaient des guerriers, pas seulement, mais c'est des gens qui partaient faire des razzias. Maintenant, on ne peut pas le faire. Mais il faut qu'on conserve au moins la qualité, être des chasseurs, être des cultivateurs et la bravoure est notre détermination. Il faut qu'on fasse comprendre aux gens que c'est ce que nous sommes. Et au-delà de tout ça, qu'on arrive à développer l'espace Nanganda, tant sur le plan agricole, scolaire que social.
0: Alors, Monsieur le Président, quelles sont les difficultés que vous éprouvez dans l'exercice de vos activités?
1: Dans un premier temps, nous avons un comité national, un bureau national, des bureaux départementaux, des bureaux sous-préfectoraux et des bureaux cantonaux. C'est la connexion entre ces organes-là qui pose problème. Et les gens pensent que c'est seul N'Djamena qui peut résoudre tous les problèmes qui se trouvent dans ces zones-là. Ça, c'est une grosse difficulté. Même ce matin, j'ai discuté de quelque chose pendant X temps pour restaurer la paix entre les frères là-bas. La deuxième difficulté que nous avons, c'est que les cadres Nanganda, pour la plupart, ne se sont pas appropriés de la vision de l'association. Quand tu trouves les chefs de canton, les villageois, autrement, c'est un engouement que tu ne peux pas comprendre. Mais quand on arrive au niveau des cadres, ça tient pas. Et alors moi, j'ai toujours l'habitude de dire aux cadres, pas seulement aux cadres Nanganda, même à vous qui êtes ici, si vous n'arrivez pas à parler normalement votre langue, à écrire votre langue, mais si vous parlez normalement le français, l'arabe, l'anglais, l'allemand, n'importe quelle langue vous parlez, vous êtes analphabète dans votre langue. Et nous voulons que les Nanganda ne soient pas analphabètes dans leur langue, mais ce n'est pas facile de nous faire comprendre dans ce domaine. C'est une grande difficulté que nous avons. Donc, il y a bien d'autres qui sont là, mais sur le plan financier, nous n'avons pas encore de problème. Les partenaires nous félicitent. Par exemple, le Nouveau Testament dont je vous ai parlé, que nous avons produit, beaucoup des associations demandent des financements à l'extérieur. Et nous, c'est par nos recettes de chaque Assemblée générale qu'on a payé les études, qu'on a payé nos traducteurs, et jusque pour qu'on arrive à produire nos Nouveaux Testaments. C'est en ce moment que les Bayeux ont trouvé, s'il y a un peuple qui fait beaucoup d'efforts comme ça, il faut l'encourager. Donc ils sont venus pour nous produire ça. Donc, sur ce plan, nous n'avons pas de difficultés, mais n'empêche qu'on court ailleurs. Cette année, par exemple, pour l'Ancien Testament, nous avons un bailleur qui a bien voulu nous apporter une aide. La santé financière, chez nous, il n'y a pas de problème. Mais le vrai problème, c'est l'appropriation et la communication.
0: Monsieur le Président, notre entretien tire déjà à sa fin. Et quel est votre message de fin à l'endroit du peuple Nangda, aux autorités et à vos partenaires surtout?
1: La langue maternelle, comme on le dit tantôt, c'est une langue de cœur. Si tu ne t'appropries pas ta langue maternelle, tu es analphabète dans ta langue maternelle. Et c'est très dangereux. Tu compromets même l'avenir de tes enfants et de ta progéniture. Donc je demande au peuple Nangda, mon message, de s'approprier cette association pour implémenter dans leur famille, dans notre société, dans l'espace Nangda, la langue Nangda comme la langue de cœur, la langue maternelle. Et ça, c'est important. Et nous avons besoin de leur soutien, tant moral, matériel que financier, pour promouvoir cette langue. Allez.

0: allons encore ajouter 4 centres, donc que l'État nous soutienne dans ce domaine parce que nous sommes partenaires de l'éducation nationale. Et comme partenaire que l'État, en particulier le ministère de l'Éducation nationale, jette un regard vers les associations et en particulier l'association pour la promotion de la langue Nangda pour qu'on puisse développer le système d'alpha dans nos société. Nous nous battons comme une association pour survivre. Nous demandons à nos partenaires de nous appuyer pour qu'on puisse faire, par exemple, le lexique dont je viens de faire mention. Dans un premier temps, nous avons produit 150 lexiques. En une semaine, deux semaines, tout est parti. Maintenant, nous devons reproduire. Mais la personne qui nous a reproduit, c'est un Espagnol. Il nous a fait ça là. Il est défunt. On fait de recours. Si on peut trouver un partenaire qui peut nous aider à produire encore les lexiques, ça pourrait nous arranger. Il faut le soutien, c'est pas seulement financier, hein. Le soutien moral est déjà très bon, le soutien matériel, et si les finances arrivent, ça pourrait aider à mieux avancer. On vous dit merci, si vous pouvez nous donner encore une occasion pour la prochaine fois, avec deux ou trois de mes amis pour qu'on puisse faire un bon développement.
1: La radio du Tchad vous remercie, monsieur le président, et nous n'allons pas tarder, on reviendra vers vous.
0: Merci, je vous remercie de cette promesse. Je suis en train de préparer une assemblée générale en avril, vous serez les bienvenus. Si vous pouvez déjà permettre à ce que votre antenne de Doba parte ouvrir ce que nous allons faire à Béboto, ça pourrait beaucoup nous intéresser. Merci.
1: Merci beaucoup. Mesdames, messieurs, nous vous remercions de votre aimable attention. Retenez tout simplement que nous avons reçu pour vous le président de l'association pour la promotion de la langue Nangda qui nous a expliqué les différentes activités de son association. Réalisation Abdoulaye Toche, prise de son Hamid Dida, au micro pour la présentation Jim Tabe Majim Roger. Au revoir et à la prochaine pour un autre numéro. Merci.

0: Il y a toujours eu des problèmes de rapport entre jeunes et personnes âgées dans une société donnée. Mais de nos jours, c'est en termes de génération. Chacun pense que sa position est la meilleure et la seule raisonnable. Face à cette situation, nous avons recueilli quelques témoignages des jeunes, l'avis d'un aîné, d'un parent et d'un sociologue. À la présentation, Yana Madiseline et la prise de son, Ibrahim Mustapha Ali.
1: Pour la jeune génération, elle pense que les grandes personnes ne veulent pas leur bonheur, leur bien. Quand ils veulent faire quelque chose, on les interdit. Alors c'est pour ça qu'elle pense que les grandes personnes ne les aiment pas. Même moi, de mon côté, je veux faire quelque chose, mes parents m'interdisent. Alors pour moi, ils ne veulent pas mon bonheur.
0: Et pourquoi?
1: Bon, par exemple, je voulais aller à une fête le samedi passé. Ils m'ont dit non, que je dois rester à la maison, m'occuper de faire ceci, faire cela. Alors pour moi, ils ne m'aiment pas.
0: Et quel est votre rapport avec les personnes plus âgées que vous?
1: C'est quand même bien, même si des fois je voudrais bien ouvrir la bouche pour dire quelques mots, même un respect pour mes parents et pour la génération ancienne, je me tais.
0: Je vous remercie.
1: De rien, merci.
2: Pour moi, je peux dire que quand on dit le respect mutuel, et de nos jours, certains jeunes n'aiment pas les reproches. Quand tu les reproches trop, ils s'emballent trop et ils commencent à ne pas respecter la personne. Et aussi, on est très têtu de nos jours, quoi. C'est pas l'ancienne génération. Pour moi, je peux dire que nous, notre éducation de nos jours est un peu différente de celle de l'ancien temps. Et donc, de nos jours, tout a été modernisé. Bah, certains trucs changent, c'est pas comme avant. Et donc, pour moi, quand tout change, l'esprit aussi change. Donc, de nos jours, nouvelle génération, voilà, on a un peu l'esprit, pas comme pour les grandes personnes. Donc, pour ça, on manque du respect aux aînés. Mm-hmm. De nos jours, on doit se soutenir pour le futur et aussi de s'aimer entre nous, compréhension entre nous-mêmes. On dit respect mutuel, donc, il faut que les grandes personnes aussi nous respectent comme ça. Nous, on va aussi faire de même. Pour ne pas qu'après, il y aura des malentendus entre nous, les nouvelles générations et puis les aînés.
3: De nos jours, les jeunes se comportent mal aux aînés parce que les jeunes sont tombés dans une situation défavorable. Le respect est une valeur. Nous, les adolescents, on doit respecter les grands. Ce qui est dû à cela, c'est on est tombé dans l'alcool, le banditisme, on suit les autres. Ah, mon ami fait ça, donc moi aussi je dois faire. Je dois pas respecter mes grands, donc tout cela. Les relations que je dois avoir envers les grandes personnes, c'est d'abord le respect. Je dois mettre en pratique le respect. Je dois respecter un aîné. Même s'il n'est pas mon aîné, je dois le respecter parce que le respect est mutuel. Je dois respecter et puis lui aussi, à son tour, il doit me respecter. Donc c'est ça.
4: Pourquoi de nos jours, les jeunes se comportent

0: très mal envers les aînés. C'est le plus souvent basé sur le manque de respect, le manque de considération des aînés envers leurs petits frères, donc, ce qui fait que les petits aussi font l'inverse. Tu me respectes, je te respecte, tu me respectes pas. D'un côté, le respect aussi diminue. Pas complètement, mais le respect diminue.
1: Et pourquoi?
0: Puisque c'est un manque de considération. Tu me considères pas, je te considère pas, et puis voilà, c'est vice versa. Le conseil que j'ai à donner à la jeune génération est de considérer les aînés, même s'ils leur manquent de respect, essayer de communiquer, d'avoir plus de communication envers eux. Et tout.
2: Bonjour.
3: Bonjour. Le comportement des jeunes, beaucoup plus de nos jours, on peut se focaliser sur surtout le non-respect, tel que quand un aîné te parle et que tu ne l'écoutes pas, tu n'obéis pas à ses instructions, faire ce qu'on veut faire, soit se lancer tel que dans l'alcool, cela peut vraiment engendrer des mécontentements de nos aînés envers nous, les jeunes.
2: Quel est votre rapport avec les grandes personnes?
3: J'ai quand même des rapports qui sont quand même, je dirais, acceptables. Du fait que souvent, quand je suis avec les aînés, ils ne manquent pas de me prodiguer des conseils. Et je prends souvent leurs conseils aussi, au fait. Et cela m'a beaucoup aidé dans ma vie, puisque pour mieux grandir, il faut écouter les autres également.
2: Quel conseil donneriez-vous à la nouvelle génération?
3: Le conseil ou bien les conseils que j'aimerais donner, comme on a l'habitude de dire, génération consciente. Si nous sommes une génération consciente, il faut qu'on écoute nos aînés, puisque eux, ils ont déjà vu le soleil avant nous. Et pour grandir dans tous les sens, il faut écouter ces aînés. Et cela m'amène un peu à toucher quelques aspects, beaucoup plus dans nos cultures africaines, pourquoi pas tchadiennes. Du fait que si tu es souvent avec une personne sage, une personne âgée, cette personne va partager vraiment beaucoup de ses connaissances ou bien ce qu'il a comme des secrets. Et là, ça fera vraiment un plus pour toi dans ta vie. Mais quand tu n'es pas avec la personne ne va jamais te donner le peu de ses secrets qu'il a. Donc, plus quand tu es avec une personne âgée, plus tu acquiers la sagesse. Et en ayant la sagesse, ça te permettrait vraiment de bien vivre dans ta vie, de vivre même longtemps, pourquoi pas. Ce que nous, les jeunes, nous devrions faire, c'est de respecter nos aînés, de les écouter. Même si ce qu'ils nous disent, c'est pas bon, il faut qu'on essaye d'écouter. Et après, c'est à nous de les discerner, ou soit de faire le choix dans ce qu'on nous a dit. En les écoutant, on va toujours gagner leur confiance. Et en gagnant leur confiance, même si un danger nous guette même, et ils vont vraiment nous aider à nous séparer de ce mal. Si nous, on ne les écoute pas, jamais ils ne nous diront ce qu'ils ont à nous dire, quel que soit le bien ou bien le mal.
1: Le conflit de génération peut être perçu comme les contradictions idéologiques qui peuvent exister inévitablement entre des personnes de générations différentes.
4: Si les jeunes d'aujourd'hui ne veulent pas respecter les aînés, moi je crois, mon humble avis, que c'est un problème d'éducation depuis la base, depuis la maison, depuis le berceau. Modestie, je dis entre-temps, c'est comme si je suis de l'ancien temps, mais je ne suis pas aussi petit. Donc entre-temps, tes parents t'inculquent la notion de respect de l'aîné. Pas seulement du vieux, mais de l'aîné. Le respect de l'autre. Quand tu sors de la maison, on te dit, ne nous ramène pas la honte. Tes parents, ta mère, ton père, ça c'est les premiers, ils te disent, je ne veux pas écouter que tu as posé un acte répréhensif, un acte humiliant, honteux. Et on n'attire pas seulement ton attention, mais on te tire les oreilles presque. Je ne veux pas écouter une plainte ici à la maison que X tu as fait ça, Y tu as fait ça. Je n'aime pas ça. Voilà. Et j'ajouterai, je demande toujours de respecter l'autre, même le plus petit. Respecte l'autre d'abord. L'aîné, c'est une obligation. Parce qu'ils vont même jusqu'à ajouter, si tu vois un aîné en train de transporter un petit baluchon, un petit, je sais pas, si tu peux aider-le, prends. Quitte à lui de dire, non, mon fils, je suis arrivé. Mon petit, je suis arrivé déjà, c'est bon. Aujourd'hui, il n'y en a pas. Les enfants s'éduquent eux-mêmes dans la rue, s'éduquent à la télé. Il y a des parents qui ne remplissent pas leur rôle. Donc, ils sont laissés à eux-mêmes. Toutefois, il y a toujours des enfants dont le respect de l'autre et la bonne éducation est inné chez eux. Ils se lèvent comme ça, ils sont nés respectueux.
2: Et dites-nous, quelles sont les conséquences à cette question?
4: Si je vous parle des conséquences, ça va être toute une journée. Les conséquences sont graves, sont multiples. Voilà là où il y a des conflits. On parle de conflits de génération. Les jeunes pensent que les aînés là ne comprennent rien. Et les aînés sont frustrés. Voilà déjà le conflit aîné. Ils suivent pas les conseils des aînés. Parce qu'ils disent que les aînés sont à un passé, ils comprennent rien, c'est eux seulement. Et même si on n'a pas envie de prendre, l'idéal serait de les écouter et de prendre ce qui est bon et laisser ce qui est mauvais. Mais ils n'écoutent pas les autres. Ils ne font qu'à leur tête. Ils se disent déjà arrivés, ils comprennent tout. Ils ont Bac plus 10, je ne sais pas, Master 9, Master 15. Voilà, finalement, c'est des gens qui disent qu'ils connaissent tout. Voilà. Et même dans les villages, il n'y en a plus parce que on ne leur a jamais dit à la maison qu'il faut respecter l'aîné. Sinon, même dans les villages, on doit leur apprendre. Quand tu marches dans la campagne, par exemple, en marchant, tu trouves une épine ou un tesson de bout sur la voie, tu prends, tu jettes à côté. Parce que si toi, tu as échappé, ça va blesser celui qui vient après toi. Ça aussi, c'est une forme d'éducation et de bonne conduite. On doit te dire, ne détruis pas le bien d'autrui. Et je vais même aller à l'école. À l'école, on nous enseigne, n'écrivez jamais sur les bâtiments administratifs qui sont en dur blanc. Toujours, tu vois, la couleur est toujours blanche. Et même, n'écrivez jamais sur les bâtiments personnel, sur les maisons personnelles. Ne détruisez pas, ne vous amusez pas avec les choses d'autrui. Si vous trouvez les choses d'autrui tombées, vous lui tendez, c'est à qui vous lui remettez. Aujourd'hui, il n'y en a pas. L'enfant va amener quelque chose à la maison, on lui demande où tu as trouvé, qui t'a donné. Et personne ne peut corriger l'enfant de l'autre. Entre-temps, quelqu'un de dehors du quartier peut te corriger. Tu vas en pleurant, croyant trouver secours à la maison, mais à la maison, on va te dire tu as fait quelque chose, sinon un tel ne va pas te taper. Si on t'a tapé, c'est que tu as fait quelque chose. À moins que le type soit indexé dans le quartier ou dans le village comme un méchant. Il y a des gens qui n'aiment pas les enfants comme ça. Hein. Donc, s'il est indexé tel tel, le type va sortir, écoute, prochainement s'il fait une bêtise, viens me dire, mais ne le frappe pas. Mais sinon, on te dit, tu as fait quoi? Qui t'a frappé? Un tel. Il dit, tu as fait une faute, sinon il ne va pas te frapper, il ne va pas t'engueuler. Voilà.
2: Avez-vous des solutions à proposer?
4: Je n'ai pas de solution miracle, sans vous mentir. Si j'ai des solutions, aujourd'hui je suis un parent, moi aussi. Je demande aux parents de reprendre leur rôle, de prendre l'éducation des enfants en main. L'acte que l'enfant pose reflète ton image. S'il fait des bêtises, on voit tout de suite toi derrière. Si une fille, ça marche pas, c'est que sa maman n'a pas rempli sa mission. Un garçon, si ça marche pas, c'est que le papa n'a pas rempli sa mission. Les deux réunis, c'est que les deux, le couple n'a pas fait son travail. Quelle que soit la tétutesse de l'enfant, quelle que soit, on doit le redresser. Il y a des enfants qui échappent, quelle que soit la puissance, la pression des parents, ils échappent. Mais quand même, on peut toujours avoir les 60-70% des enfants bien éduqués et ça fera tache d'huile. Si j'ai un conseil à donner, que les parents reprennent leur travail d'éducation, de leur progéniture et que dans les écoles, on enseigne le vrai civisme. Je ne dis pas que ce qu'ils enseignent aujourd'hui est faux, mais qu'ils enseignent le vrai civisme dans l'éducation. C'est-à-dire, ils incluent le respect d'autrui, des personnes, le respect du pays, du bien du pays, le respect tout court, il y en a. Je vais citer beaucoup, c'est toute une liste qui n'est pas exhaustive. Donc, à l'école et à la maison, les gens doivent se ressaisir, s'arrêter un moment et réfléchir. Qu'est-ce qu'on doit faire pour que nos enfants reviennent dans le droit chemin? Ça, c'est une question très préoccupante. Donc, je dis, la seule chose qui reste, c'est que les parents doivent reprendre leurs responsabilités en inculquant la meilleure éducation à leurs enfants. Le respect de l'autre, le respect de l'aîné, le respect du plus petit que soi, mais on doit le respecter. Et même dans le bureau, on doit respecter même les manœuvres. Toi, le DG, le directeur, tu dois du respect aux techniciens de surface. La moindre des choses. Parce que dès qu'il sort de l'enclos de l'institution, que ça soit radio ou ça soit un ministère ou quoi, il est libre, il est chez lui, c'est un monsieur. Et ces gens, il y en a parmi eux qui ont des concessions, des femmes et des enfants. Mais ils viennent travailler parce qu'ils veulent travailler dignement et gagner le peu qu'ils gagnent. Donc on doit les respecter en tant que tels. Donc le respect, il est aussi mutuel et réciproque. Si vous ne respectez pas l'autre, l'autre ne vous respectera pas aussi. Et même les aînés, ils ont l'obligation de respecter les petits. Si les petits ne le respectent pas, lui il va pas dire non, lui là il est respectueux, je vais lui faire ça. Non, il doit l'amener. même s'il n'est pas son parent, l'amener à respecter l'autre, le ramener dans le droit chemin.
1: Vous avez certainement déjà été témoin des conflits entre les générations dans nos familles, mais ces petites malcompréhensions peuvent être évitées. Écoutons à cet effet l'avis d'un père de famille.
5: C'est souvent ces incompréhensions qui arrivent dans une famille. On dit souvent que c'est comme la langue, les dents. Quelquefois, les dents mordent la langue. Mais pourtant, ils cohabitent ensemble. Et c'est des choses qui arrivent. Et c'est lié un peu à souvent des incompréhensions, des malcompréhensions, ou à quelquefois des interférences extérieures. Parce que quelqu'un peut vous dire, votre enfant fait ça, ou bien quelqu'un peut dire à l'enfant, votre père a dit ça contre vous. Et ça, c'est souvent des interférences extérieures. Mais il y a aussi d'autres interférences, comme le contexte, le milieu, etc., qui interviennent. Entre un homme de 40-50 ans et un enfant, les centres d'intérêt sont différents. C'est ça, c'est des questions de génération. Vous savez que déjà dans la famille, quand vous êtes en train de suivre votre télé, en tant qu'adulte, vous vous intéressez aux journaux, à l'actualité, etc. Mais l'enfant, il s'intéresse au dessin animé. Et donc, c'est un peu ce genre de situation qui arrive quelquefois. Et ça commence souvent très tôt. Vous ne comprenez pas avec l'enfant. Quelquefois, il y a des familles qui sont obligées de mettre un écran pour les enfants à part, pour être tranquille dans leur salon, suivre la télé, les informations en général. Au fur et à mesure que l'enfant grandit, les centres d'intérêt également divergent avec son papa, qui vieillit également, ou avec ses parents qui vieillissent. Et donc, dans ce plan-là, il y a quelquefois des incompréhensions aussi. L'enfant peut regarder autour de lui et exiger telle chose de ses parents. Mais sans savoir que les parents n'ont pas cette capacité de pouvoir répondre correctement à des incompréhensions nées sur ce plan, il y a également des besoins de formation, d'orientation. Je crois que l'enfant a tendance à vouloir faire ce que font les autres, mais les parents peuvent voir autrement. C'est-à-dire, les parents, ils font une analyse plus grande, alors que l'enfant a quand même un background assez limité pour pouvoir faire un bon choix. Donc, au niveau des études, quelquefois, il faut orienter l'enfant, l'aider à faire un bon choix. Les enfants qui sont difficiles, quelquefois, et qui n'arrivent pas à accepter ce que les parents leur demandent de faire, etc. Donc, il y a ce genre d'incompréhension, justement, qui naissent dans les familles. Mais toujours est-il qu'on arrive à se comprendre, à discuter. Il y a le contexte de différence d'âge, etc., qui font que les enfants, ils pensent que le vieux est dépassé et que eux, ils doivent faire quelque chose qui comprennent mieux que le vieux, des choses comme ça. Et ça, c'est des pensées qui animent souvent la plupart des jeunes, pensent que le vieux là est dépassé. C'est vrai dans une certaine mesure, parce que aujourd'hui, les nouvelles technologies font que les enfants, ils apprennent beaucoup de choses en dehors de la famille. Et cela influence leurs décisions, leur vie. Quand le vieux, il n'est souvent pas à la page aussi. Il est un peu dans la tradition, etc. Et ce qui fait qu'il n'arrive pas vraiment à s'aligner bien avec les enfants par rapport à ce qu'eux, ils voient dans le milieu, sur les écrans, un peu partout, avec les médias. Donc, quelquefois, ils ont l'information que le papa n'en a pas, que les parents n'en ont pas. Bon, les parents, ils ont le centre d'intérêt à part. Donc, c'est ça qui fait que quelquefois, les décisions, quand on les prend, on ne se comprend pas avec les enfants. Et c'est ce qu'on appelle souvent le conflit des générations, parce qu'en fait, les centres d'intérêt sont différents et souvent les enfants pensent qu'on les opprime, on les empêche de s'épanouir alors qu'on veut leur bien. Nous, on le voit par rapport à ce que nous connaissons et ils voient beaucoup plus autre chose par rapport à l'environnement, tout ça, et c'est là quelquefois des malcompréhensions naissent.
2: Personnellement, quelles sont vos relations avec vos enfants?
5: Bon, avec les enfants, on se comprend bien. On se comprend bien et j'ai l'avantage pratiquement d'élever mes enfants. Pratiquement, ils sont arrivés plus ou moins à l'âge de maturité à l'étranger. Ils étaient tous des adolescents à l'étranger, donc commençaient déjà à atteindre la maturité. Et nous étions seulement deux avec leur maman à les élever. C'est un avantage parce que il y a ce climat qui permet qu'il y ait une consultation assez régulière et mes enfants ont pris cette habitude-là de pouvoir se rapprocher des parents pour poser des questions parce qu'il n'y avait pas d'autre environnement. Ce qui fait que la compréhension devient plus fluide. On se comprend facilement à cause de rapprochement, à cause de consultations régulières. Lorsque l'enfant vient vous poser la question avant de prendre une décision, vous vous comprenez. Vous lui expliquez pourquoi votre position par rapport à telle ou telle situation posée. Mais lorsque il n'y a pas cette consultation, il prend la décision, il vous met devant le fait accompli, quelquefois ça vous énerve. C'est des cas qui peuvent arriver. Dans ma famille même, quelquefois aussi on ne se comprend pas par rapport à telle décision. On arrange toujours ce genre de situation. Voilà. Et donc, moi je pense que Les enfants, dans ma famille, je dis que j'ai une chance. On se comprend beaucoup plus que dans d'autres familles ou dans certains milieux où les enfants sont à côté tirés avec les parents. On se comprend beaucoup. C'est lié un peu à notre passage à l'étranger où nous n'étions que deux à les élever. Mais aussi, on a inculqué cette manière de se rapprocher des parents pour prendre des décisions. Et ceci a été très positif dans notre vie de famille. Voilà.
2: Avez-vous des solutions à proposer aux parents qui sont souvent en conflit avec leurs enfants?
5: La bonne chose à faire, c'est être à l'écoute des enfants. Nul n'est censé tout connaître. Comme on a dit, on est vieux en tant que parent. Peut-être qu'on n'a pas une large connaissance de l'actualité que les enfants y vivent dans leur génération. Et donc, quand il y a une incompréhension, quand on ne s'aligne pas de la même manière, c'est qu'il faut, c'est la même idée, il faut se rapprocher. Il faut discuter, échanger avec les enfants. Être à leur écoute. Moi, je crois que c'est la première chose. Il faut vraiment écouter les enfants et chercher plutôt les convaincre avec des arguments solides que de vouloir leur imposer quelque chose. Ça, c'est une des choses clés pour une bonne relation entre parents et enfants. Cette deuxième chose que je veux dire découle de la première. C'est souvent, dans cette écoute, les orienter, les conseiller, apporter des conseils nécessaires aux enfants. Être à leur écoute, mais leur donner des conseils nécessaires pour leur vie. Prendre le temps. Il y a beaucoup de parents qui, en fait, ne prennent pas le temps d'être dans leur famille. Moi, personnellement, j'ai beaucoup d'activités. Cadre de l'État, c'est vrai. Je suis aussi des activités de religion, des activités aussi d'association. Mais ce que je fais souvent, dans mon cas de figure, peut-être ça peut aider quelqu'un quelque part qui nous écoute, c'est que j'accorde sur les 6 jours ouvrables de la semaine et j'accorde 3 jours à la vie associative et 3 jours à ma famille. C'est-à-dire, quand je quitte le boulot, je viens, je reste dans ma famille, avec les enfants, on s'écoute, on se taquine, on se comprend, on se pose des questions, on échange avec les enfants. Et donc, cette proximité est très utile pour les enfants et pour les parents. Si jamais, parce que vous avez beaucoup d'activités, vous vous mettez dans toutes les associations et que vous n'avez pas le temps, vous n'arrivez que la nuit chez vous, vous quittez le bureau, vous allez à une réunion, la nuit vous arrivez, demain jusqu'à... Enfin, les enfants ne vous voient presque pas, ou bien ils n'ont pas le temps d'échanger avec vous. Ils ne savent qu'avec le moment, c'est pas suffisant. Il faut donner du temps. Donner du temps à la famille. C'est aussi bien pour l'épouse que pour les enfants. C'est utile que le père de famille, dans la semaine qu'il accorde, les après-midi, au moins 3 dans la semaine, au moins c'est ce que je fais. On peut accorder plus que cela. Mais être dans la famille, les après-midi, comme ça, au milieu des enfants, de la famille, ça me paraît très utile pour les bonnes relations entre parents et enfants, qui est clé pour l'éducation familiale.
1: Dans cette deuxième partie de notre magazine, nous rencontrons le sociologue Madjadoum Yogeral Kemte pour son avis sur les conflits de génération dans nos sociétés.
6: Nous sommes dans un monde en perpétuelle évolution où il y a une crise sociétale qui s'implante au sein de notre société et par rapport également à l'apparition des technologies de l'information et de la communication, surtout les réseaux sociaux. Et nous appelons ça la génération Z. Et tous ces jeunes maintenant sont tournés vers le monde où toutes les informations sont parvenues de partout. À tel enseigne que nous avons essayé de fouler un peu nos valeurs sociétales actuellement. À tel enseigne que les gens s'intéressent à ce qui vient de l'étranger par rapport à nos valeurs traditionnelles locales. Et c'est ce qui fait que cela amène nos populations à cette crise intergénérationnelle ou intragénérationnelle qui fait que aujourd'hui, vous savez, pour avoir travaillé sur nos valeurs coutumières, nos us et coutumes, c'est très difficile. Alors, il faudrait un travail de fond, il faudrait une sensibilisation, mais à tel enseigne qu'à l'heure où nous sommes aujourd'hui, c'est difficile que nous retrouvons encore nos valeurs ancestrales ou bien les conservateurs sont là pour donner des orientations à nos jeunes. Parce que vous savez très bien qu'avec nos jeunes qui sont nés à partir de 1995, ce sont des générations qui sont nées dans les technologies de l'information et de la communication. Et donc vous savez que sociologiquement, il y a un sérieux problème qui se pose dans nos sociétés également. Il y a une perte véritablement de nos valeurs traditionnelles et qu'il faut vraiment faire un effort à travers la sensibilisation pour essayer de résorber un peu cette question-là. Sinon, franchement, c'est vrai, l'éthique de nos jours, il y a des conséquences positives et des conséquences négatives. Les conséquences positives, c'est qu'aujourd'hui, on peut rester à N'Djamena ici et postuler un travail en Indonésie, aux États-Unis, par-ci, par-là. Mais quelque part également, les conséquences négatives de la pratique de ces réseaux sociaux également, c'est les appellations à la haine, à la division, et puis la perte également de nos valeurs sociétales. Et franchement, à ce niveau-là, il faut relever un peu les points faibles de la télécommunication, de l'information, de la communication, les réseaux sociaux surtout, qui essaient d'impacter et qui transforment profondément notre société actuelle. Quand vous regardez aujourd'hui en Afrique, l'Afrique de 1990 et l'Afrique de 2023, il y a eu profonde transformation au niveau de nos valeurs ancestrales.
2: Mais maintenant, quelles sont les solutions face à cette question?
6: Face à cette question vraiment cruciale de la perte de nos valeurs ancestrales ou perte de nos valeurs sociétales, il faut vraiment un travail de conscientisation. Il faut un travail de sensibilisation. Il faudrait qu'on amène nos jeunes à se ressourcer de nos valeurs traditionnelles. Vous savez, c'est pas tout ce qui vient de l'Occident, c'est pas tout ce qui vient de l'Europe qui est bien. Mais il faudrait qu'on ait aussi la notion, le critère de sélection. Il faudrait qu'on sélectionne ce qui est bon et qu'on abandonne ce qui est mauvais. Vous savez, nous avons presque trois générations. Il y a génération X, génération Y et génération Z. Les générations de 1968, ce sont les générations rétro. Nous avons également les générations des guerres mondiales. On les appelle les générations W. Et aujourd'hui, nous sommes à l'ère de la génération Z. Et c'est l'ère des réseaux sociaux. Et vous savez que les réseaux sociaux impactent sérieusement la vie de nos citoyens. Donc aujourd'hui, même à travers les réseaux sociaux, nous pouvons également mener des campagnes de sensibilisation, impliquer, enseigner les bonnes pratiques à nos populations. Et par rapport à cette perte de nos valeurs sociétales traditionnelles, il faudrait qu'on essaye de résorber cette question à travers la sensibilisation, à travers les conférences débats, à travers les points de presse. Il faudrait qu'on implique sérieusement la société civile. Les organisations civiles doivent vraiment avoir une vision dans le sens de changer nos populations à travers des bonnes pratiques, à travers les enseignements de nos valeurs sociétales tchadiennes. Sinon, nous n'allons pas nous retrouver aujourd'hui. Vous voyez, par exemple, l'organisation des obsèques, par exemple. Les gens sont en déperdition. L'organisation des mariages aujourd'hui. Hein, il y a la modernité, la traditionnelle, et puis encore, les valeurs qui viennent d'ailleurs, qui viennent s'agripper à ces pratiques-là. Ça fait que ça détourne les gens des vraies valeurs sociétales. Donc, il faudrait vraiment une bonne sensibilisation pour une sortie positive de cette situation que nous sommes en train de traverser.
2: Quel conseil donnerez-vous à ces générations?
6: Bon, cette génération Z ou bien cette génération aujourd'hui, il y a l'évolution de l'esprit humain. Le monde évolue, le monde est dynamique, les sociétés évoluent, les mentalités évoluent. Mais il ne faudrait pas que les jeunes perdent de vue leurs valeurs sociétales traditionnelles. Ce sont ces valeurs-là qui font que nous avons un repère. Si les jeunes, la génération Z, ne tient pas compte de ces valeurs traditionnelles, alors il y a une perte de repères. Et quand il y a perte de repères, on ne se retrouve pas. Et c'est ce qui fait qu'aujourd'hui, notre société a trop de problèmes. Hein? Nous avons une crise sociétale avec l'ancienne génération et la génération actuelle. Il faudrait qu'il y ait communication, il faudrait qu'il y ait la solidarité entre la génération ancienne et la génération actuelle pour trouver, c'est-à-dire, une solution adéquate à la bonne marche de notre société.
1: Aborder les questions de conflit des générations reste un défi entier. Mais les personnes appartenant à ces générations différentes peuvent toujours très bien se comprendre en évitant le conflit des générations afin de bâtir une relation durable qui repose sur des valeurs fortes. Prise de son, Batran Ertini, réalisation Abdoulaye Poche et à la présentation Yana Mali.

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Ah oui, le jour se lève. Nous sommes aujourd'hui dimanche 14 juin 2026. Mesdames et messieurs, bonjour, bonsoir, bon réveil matinal et bienvenue à bord de cette tranche d'antenne matinale de Radio Tchad griffée, étiquetée Aube Dominicale, la version 2026. Nous émettons en direct du siège de l'ONAMA et c'est dans le studio 3, 6 rez-de-chaussée que se réalise, se fabrique, se produit votre émission Aube Dominicale. Et j'ai toujours envie de travailler avec vous parce que ça me procure un grand plaisir et ça me rend toujours heureux comme ça d'être en contact direct avec vous dans Aube Dominicale, l'émission la plus prisée. Aube Dominicale, ça implique tout le monde et nous avons pour ce faire une heure du temps d'horloge à passer ensemble avant d'aborder d'autres rubriques, notamment à 6h15, la première lecture de vos avis et communiqués, à 6h30, Tchad Actualité Matin, le journal, à 6h50, la suite et fin de la lecture de vos avis et communiqués. 7h pile, une émission religieuse, La Vie Nouvelle pour tous, une émission religieuse protestante. S'en suivra une autre émission à 7h30, c'est la méditation catholique, comme son nom l'indique. C'est une émission religieuse catholique. Et 8h prendront fin nos émissions pour la matinée de ce dimanche 14 juin 2026. Heureux sont ceux ou celles qui savent écouter la radio Tchad, c'est la meilleure des stations qui sème la joie dans le cœur attesté. Soyez rassurés, chaque chose arrive en son temps. Un clin d'œil également à notre Père Céleste pour le souffle de vie et sa protection. Aube Dominicale en direct sur les ondes de Radio Tchad. Suivez mon regard. Acte 2. Je vous amène vers un sujet de débat aujourd'hui. Dans le deuxième numéro du mois en cours, nous allons évoquer la problématique de la fertilité dans un couple. Je dis bien, nous allons évoquer la problématique de la fertilité dans un couple. L'on remarque qu'en Afrique noire, et particulièrement au Tchad, lorsqu'un couple se marie et au fil des années n'arrive pas à faire d'enfants, les familles et l'entourage commencent à se murmurer. Dans la plupart des cas de figure, c'est la femme qui est toujours indexée. Alors, messieurs et dames, pourquoi c'est la femme qu'on accuse le plus souvent? Est-ce que l'homme ne peut pas en être lui-même la cause? Le débat est lancé, le standard est déjà disponible. Alors, si le débat est déjà lancé, pour participer à l'émission et le débat autour de la question, depuis le studio 3 de la salle 26 Onama, 6 rez-de-chaussée, c'est simple, il suffit de composer le 61 53 53 20. Le 61 53 53 20, si vous appelez le N'Djamena ou de l'une de nos provinces, à Niamouïs, si vous résidez hors de pays, faites d'abord l'indicatif du Tchad, le 235, ensuite, vous rajoutez le numéro précédent, c'est-à-dire le 61 53 53 20, qui est l'unique numéro du standard de la régie technique. Aube Dominicale, c'est le débat en famille, c'est la communion d'ensemble, le rendez-vous du foisonnement d'esprit, c'est exact. De ce fait, je suis votre interlocuteur numéro 1 et l'émission, c'est vous qui la faites. Et voici l'équipe qui m'accompagne dans cette émission. Réalisation technique, son, arrangement, correction et mixage, c'est la petite histoire de Dobsari Krekna fidèle. La régie d'antenne, c'est la haute instance de contrôle. Nos amis techniciens qui sont là-bas, agrédiés, assurent la mise en onde pour la locomotion. Il s'agit de Moussa, Mamat Moussa. Voilà, c'est lui notre locomoteur ce matin. Nous avons aussi la présence de nos amis du côté de la maintenance, l'informatique, l'enregistrement, programme production, la protection blindée de nos namas et la postelle entrée. Et vous, les innombrables auditrices et auditeurs, vous faites partie intégrante de mon équipe à chaque fois que je suis dans un studio. À la ceinture, micro, casque et parole, je suis tenant Jean-Yves Legrand, l'unique en son genre avec ses qualités, ses défauts. Appelez-moi le distinguo. Bonjour, bonsoir, pas de panique dans ses œuvres. C'est toujours moi, l'original et non pas la copie. Le coq chante, c'est le jour qui paraît dans toute sa splendeur. L'aube s'annonce et se prononce. Et voici la première sélection avant que les standards soient ouverts. Bakou Istar, hommage à Mama. Salut à tous et bon réveil matinal dominical.

0: À 5h06, nous allons déroger la règle pour prendre Angoulmou Thomas, qui s'impatiente au bout du fil. Thomas, bonjour. Bienvenue chez nous. Voilà, nous sommes en train de parler de la problématique de la fertilité dans un couple. Alors, on remarque en Afrique noire et particulièrement au Tchad, lorsqu'un couple se marie et au fil des années n'arrive pas à faire d'enfants, les familles et l'entourage commencent à murmurer. Et dans la plupart des cas de figure, c'est la femme qui est toujours indexée. Alors pourquoi c'est la femme qu'on accuse le plus souvent? Est-ce que l'homme ne peut pas en être lui-même la cause? C'est de ça qu'il s'agit dans cette émission aujourd'hui.
1: D'accord. L'infertilité, c'est comme vous l'avez bien vu en Afrique, mais c'est pas un peu même dans tout le monde. Hein. Quand un couple fait déjà les 6 premiers mois, surtout en Afrique ou bien dans, au Tchad, 6 mois, un an, 2 ans, les gens vont toujours commencer déjà que cette femme-là, elle ne donne pas. On l'accuse.
0: Oui.
1: Elle est en train de remplir le WC. Le problème commence là.
0: Elle remplit le WC avec quoi?
1: Avec les déchets. Elle, au lieu de faire des enfants, elle ne fait que chier.
0: On a tout compris.
1: Ok. Et là, les gens, avant de se marier là, on ne sait pas si c'est l'homme qui est stérile, si c'est la femme qui est stérile. Il y a problème. De nos jours, il y a beaucoup, la technologie dans le domaine de l'auto-médical est très très avancée.
0: Oui.
1: On ne doit pas toujours se borner, dire que c'est la femme qui ne devrait pas faire des enfants.
0: Oui, procréer, oui.
1: Procréer, oui. On est prêt toujours à jeter ses antennes sur les femmes.
0: Les femmes, oui. Mais attendez, lorsqu'on se marie, est-ce que c'est obligatoire d'avoir des enfants? Est-ce que mariage est égal à enfant?
1: Non. On se marie. C'est juste pour...
0: Parce que lorsqu'on cherche à prendre une femme, on ne voit pas en elle des enfants. Mais c'est d'abord l'amour qui vous a unis.
1: C'est l'amour qui vous a unis. Et c'est juste pour cet amour-là.
0: Voilà, justement. Les enfants viennent après.
1: Pour le plaisir, si vous le voulez bien, pour le plaisir sexuel.
0: Voilà.
1: Pas un enfant autour. Les enfants viennent, comme on le dit, uniquement ou religieusement, c'est les dons de Dieu.
0: Don de Dieu, voilà. C'est l'enfant, c'est Dieu qui donne.
1: C'est Dieu. Il nous faut la peine de s'accuser l'un l'autre.
0: Oui.
1: C'est parce que l'homme.
0: Donc, pour vous, c'est pas la peine de jeter des discrédits sur la femme?
1: Non.
0: Parce que l'homme peut être la cause, non?
1: L'homme peut être la cause. J'ai un neveu.
0: Oui.
1: Ils sont mariés avec sa femme.
0: Oui.
1: Les 6 ans de mariage, même, ils n'ont pas pu
0: avoir un enfant. Oui.
1: Les problèmes ont commencé, la belle famille, de tous côtés, tous les parents ont commencé à accuser la femme. Et la femme étant dépassée, elle a quitté le foyer. Elle s'est trouvée avec un autre, non loin aussi, dans un autre département.
0: Oui.
1: La femme, maintenant, elle a des grands-enfants qui sont même allés à l'étude, ils ont fini avec leur licence et partout.
0: Oui.
1: Et mon cousin aussi, il s'est remarié à une autre.
0: Et ils ont eu d'enfants.
1: Ils ont aussi eu des enfants.
0: Donc c'est un problème de comptabilité, d'incompatibilité, hein, je crois bien.
1: D'incompatibilité, il y a ce problème-là qui est là. C'est comme ça que je parlais de la médecine.
0: De la médecine, justement.
1: Quelquefois, si le groupe sanguin et autres là... Même si on se marie, on fait des enfants, ces enfants n'arrivent pas à plus à vivre.
0: Oui, justement, oui.
1: Ils font quelques mois, ils meurent.
0: Oui.
1: Quelquefois, on ne donne plus aussi.
0: Peut-être que mon technicien fidèle, lui, c'est un mathématicien, donc peut-être que c'est un physicien, je sais pas, il connaît bien les XXX, là. Peut-être qu'il a appelé.
1: Voilà.
0: Quand XX rencontre XXX, là, ça donne X.
1: Donc, tu as dit quoi, là ?
0: Oui.
1: Tu l'as dit ?
0: Mm-hmm.
1: Oui, il le sait bien, nous sommes de la même zone département, donc il connaît ce que j'ai dit.
0: Tout à fait, tout à fait.
1: Même vous les connaissez aussi, M. Président.
0: Tout à fait, c'est un problème récurrent.
1: Bon, d'autres vont en parler.
0: Merci bien, voilà, j'espère que vous avez...
1: Je reviendrai s'il y a possibilité. Salut notre Grivoku.
0: Oui.
1: Je reviens aussi dans ma famille ici, ma femme, mon épouse, Bria Babouk,
0: Honorine. Merci.
1: À Bologna. À Abomia.
0: Et enfin, parce que là, les autres nous attendent. Hein. Voilà, aujourd'hui, nous parlons de l'infertilité, plutôt de la fertilité dans un couple, hein, parce que là, on ne peut pas parler de l'infertilité. Nous parlons de la problématique de la fertilité dans un couple. Là, on remarque qu'en Afrique noire, et plus particulièrement au Tchad, lorsqu'un couple se marie et au fil des années n'arrive pas à faire d'enfants, les familles et tout l'entourage commencent à murmurer. Dans la plupart des cas de figure, c'est la femme qui est toujours indexée. Alors, messieurs et dames, pourquoi c'est la femme qu'on accuse le plus souvent? Est-ce que l'homme ne peut pas en être lui-même la cause? Le débat est lancé. Je vous attends au 61 53 53 20.

0: Après Angoulou de Gassi, on se rend à Cariari pour prendre Ezekiel le bout de fil. Ezekiel, bonjour et bon dimanche.
1: Bonjour et bon dimanche également à vous.
0: Merci beaucoup. Vous avez la thématique dont nous parlons, de la problématique de la fertilité dans un couple.
1: Vraiment, ça c'est un cas qui disloque souvent la famille.
0: Justement.
1: Dans les temps anciens, la sagesse ancienne, comment ce sont les grandes personnes qui gèrent ce genre de problèmes.
0: Oui.
1: Il n'y a pas assez de problèmes. Parce que avant on se marie, ce n'est pas pour se disloquer comme ça se fait maintenant. Si les deux familles arrivent à unir les jeunes, et si jamais il y a un cas d'infertilité, comme vous le dites,
0: oui.
1: les sages se réunissent et font tout pour trouver la solution. On cherche peut-être, comme on n'a pas les moyens actuels, les gens essayent peut-être d'amener une seconde épouse. Et si la seconde épouse, et si ça ne tient pas, maintenant on se tourne maintenant. On sait au moins que c'est peut-être du côté de l'homme que ça ne marche pas.
0: Tout à fait.
1: Donc on se tourne maintenant vers la famille pour faire tout ce qu'on peut pour que le couple ait quand même un enfant. Parce que dans les traditions africaines, un couple qui n'a pas d'enfant, c'est un couple que les gens regardent le point du doigt.
0: Point du doigt, absolument.
1: Voilà.
0: Ils sont même la risée.
1: Ils font la risée
0: des gens,
1: population.
0: De la population.
1: Voilà. Donc, maintenant, de nos jours, il y a des moyens. Il y a des examens de compatibilité. Compatibilité qu'on peut faire.
0: Très bien.
1: Pour ne pas compétence ce genre de problème. Ce qui choque le plus, là, ce sont les jeunes, les petites personnes de la famille, là, les belles-mères,
0: les belles-sœurs, les cousines.
1: Ces cousines-là, ils ne voient pas leurs frères, maintenant ils accusent l'enfant des autres pour rien. Pourtant, l'homme peut également
0: être la
1: cause d'infertilité.
0: Très bien.
1: C'est un sujet qui disloque vraiment les familles. Maintenant, quand ces choses arrivent, il ne faut pas paniquer. Si on s'aime réellement, on va toujours trouver une solution. On peut peut-être adopter un enfant. Les solutions sont là.
0: Mais si
1: on ne s'écoute pas, on se met à écouter l'entourage, mais on ne peut pas former un
0: couple. Le plus souvent, c'est l'entourage qui voit d'un mauvais œil, surtout comme on appelle ce couple qui n'arrive pas à faire d'enfant. Or, le couple lui-même, là, peut vivre, comme vous le dites là, sans enfant.
1: Bien sûr, pourquoi pas.
0: Il y a des gens qui vivent là, de nos jours, ils vivent même des dizaines d'années sans enfants, mais ils adoptent des enfants.
1: Maintenant, on évolue là. Il y a les grossesses in vitro.
0: In vitro.
1: On peut le faire. Si l'homme est infertile, on va chercher ailleurs comme ça, là, pour que ça ne ressemble pas au voisin, et puis c'est tout.
0: Oui, justement.
1: Parce que si ça ressemble au voisin, ça crée encore un problème.
0: Donc, il faut aller chercher lointain.
1: Il faut aller chercher très loin.
0: Ouais.
1: Si on a les moyens, on va même dans un autre pays pour chercher.
0: Tout à fait, exactement.
1: Ou bien la femme va en week-end ailleurs comme ça, et puis la loi tombe, et puis ça veut, c'est ton enfant.
0: Ça se passe en douceur.
1: Ça, c'est entre vous, c'est vous qui gérez.
0: Vraiment.
1: Mais si vous laissez à ce que les autres qui gèrent à votre place, alors là, le couple ne va pas résister.
0: Donc, en bref, il ne faut pas trop jeter les discrédits sur la femme.
1: Voilà, il ne faut pas trop criser. Quand il y a ce Dieu qui le fait.
0: Dieu qui le fait, voilà.
1: Comme on le dit là, tout ce que Dieu fait est bon. Il faut l'accepter comme ça seulement.
0: On ne peut pas
1: contredire ce que Dieu fait. Si c'est déjà fait, il faut chercher les moyens à s'adapter.
0: Oui.
1: Voilà.
0: Merci beaucoup, Ezekiel. Merci pour votre contribution. C'est très bon et c'est vraiment édifiant. Merci. Et je vous souhaite un bon dimanche depuis Cariari.
1: Merci.
0: Je vous en prie, Ezekiel.

0: Ariari, on revient ici à N'Djamena, au quartier Henri Guébé, pour prendre Rassou Gagé, l'empereur premier. Bonjour et bon dimanche.
1: Le distinguo.
0: Oui.
1: Figuré à la lune.
0: C'est exact.
1: Il a ses défauts et ses qualités aussi.
0: Mais vous avez compris. C'est ça qui fait de moi le distinguo, là. Monsieur Rassou? Rassou est là? Rassou est parti, ah là là, il est venu peut-être à court de crédit. Rassou, alors là, il faut renflouer votre téléphone et revenez-nous au 61-53-53-20. Le 61-53-53-20, c'est ce numéro-là qui vous permet d'appeler et puis de participer à l'émission. Aujourd'hui, dans cette émission, nous sommes en train de parler de la problématique de la fertilité dans un couple. Et alors, nous sommes partis d'un constat comme quoi l'on remarque qu'en Afrique noire, et plus particulièrement au Tchad, lorsqu'un couple se marie et au fil des années n'arrive pas à faire d'enfants, les familles et tout l'entourage commencent à murmurer. Dans la plupart des cas des figures là, c'est la femme qui est toujours indexée. Alors je dis, mais pourquoi c'est la femme qu'on accuse le plus souvent? Est-ce que l'homme ne peut pas en être lui-même la cause? Le débat est lancé et je vous attends au 61 53 53 20.

0: Le phénomène mariage forcé. Aujourd'hui, nous parlons de la problématique de l'infertilité dans un couple. L'on remarque qu'en Afrique noire et particulièrement au Tchad, lorsqu'un couple se marie et au fil des années n'arrive pas à faire d'enfants, les familles et l'entourage commencent à murmurer. D'accord? Les en dessous. Et alors, dans la plupart des cas de figure, c'est la femme qui est toujours indexée. Alors, pourquoi c'est la femme qu'on accuse le plus souvent? Est-ce que l'homme ne peut pas en être lui-même la cause? C'est de ça qu'il s'agit aujourd'hui dans votre émission Aube Dominicale. Le 61 53 53 20, c'est ce numéro qui vous permet d'appeler et de donner votre contribution. Nous allons prendre monsieur Delcia au bout du fil. Monsieur Delcia, bonjour. C'est dans l'honneur.
1: Bonjour.
0: Ça va, bon dimanche à vous, Delcia.
1: Ça va, comment avec intempéré là?
0: Ah, ça marche bien, on est tranquille.
1: Oui, c'est ce Ben Dambéga en train de parler, c'est dit c'était le problème de réseau. Après, quand il a fini, j'étendais, on dit que c'est le problème de réseau.
0: Ouais, c'est le réseau, voilà, maintenant c'est résolu, je crois bien.
1: Oui, vous avez proposé un bon thème. Je ne voulais pas intervenir, vous avez posé la question, le deuxième auditeur, vous disiez qu'on se marie, est-ce que c'est pour des enfants?
0: Oui.
1: Mais à mon niveau, on se marie pour des enfants. Même maintenant, j'ai encore un petit plan d'arbre là. Mais l'arbre, s'il commence à le voyer, la terre, et que tu n'as pas planté d'autre, elle va partir, non?
0: Comment c'est? L'arbre, oui. Il faut donner de l'eau à l'arbre, non?
1: Non, mais elle va vieillir, non? Il faut la changer. C'est-à-dire, ce phénomène que vous êtes en train de parler, c'est des phénomènes que ça existe ici en Yémen, partout dans le monde,
0: ça existe. Partout,
1: ça existe,
0: oui.
1: Quand tu te maries, là, première des choses, c'est dire même les étrangers, aussi les deuxièmes aussi, c'est des enfants. Il faut aussi avoir des enfants.
0: Oui.
1: C'est-à-dire, vous avez dit que dans les couples, peut-être, si on se marie 2-3 ans, là, peut-être on n'a pas d'enfants. C'est vrai que les parents maintenant, la maman, le père de l'enfant va murmurer.
0: Oui.
1: Toi, là, tu es seul parmi nous, mais deux parmi nous, et tu t'es marié même pas 2-3 ans, tu n'as même pas un enfant, là. Est-ce que tu ne vas pas? Maintenant, c'est les charlatans, maintenant. Peut-être la maman va voir les charlatans. Ah, il faut égorger ça, il faut aller voir ça, après, maintenant, ça. Le principe d'aller à l'hôpital, il faut d'abord aller à l'hôpital, faire des examens.
0: Oui.
1: Est-ce que c'est la femme qui ne donne pas, mais c'est l'homme qui ne donne pas? Mais tu vois, beaucoup de choses, là, on ne parle même pas à l'hôpital, c'est-à-dire que la femme est accusée. Pourquoi la femme est accusée? La femme, c'est aussi la fille de quelqu'un aussi.
0: Parfois, on accuse la femme innocemment, parce que là, c'est pas elle le problème.
1: Même moi, je peux accuser. Chacun donne sa contribution, même moi, je veux accuser.
0: Mais c'est...
1: mon en... Allô?
0: Oui, je vous écoute, monsieur Delcia.
1: Par exemple, j'ai mon enfant. Mon enfant, à l'âge de 20 ans, 12 ans, je le marie à ce qu'il peut être. Si je ne suis pas là, je dois quand même les capas.
0: Ouais, ouais.
1: Et maintenant, dans le cas, la première chose, là, la femme, quand tu l'amènes chez toi, là, 2, 3 mois, 4 mois, et même si c'est 7, 8 mois, arrivé déjà 1 an, là, toi-même, l'homme, là, tu te sens vraiment qu'est-ce qui ne va pas envers moi. Moi, ma femme, je viens de me marier nouvellement et jusqu'à là, je n'ai même pas un enfant là. Qu'est-ce qui ne va pas?
0: Est-ce que vous allez prendre une deuxième femme?
1: Non, laisse-moi, je suis en train d'aller.
0: Je vous vois arriver.
1: J'ai dit, deuxième femme n'est pas empêché. Même le pasteur, là, entre-temps, je vois, maintenant, c'est un pasteur, maintenant, avoir 2, 3, là, la technologie évolue.
0: Oui.
1: C'est-à-dire, à cause des enfants, sinon l'Église a interdit de marier avec une seule femme, non?
0: Non, les pasteurs doivent avoir une seule femme seulement.
1: Oui, mais je vois maintenant les gens qui partent à l'Église, là, ils ont 2, 3 femmes, ils sont devenus aussi comme nous, qui fait la prière, là, et nous, les musulmans.
0: Le monde a changé.
1: Le monde a changé. Mais sincérité, maintenant, j'ai déjà une femme, mais qu'elle ne donne pas là. Même là, nous, on a toujours des problèmes. La femme va m'attiser, et elle, moi aussi, je vais attiser. C'est souvent d'habitude, c'est l'homme qui attise la femme. Elle ne donne pas normalement. Il faut aller à l'hôpital.
0: Il faut aller à l'hôpital, voilà. Le plus souvent, il faut aller à l'hôpital pour voir le problème. Le nœud du problème.
1: Dans le cas, 2 ans, 3 ans, là.
0: Allô? Monsieur Delcia? Allô, monsieur Delcia est parti, je crois que... Il est venu à court de crédit. J'espère qu'il va nous rappeler pour donner le fil de son idée. Le problème du réseau, on me fait savoir que le problème du réseau, parce qu'il y a, il pleut en ce moment, nous sommes sous la pluie, et je crois qu'avec les intempéries de la pluie, là, ça cause un peu de désagréments dans le réseau. Daouda Sentimental, bouquet de fleurs. 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

mesdames et messieurs, vous aurez dû comprendre que nous avons un petit problème de réseau. Hein, le réseau perturbe ce matin. Alors, nous allons s'en tenir qu'au réseau parce que là, on ne peut rien. Le technicien est en train de démarrer, de redémarrer sa petite machine pour voir ce que ça peut donner. Entre-temps, pour ceux ou celles qui viennent de prendre en marche, je vous donne le contenu de la thématique. Nous parlons aujourd'hui de la problématique de l'infertilité ou de la fertilité dans un couple. L'on remarque le plus souvent qu'en Afrique noire et particulièrement au Tchad, lorsqu'un couple se marie et au fil des années n'arrive pas à faire d'enfants, les familles et l'entourage commencent à murmurer. Et dans la plupart des cas de figure, c'est la femme qui est toujours indexée. Alors on se demande mais pourquoi c'est la femme qu'on accuse le plus souvent? Est-ce que l'homme ne peut pas en être lui-même la cause? Le débat est lancé et le numéro d'appel c'est le 61 53 53 20. Alors, il faut toujours insister et on va voir ce que ça va donner avec le réseau. Que cela ne tienne.

0: Voilà, je crois que le réseau commence à revenir. Nous allons prendre M. Dieudonné au bout du fil. Dieudonné, bonjour.
1: Bonjour, M. Jean-Yves.
0: Ça va, ça fait longtemps que vous nous avez fui, là.
1: Franchement, non, ça, c'est
0: les empêchements et puis les déplacements professionnels.
1: Oui, oui.
0: D'accord, vous nous appelez de Gassi, c'est ça?
1: Oui.
0: Voilà, vous avez la ligne, l'antenne vous appartient.
1: J'aimerais intervenir un peu sur, dans ce cas-là.
0: Oui.
1: Vous savez, maintenant, quand on parle d'activation de la femme, vous savez, en Afrique, toujours, on accuse toujours la femme. Quand tu maries, vous savez, quand on marie, là, la grande partie, c'est pour avoir d'enfants.
0: Mm-hmm.
1: Bon, quand une femme, quand vous vous mariez, une année, deux ans, il n'y a pas d'enfants, il y a du suffisamment partout, mais maintenant, je me pose la question. Et ceux qui ne donnent pas les enfants, on les laisse maintenant à qui? C'est ça le problème.
0: Mais une femme, Monsieur Dieudonné, une femme n'est pas une machine de production d'enfants. D'abord, c'est l'amour. En premier lieu, c'était d'abord l'amour. Non,
1: voilà, voilà, c'est ça ce que je m'aurais dit. Donc, elle n'est pas faite absolument pour donner des enfants. Si elle ne donne pas un enfant, vous pouvez s'entendre.
0: Oui.
1: Est-ce que, madame, est-ce que je peux avoir une direction pour nous donner un enfant pour qu'il peut nous aider à la maison? Tout ça, c'est des discussions entre vous deux. Si la femme dit non, il ne faut pas se marier, il faut laisser. Il faut rester avec elle. Vous allez gérer votre vie.
0: Et le plus souvent, mais il ne faut pas aller surtout de l'abstraction, il faut aller au concret, c'est-à-dire il faut d'abord faire des examens pour voir si la femme, c'est elle la cause du problème, ou soit c'est l'homme. Mais dites à votre femme simplement, non, non, si vous ne faites pas enfant, je vais prendre une deuxième femme, je crois que ça ne peut pas donner lieu, non?
1: Oui, oui, absolument.
0: Maintenant, avec
1: je vais vous donner un petit exemple.
0: Oui.
1: J'avais une camarade, elle s'est mariée.
0: Oui.
1: Donc, elle a fait 3 ans, 4 ans, elle ne donnait pas un enfant, elle est partie en Égypte. Pour se soigner.
0: Oui.
1: Donc, là-bas, maintenant, ils ont demandé la présence de son mari. Son mari dit qu'il ne veut pas venir. Donc, elle était obligée de revenir.
0: Oui.
1: Et elle a fait tout à ce qu'il reparte ensemble en Égypte. Maintenant, ils sont en Égypte. Le résultat va être.
0: Dieudonné? Ah, mais on a maille à partir ce matin avec le réseau, hein, vraiment. Alors, toutes nos excuses, hein, Dieudonné, c'est pas de notre côté ici. Je crois que c'est le réseau qui déconne, qui nous perturbe, le réseau déconne. Et voilà, j'espère qu'il faut toujours insister, éteindre l'appareil, le rallumer, tout ça, de temps en temps. Ça va nous compliquer un peu la situation. Mais entre-temps, nous restons en musique. 5h36. Vous êtes sur la

0: Ouais, Dieu donné, nous allons prendre Monsieur Salomon, c'est ça, Monsieur Salomon?
1: Oui.
0: Bonjour.
1: Bonjour.
0: Vous êtes en direct sur Radio Tchad et l'émission c'est Aube Dominicale. Vous avez quelque chose à nous dire par rapport à la thématique?
1: Ok, par rapport à la thématique, ce que j'aimerais souligner un peu ici.
0: Oui.
1: J'aimerais que les frères africains ou soient paisement au Tchad. Ils comprennent que quand on se marie d'abord là,
0: oui,
1: c'est pas pour faire d'abord des enfants, c'est pas pour des enfants.
0: Très bien.
1: Parce que si on revient un peu dans la Bible, c'est que Dieu a créé l'homme et que Dieu a donné l'autre la femme. Il n'a pas dit que je te donne cette femme à ce que cette femme puisse te faire des enfants. Mais il a dit je te donne cette femme à ce que cette femme puisse t'aider. C'est que Dieu avait dit.
0: Très
1: alors
0: bien.
1: Quand on se marie, on ne se marie pas pour faire d'abord des enfants. C'est l'amour d'abord.
0: Fait l'amour d'abord, oui.
1: Après, les enfants viennent. Et que si l'enfant vient ou bien l'enfant ne vient pas, il n'y a pas de souci dans ça.
0: Pas de souci dans ça.
1: Marier d'abord pour l'enfant, mais tu t'es marié, et tu t'es fait marier par amour. Et l'autre, si par exemple, si tu veux, tu fais une assurance, il faut ramasser de l'argent et avant de payer la dot, tu viens, tu présentes tes parents que moi, je viens marier votre fille, que votre fille puisse me faire des enfants. Je pense qu'il n'y aura aucun parent qui
0: va accepter. Voilà. Aucun parent va accepter de vous donner sa fille.
1: Oui. Dans le ventre de sa fille, il ne sait pas si les enfants pleurent là-bas ou les enfants ne pleurent pas. Il ne sait pas.
0: Oui.
1: On se risque pour prendre
0: donc, on se marie d'abord par amour, non?
1: On se marie d'abord pour amour et après les enfants.
0: Les enfants peuvent ne pas venir ou venir.
1: Oui, et cela n'est pas, il n'y a pas aussi du souci dans ça.
0: Mais que dites-vous des hommes qui, un an, deux ans, après avoir constaté que leur femme ne procrée pas, préfèrent abandonner la femme? Est-ce que vous pensez que c'est la meilleure solution d'abandonner la femme?
1: Non, plus. Maintenant, le problème est que quoi? Maintenant, tu te maries et que tu vois que deux ou bien trois ans après, tu vois que l'enfant n'est pas là. Là, il faut passer au table rase. Tu peux causer avec ta femme. Mais on s'est marié, mais il y a cela déjà longtemps, mais on n'a pas l'enfant. Est-ce qu'on peut venir à l'hôpital voir peut-être que moi j'ai un problème ou ça peut pas être à cause?
0: Oui.
1: Maintenant, une fois là-bas, si tu vois que c'est la femme qui a un problème, maintenant, ce que tu dois lui demander, c'est du doléance. Maintenant, est-ce que je peux prendre de l'autre taille que tout comme ça, si on puisse avoir des enfants, peut-être ça peut faire au moins que notre fierté, puisque mes enfants, toi aussi tes enfants, est-ce que c'est bien? Et que si la femme dit oui, ok, la femme, mais si la femme dit non, tu peux aussi t'arrêter.
0: Oui.
1: Parce que le problème vient des deux côtés. Même l'on peut avoir des problèmes, même que l'autre la femme pose.
0: L'homme peut avoir des problèmes d'oligo-spermie, asténose-spermie, et ainsi de suite, tout ça, azoospermie, tout ça, les hommes peuvent en avoir.
1: Évidemment. Alors, si je vois que les hommes, l'autre renvoie seulement ou bien se divorce par leur partie, non pas l'autre fils d'enfant, je vois que ce sont des hommes, pas l'autre, une esprit vraiment approfondie. C'est que je.
0: D'accord.
1: Les gens. Et puis, il y a aussi deuxième chose qui est là. Finalement, quand tu te rentres dans une relation et que cette relation est durable,
0: oui,
1: vous vous faites marier,
0: oui,
1: je vois que l'autre, vous vous connaissez déjà. Donc, je vois que même si l'enfant ne vient pas, l'autre, il n'aura pas de problème. Mais souvent, le problème, c'est qu'on rencontre auquel, quand tu ne me fais pas des enfants, il faut que je te renvoie. C'est parce que tu vas avoir une relation de un mois, deux mois, seulement, et puis, je te marie. Je te prends comme ma femme.
0: Ouais.
1: Donc, c'est un peu ça aussi le problème. Mais si c'est une relation vraiment durable avant que vous puissiez l'autre vous marier, même si c'est pour vos parents qui disent que non, il faut chasser cette femme parce qu'elle ne te fait pas des enfants, je vois que le monsieur va dire non, il va continuer.
0: Monsieur Salomon, il y a certaines femmes qui attribuent faussement la paternité aux hommes également. Est-ce que vous êtes d'avis avec ces femmes-là qui font ça?
1: Non.
0: C'est-à-dire une femme sachant que son mari est stérile ou soit son mari a des problèmes, elle va peut-être aller voir ailleurs, dehors, quoi. Et puis, elle va coller cet enfant-là au père.
1: Non,
0: il y en a aussi, ça existe, non?
1: Il y en a, ça existe, mais c'est quelque chose qui n'est pas...
0: Comme dirait Ézéchiel, la femme va en week-end et puis elle revient, c'est tout. Il y a boum là-dedans, il y a le ventre gros. Et puis, elle va vous attribuer ça.
1: Non,
0: Vous avez accepté parce que vous étiez l'enfant, non?
1: À mon avis, je préfère que tu tues l'homme que de lui faire de pareilles choses.
0: Non, mais c'est l'amour, l'amour, parce qu'il y a des hommes qui acceptent. Tout en sachant que ce n'est pas leur enfant, mais ils prennent la paternité de cet enfant-là.
1: Oui, mais il n'aura pas, pas l'amour paternel entre l'enfant et vous. Amour sincère, là, il n'en aura pas.
0: Non, mais...
1: Même si vous...
0: Oui,
1: l'enfant, là, il est... Vous prouvez au monde que non, c'est votre enfant, mais au fond de vous, vous avez très bien l'amour paternel, n'existera jamais, sincère n'existera jamais entre toi et l'enfant.
0: Et si c'est un enfant adoptif?
1: Même si c'est un enfant adoptif, c'est pareil.
0: D'accord, donc, c'est votre avis. Merci d'avoir appelé, Salomon.
1: Merci.
0: Vous avez appelé de dîner ou non?
1: Oui.
0: Alors, vous êtes dans le même quartier que mon technicien Dobsar et Fridé, le Krakna. Allez, je vous en prie, bon dimanche à vous.
1: Merci.

0: allons tenter de reprendre à zéro Rassou Gagé au bout de fil. Rassou, bonjour. Vous
1: Très bonjour.
0: C'est le réseau décolle ce matin. Hein.
1: Le réseau, vous avez sauté que vous, on a tué nos anciennes sociétés là, on a tout privatisé et ça n'a rien changé normalement. Avec le pic, il n'y a pas de coupure de réseau.
0: Mmh. On risque même de privatiser nos femmes également.
1: Ah oui, c'est possible. Voilà.
0: Comme nous parlons des femmes, des hommes.
1: C'est ça, là, tout est possible. Là.
0: Ah ouais. Alors. On revient maintenant à notre sujet, rapidement. Nous parlons aujourd'hui de...
1: Oui, merci beaucoup pour ce thème.
0: Merci.
1: Vous savez, de nos jours, la technologie a quand même évolué parce que, par rapport... Vous savez, avant même le mariage, si vous voulez, vous pouvez faire au préalable certains examens...
0: Cliniques, oui.
1: Examens. Oui. Mm. C'est comme ça que je crois que ici même en Yamena, il y a un qui est venu des États-Unis ou en Angleterre, il voulait... Marie à une sœur qui a bien. Mm. Vous, des enfants de maintenant, vous entrez passer par là. Faites même des dépistages ou autres comme ça.
0: Oui.
1: Ah, on fait le test de dépistage avec sa fille même qui est infectée.
0: La fille est infectée?
1: Sa fille est infectée, sa propre fille.
0: Oh là là. Et là, comme l'homme comment va réagir?
1: Maintenant, derrière de l'infection, maintenant, la tumeur, là, c'est toi qui es idiot.
0: Justement, vraiment. On ne meurt pas maintenant du sida.
1: Ouais. C'est pas aller là-dessus plus que ça, non?
0: Très bien,
1: donc,
0: très bien.
1: Vois, c'est aussi ça, on passe des examens, on sait si c'est l'homme ou c'est la femme qui est stérile.
0: Oui.
1: Et non, on n'a pas. C'est pas moi. Diaboliser l'un ou l'autre. Et c'est vrai, parce que l'homme, comme Dessia vous a dit, un arbre, ça vient, ça a besoin d'être reproduit pour qu'il y ait beaucoup d'arbres. C'est
0: oui.
1: Comme les humains. Dieu vous nous a dit de nous multiplier. C'est pas
0: remplir la terre.
1: C'est pour avoir. Oui, mais quand Téna il a deux enfants, c'est déjà se multiplier, c'est pas parce que. On a besoin de fortement avoir 30, 40 enfants
0: oui.
1: Créer l'insécurité aux gens.
0: Tout à fait. Donc,
1: il faut...
0: Non, ces enfants, ça crée des insécurités aux gens.
1: Ah, mais il n'y a pas de.
0: Ils deviennent des petits bandits, quoi. Des bandits. Des Colombiens. Ah. Rassou Gagé, il est reparti sur les points de pied. J'espère que vous, là, c'est le réseau vraiment qui déconne ce matin, là, que cela ne tienne, comme disait, là. J'espère que, bon, on va s'en tenir à ça et d'appeler et puis d'aller directement au sujet, hein, que de vaquer hein, autour du sujet. Il faut aller directement au sujet. Lorsque vous appelez, allez directement au sujet parce que là, vous risquez d'être coupé par le réseau. Rassou Gagé, j'espère que vous avez le numéro, c'est le 61 53 53 20. Vous nous rappelez sur ce numéro-là pour finir avec vos idées.

0: Nous allons reprendre Monsieur Angoulemo Thomas. Angoulemo, rebonjour.
1: Rebonjour.
0: Vous êtes revenu pour compléter vos idées d'ailleurs antérieures.
1: Ouais, bon, j'ai prévu revenir, me voici.
0: D'accord.
1: Bon, chez nous, le problème de l'infertilité, en tant que le parent, ça se pose. On ne jetait pas les discrédits sur la femme. Parce que j'ai vécu un exemple lorsque j'avais un bon âge déjà.
0: Oui.
1: Et à la longue, on a appris que c'était comme ça. Les parents, lorsqu'ils constatent que la femme ou bien l'homme ne procrée pas,
0: oui.
1: Et dans la famille, en secret, on se tente ou bien on cible un frère. Pour madame,
0: oui.
1: Elle fait des enfants.
0: Est-ce que madame va accepter?
1: Non, madame accepte.
0: Ah bon?
1: Madame accepte.
0: Ça, c'est dans l'ancien temps. Maintenant, est-ce que dans l'ancien temps, maintenant, aujourd'hui, qui va accepter?
1: Madame accepte. Et les enfants qui naissent portent le nom de son mari, le nom de son frère.
0: De son frère.
1: Oui. Ça, c'est un fait que j'ai vécu.
0: Oui, mais ça c'est au village, ça.
1: C'est au village, ouais. Mais nous parlons de la
0: province. Mais justement,
1: villages, il y a des villes.
0: Mais il faut citer, il faut nous donner la référence, parce que là, les gens vont dire, non, mais c'est pas en ville, c'est en village. Donc, il faut toujours référer.
1: Mais le thème est national. Le thème porte sur le village, sur les quartiers,
0: tout à fait.
1: Sur tout.
0: Oui.
1: On est obligé d'en parler.
0: Oui, absolument. Il faut donner la référence, parce que ça s'est passé au village. Comme ça, là, les gens diront, ah, effectivement.
1: Oui, c'est au village, je ne sais pas, jamais là.
0: Voilà.
1: C'est au village.
0: Et donc, la
1: donc,
0: femme...
1: Jusqu'à là, les parents là sont morts. Et les enfants portent le nom de notre oncle qui n'avait pas eu à faire d'enfants dans sa vie.
0: Oui, oui.
1: C'est plus tard qu'on nous disait que voilà, c'est comme ça, ça s'est passé comme ça. Donc, on garde la dignité de l'homme ou encore la dignité, n'est-ce pas, de la femme.
0: Oui.
1: Juste compléter ça.
0: Non, c'est une bonne illustration que vous avez fait comprendre, c'est normal.
1: Oui, oui, oui. Voilà.
0: Donc, par le passé, on faisait... ça se passe en secret, non?
1: En secret.
0: En secret, ouais. Oui.
1: Pas
0: de façon, pas de façon ouverte, oui.
1: Voilà, d'accord. Voilà. C'est entre guillemets,
0: voilà. Monsieur Angoulemo,
1: oui.
0: Merci de votre illustration et je vous souhaite un bon dimanche et salut les enfants à côté.
1: Pour voir le monde, mon beau. De
0: d'accord.
1: Je ne l'écoute plus, là, il y a quoi.
0: Je ne sais pas, on se pose la question, bonjour. Mais où est-ce qu'il est passé, où voit le monde. Merci, Thomas Angoulemo Bakoumi.

0: Mamat qui nous appelle de Alaï, c'est ça?
1: Oui, c'est bien ça.
0: Bonjour, ça va Mamat?
1: Bonjour les gars.
0: Bonjour et bon dimanche.
1: Merci.
0: Nous parlons bon aujourd'hui. Merci. Vous avez la thématique en tête, n'est-ce pas?
1: J'ai bien suivi. J'ai été témoin aussi de ce genre de problème conjugal.
0: Oui.
1: J'ai un ami là qui a épousé une fille infirmière. 8 ans de mariage, 0 enfant. Donc la famille a décidé qu'il doit faire tout pour prendre une deuxième femme. Elle n'a pas accepté.
0: C'est la femme qui n'a pas accepté ou c'est l'homme?
1: La femme n'a pas accepté. Parce qu'on ne doit pas l'accuser pour rien.
0: Oui, oui, oui, oui. Donc, et d'autant plus, elle est encore infirmière.
1: Elle est encore infirmière. Alors, lorsqu'on est parti là-bas, au niveau de, comment on appelle, comment, là où on fait un problème de fistule haute.
0: Oui.
1: Oh, c'est ici, à l'hôpital de l'autre, là.
0: Après c'est... Oui, ça c'est... Vous voulez parler de l'hôpital?
1: Juste à côté de Dembe, là.
0: Ah, ça c'est... On appelait par l'époque l'hôpital Gaddafi, là. C'est en face de Grédia, là, non?
1: C'est ça même. De toute manière,
0: c'est Ancien Ventoux.
1: Ancien Ventoux, très bien.
0: Voilà, c'est ça même. OK.
1: On a les lots.

0: ça amenait des problèmes.
1: C'est pas possible.
0: Et donc la fille a dit bon, on y va, ils sont partis maintenant, c'est sous l'observation de la police.
1: De la police.
0: Ils sont partis faire des prélèvements. La femme aussi, on a fait l'examen, lui aussi, on a fait l'examen, ils ont fait l'espermogramme,
1: oui.
0: Voilà.
1: L'esperculture, tout ça.
0: Lorsqu'ils ont fait, ça, c'est une histoire qui me fait rire vraiment. Là, le médecin a dit, tu vois, les spermatozoïdes, ils ont des gros têtes. Et là, ils ont des gros têtes. Là, le monsieur, là, il est vraiment content, notre ami, là, il est content, il a dit, tu vois.
1: Il n'a pas compris.
0: Il n'a pas compris. Et la femme dit ça, c'est, moi je suis infirmière, attends, je vais suivre l'explication. Il n'a pas encore fini. Et il a dit, donc, ils ont des gros têtes, donc ça pose problème, mon frère.
1: Ça pose problème, voilà.
0: Donc, le son est déformé. C'est une malformation.
1: Ouais, ce sont des spermatozoïdes amorphes.
0: Ah, voilà, c'est ça même.
1: Il n'y a pas la mobilité, hein.
0: Il n'y a pas voulu de la, la fille a créé des joies. Elle a dit, donc, on va te mettre sous traitement et puis on verra la suite.
1: Voilà.
0: Donc, c'est comme ça que si tu acceptes, tu ne dois pas prendre une femme. Toi-même, tu vas prendre les soins et puis après, on verra. Si ça ne donne pas, c'est là où on va se séparer.
1: Très bien.
0: Et lorsque les véridiques sont tombés, lui, il a dit, bon, si c'est comme ça, là, je te libère, je vais voir. Toi aussi, vas-y, tu épouses, si tu as trouvé des enfants, moi-même, je vais prendre une autre femme, on verra maintenant. Et c'est comme ça qu'ils se sont entendus.
1: Oui.
0: Et ils se sont séparés. Maintenant, elle a eu deux jumelles filles.
1: Oui.
0: Et lui, il est là avec zéro enfant encore.
1: Oh là là, mais c'est une histoire vraiment. Arrive debout, hein. Mais attendez. Maintenant, on peut réparer ça, hein. L'homme n'a pas compris, peut-être.
0: Non, mais l'homme
1: là, peut-être qu'il a ce qu'on appelle oligo-espermie, ou soit il a azoserpie, ou soit asténosespermie. Toutes ces histoires-là, ça peut se soigner maintenant, hein, s'il faut prendre le temps.
0: Je ne sais pas.
1: Trois mois, six mois, on peut soigner ça.
0: Je croyais que t'es là, déjà, il n'est pas un médecin, mais maintenant, là, ça...
1: Ah, je vous étonne un peu, non?
0: Ça m'étonne.
1: Non, mais ça, c'est un problème de culture. C'est culture parce qu'on apprend un peu tout.
0: Voilà,
1: hein.
0: C'est ça. On doit être cultivé un peu.
1: Cultivé un peu partout, voilà, justement.
0: Donc, maintenant, on continue à prélever toujours. Ils partent, la tête des esprotésies commence à grossir toujours. J'ai dit, mais ça, c'est quoi? J'ai dit, peut-être que c'est l'alimentation. Maintenant,
1: c'est l'alimentation,
0: on a mis,
1: voilà, l'alimentation. Voilà.
0: Mais comme moi, je suis un naturopathe, je l'ai mis maintenant sous le régime alimentaire pour voir si ça marche.
1: Oui.
0: Donc,
1: oui.
0: C'est comme ça. On espère.
1: Ça prend un peu de temps, mais à la longue, là.
0: En résumé, je veux dire, en conclusion, on ne doit pas accuser la femme, ni même le monsieur. C'est une question qui demande des patients.
1: Oui.
0: C'est une affaire de deux d'abord. Pas la famille ne doit pas s'impliquer. C'est une affaire de deux d'abord.
1: Oui, de deux d'abord.
0: Parce que dans le foyer, je prends ma femme, je dois discuter avec elle. Et voir, on doit partir sans qu'il soit informé. Les autres, si ça ne tient pas, si elle a des anomalies, je vais payer les médicaments pour elle. Si moi j'ai des problèmes, je vais me faire soigner.
1: Tout à fait.
0: On décide. De quelque part, la femme te dit, bon, tu as des problèmes, mais moi je n'ai pas besoin des enfants. Donc on peut rester. Il n'y a pas de problème.
1: Oui, mais il y a des gens, il y a des couples qui font des dizaines d'années, ils sont là sans enfants, mais ça marche bien. Il y a toujours la joie dans la famille.
0: Mais la grande sœur, le frère, de quoi je me mêle? Ils viennent là, ta femme est stérile, elle remplit le vestiaire avec des déchets. Toi, tu es là à la maison, là, tu ne fais que manger, boire, dormir, incapable de nous faire des enfants. Sorcière, c'est n'importe quoi.
1: C'est n'importe quoi. C'est des problèmes sérieux, hein, comme vous avez dit là.
0: C'est pas, mais je vis, c'était des bagarres rangées, je vous dis.
1: Comme vous avez dit là, c'est des problèmes de deux. Deux.
0: Voilà.
1: 203, voilà. 204, 205. Deux seulement.
0: C'est ça.
1: Exactement.
0: Voilà, donc on doit vraiment patienter. On ne doit pas jeter. Voilà, ni accuser la femme, ni accuser le monsieur.
1: Oui.
0: Laissons la médecine faire son travail pour déterminer qui a des défauts.
1: Exactement.
0: Et après, si c'est réparable, c'est bon. Si c'est pas réparable,
1: il y a des gens
0: qui naissent stériles. Voilà.
1: Oui, il y a des gens qui naissent stériles.
0: Il faut aller à l'orphelinat, adopter un enfant et puis c'est tout.
1: Oui, non? Ça, c'est simple que ça, oui.
0: Voilà, c'est simple.
1: Oui.
0: Au lieu d'écouter l'histoire de mon ami, là, ça, c'est un dossier close. J'avais suivi, ça m'a fait rire.
1: Mamat.
0: Qui baisse ta femme pour. C'est une question de culture.
1: De culture,
0: je comprends. Il m'excuse, hein, mais je n'accepte pas.

0: Oui, c'est vrai.
1: Tu vas baiser ma femme et me faire des enfants et puis j'accepte.
0: Non, donc, ça ne peut pas se faire. Ça ne peut pas se faire.
1: Ça ne peut pas se faire dans le monde aujourd'hui.
0: Ailleurs, donc, mais pas ici.
1: Voilà. Même si c'est au village, maintenant, ça ne se fait pas. Donc maintenant, là, on doit vraiment patienter.
0: Passer par les examens médicaux, les examens cliniques pour voir.
1: Voilà, c'est ça même.
0: Mamat, merci beaucoup d'avoir appelé et je vous souhaite un bon dimanche.
1: Merci, Tena.
0: Je vous en prie. Merci bien. 5h58, nous avons encore 12 minutes à passer ensemble.

0: Une fois de plus, nous allons retrouver Rassou Gagé. Rassou Gagé, vous feriez mieux d'aller rapidement au sujet ? Parce qu'il y a le réseau qui déconne là.
1: Oui, tout à fait. Oui, tout à fait. Bon, c'est vrai, vous savez aussi dans certaines jeunes filles ou certains jeunes hommes, dans l'âge des autres, parce qu'il y a ce qu'on appelle communément le vagabondage sexuel, oui. Quelquefois, il y a ce qu'on appelle.
0: Allô ? Oh là là. Désolé, hein, vraiment. Rassou est là ? En ligne ? Allô ?
1: Oui, oui,
0: il est là. Oui, oui. Mais attends, c'est comme s'il y a une coupure, là. Mmh.
1: C'est ça. C'est...
0: Allez-y. Vous êtes là,
1: c'est
0: en ligne.
1: C'est le problème du sérieux de réseau.
0: Oui, oui. Vous êtes repéré.
1: Dans le jeune âge, vous savez, il y a des emportements, il y a des questions. Quelquefois, c'est pas mal traité à la longue. Ça peut aussi créer la sérénité.
0: Oui.
1: C'est l'homme tout comme chez la femme.
0: Mmh.
1: Et là, je vous donne une anecdote.
0: Allez-y.
1: Un jeune couple, c'est vrai, et dans leur jeune âge, ils se sont beaucoup amusés.
0: Mmh.
1: En tout temps, c'est le moment de galérer tout ça. Mais la femme, là, est devenue stérile parce qu'elle ne pouvait pas produire. Donc, ils sont partis au Cameroun.
0: Mmh.
1: Au Cameroun, qu'est-ce qu'on leur a proposé? Ils disent que maintenant, là, ils peuvent à la rigueur, avoir seulement un seul enfant.
0: Oui, mais Dieu merci. Même si c'est même si c'est demi-enfant.
1: C'est ça. Donc, ils sont partis.
0: Mm.
1: Ils ont eu un enfant.
0: Mm.
1: Arrivé ici, on dit que non, il y a une mère gynécologue aussi, une dame. Docteur Grace, si vous voyez.
0: Oui,
1: une
0: oui.
1: Femme très, très éthique.
0: Grace Codindo.
1: Oui.
0: Mm-hmm.
1: Quand la femme est rentrée, Non, ça, c'est un problème simple.
0: Mm.
1: La femme a donné après au moins 7 enfants.
0: Ah, voyez-vous?
1: Ah, donc, vous savez, donc il faut l'hôpital est bien. C'est vrai,
0: oui,
1: parce
0: oui.
1: qu'en tout temps, comme les gens disent, des trucs traditionnels, même ça, c'est soigné. Mais vous savez, maintenant, là, si on ouvre le truc, on soigne toutes les maladies, on voit toutes les maladies. Finalement, on ne peut faire même pas une maladie.
0: Malheureusement, il y a aussi un problème.
1: C'est ça qui n'est pas bien, parce qu'il y a des vrais. Sinon, il y a des gens, mais avec à l'aide des plantes comme l'autre, vous, qui vient de...
0: Oui, il y a Mamat, non ?
1: Oui.
0: Oui, naturopathe, oui, justement.
1: C'est pas même des médicaments, non ?
0: Oui, oui.
1: À base, ça peut traiter.
0: Ça se traite avec même les plantes.
1: Ça a vraiment des problèmes.
0: Mm.
1: Des problèmes, tu vois. Moi, j'ai vécu un couple au Cameroun, des milliardaires, mais ils n'ont pas eu de coup. Mais sa femme, elle est sévère.
0: Mm.
1: Elle ne veut pas que son mari la parle avec même une petite fille. Elle ne veut pas. Mm. Elle sait que son mari a des mots de triste. Mais c'est pas étonnant.
0: Elle est jalouse.
1: Elle veut avoir un enfant. Je ne sais pas, mais ils ont des moyens.
0: Oui, c'est vrai. Les femmes qui n'ont pas d'enfants, elles ont toujours un aspect un peu aigri.
1: Elles sont sévères.
0: Elles sont sévères, voilà, sévères.
1: Il faut l'aider dans notre communauté. Là. En tout cas, il y a des femmes. Et quelquefois, elles disent, mon époux, elle-même, elle cotise, elle dit que moi, maintenant, il faut que je te donne une autre femme en mariage. Elle-même, elle te donne en mariage, ça te fait, mais maintenant, là, car à toi,
0: elle va vous tuer. Hein.
1: La vie d'Assan et la vie d'aujourd'hui, c'est
0: elle va vous empoisonner. Ok.
1: 20 sur 20.
0: Merci, Rassou Gagé. Merci d'avoir appelé. Allez, passez très bon dimanche à Mbigébé. Nous remontons comme ça avec Rennes. Mariage précoce.

0: Père Asugagé d'Amérique, nous allons prendre Osé, le démocrate qui nous appelle de Dinéo, Sarah. Osé, bonjour et bon dimanche.
1: Bonjour, monsieur Tenaja Yves Le Grand.
0: Merci.
1: Respect.
0: Merci à vous. Autant.
1: Merci.
0: Vous avez la ligne.
1: Alors. J'ai suivi beaucoup de personnes qui vont se céder.
0: D'accord.
1: C'est vrai ce qu'ils disent. Chacun a sa contribution.
0: Oui.
1: Alors, je donne
0: votre aussi ma contribution. Oui, votre perception.
1: Oui. Parce que ce problème d'infertilité, c'est un problème vraiment complexe.
0: Oui.
1: Quelquefois, les parents s'ingèrent, les amis et tout ça.
0: Oui.
1: Mais c'est un problème, comme maintenant la science évolue, c'est qu'il faut d'abord chercher à vérifier dans les hôpitaux où est le problème et où se situe effectivement le problème.
0: C'est exact.
1: Donc on ne peut pas se lever du coup et commencer par accuser les gens. Quelques-uns ont dit tout de suite qu'on se marie pour l'amour, on ne se marie pas pour les enfants. Là, je ne suis pas vraiment d'accord. Parce que se marier, il y a quelqu'un a dit dans la Bible que Dieu a dit
0: à Ève. Ouais, Adam plutôt.
1: Ouais, Adam, que l'autre est venu pour l'aider. Quelquefois, il y a aussi des contradictions. Quand on dit multipliez-vous et remplissez la terre. Donc, on se marie, c'est vrai par amour, mais sans enfant, votre amour là va cesser. C'est un peu compliqué.
0: Oui, mais je me mets dans la peau de ceux qui ont dit ça parce que vous vous êtes aimé, mais d'abord avant de vous marier, ou soit avant je ne sais pas quoi, d'être en fiançailles, c'est que vous n'avez pas vu d'enfant en elle. C'est d'abord l'amour qui vous a uni, non?
1: L'amour d'abord, mais...
0: Autrement, c'est comme si les femmes sont faites pour des machines de production de l'enfant.
1: Pas donc, des machines de production, mais il faut au moins 2, 3, 4. Donc là, c'est ça qui renforce votre lien, qui renforce votre amour.
0: Mais adviendra, monsieur Osé, je ne coupe pas la parole, adviendra que vous aimez tellement votre femme, vous vous êtes marié, mais elle n'arrive pas à faire d'enfant. Vous allez faire comment? L'amour disparaît?
1: De s'entendre et puis prendre une autre. Le problème, c'est que si tu es vraiment religieux, tu dois rester comme ça jusqu'à la fin.
0: Oui.
1: Mourir sans enfant. Mais si tu n'es pas religieux, tu es obligé de prendre une des enfants. Et c'est normal.
0: Non, mais là, ceux qui vont rester sans se marier, là, ça, ce sont les protestants, hein, mais il y a des catholiques.
1: Effectivement, nous avons assez de frères.
0: Il faut faire la part des choses.
1: Qui n'ont pas d'enfants, ils disent c'est Dieu qui a voulu comme ça, il reste là. Et il prie.
0: Comme l'a dit quelqu'un, il dit tout ce que Dieu fait est bon, donc il faut accepter le statu quo.
1: Même chez moi, c'est comme ça, mais principe, dans le slogan, je dis tout ce que Dieu fait est bon.
0: Oui.
1: Mais il y a des choses qu'il faut voir, chercher un peu. Mais il ne faut pas rester là.
0: Vous dire que Dieu, tout ce que Dieu fait est bon.
1: C'est tout ce que Dieu fait. Et donc, pour moi, se marier à l'église, aller comme ça, prendre, c'est vrai. Mais je préfère mieux mettre la fille en grossesse avant de la prendre en mariage. De la grossir.
0: Donc autrement, c'est une manière de faire des tests. Vous testez la femme,
1: voir. Il faut démarrer. Quand on achète une moto, il faut démarrer.
0: Oui.
1: Si ça démarre bien, ça marche bien, c'est pas. Tu ne peux pas prendre un truc comme ça, venir mettre ça.
0: Si ça résonne, vous allez laisser tomber.
1: C'est là le problème. Là, le vrai problème.
0: Ok.
1: Donc, il faut absolument essayer. Mais religieusement, cela est strictement interdit.
0: Voilà.
1: Donc, il faut que le pasteur vous bénisse. S'il ne vous bénisse pas, c'est un problème.
0: Oui.
1: Donc, il faut passer par là. C'est vrai. Mais quelquefois, il faut essayer. Et si ça, c'est bon, tu prends. C'est vraiment compliqué, ce problème, pour les religieux surtout.
0: Oui.
1: Pour le reste, il n'y a pas de problème. Mais nous, les religieux, c'est que c'est un peu compliqué.
0: C'est compliqué, comme l'a dit maman tout à l'heure.
1: Tu prends. ça marche, ça marche. Si ça ne marche pas, vous priez,
0: oui.
1: vous partez à l'hôpital.
0: Mm.
1: Si ça donne, tant mieux. Si ça ne donne pas, tu restes comme ça sans enfant.
0: Oui.
1: Et là, il y a les gens qui ne te laissent pas.
0: Mm.
1: Et il n'y a pas de respect quand tu n'as pas d'enfant.
0: Oui.
1: Si tu adoptes un enfant, tu n'es pas tranquille. L'exemple d'un ami qui dit, c'est l'autre qui vient... baiser sa femme pour avoir des enfants.
0: Ça, c'est l'exemple de Angoulou Thomas, là.
1: C'est compliqué.
0: C'est compliqué. Qui va accepter ça, là?
1: Ils ont fait comment? Le gars, il n'est pas informé ou il est informé? C'est là,
0: hein? Il est informé, non?
1: Informe pas,
0: il est informé, il est informé que son frère a trouvé Damès de sa femme.
1: C'est pas facile de voir un frère comme ça monter sur ta femme.
0: Voilà, mais ça, là, vraiment...
1: Parce que toi, tu ne peux pas donner un enfant.
0: Mais c'est là où ça arrive que parfois les gens se suicident là, c'est par rapport à ça.
1: Voilà.
0: Parce que c'est une humiliation, non? C'est une humiliation.
1: Humiliation.
0: Que quelqu'un
1: humiliation,
0: puisse damer votre femme et puis vous attendez les enfants seulement.
1: Imaginez un peu quand vous parlez comme ça.
0: Ouais, mais ça fait mal vraiment.
1: Hein? Ça fait mal.
0: Bon, mais on dit, mais donc, tout ce que Dieu fait est bon.
1: Oui, tout ce que Dieu fait est bon.
0: Ok.
1: On fait avec, mais vraiment pour ceux qui ont ce problème.
0: Indique. Final.
1: On dit courage.
0: Oui.
1: Tout ce que Dieu fait est bon, donc il faut qu'il continue.
0: Il continue, absolument.
1: Si ça arrive de chercher, il faut aussi chercher.
0: Voilà. Monsieur Osé,
1: oui.
0: Nous sommes arrivés pratiquement à la fin de ce numéro-là.
1: Ah bon,
0: c'est fini, nous sommes. Regardez votre montre, d'accord. Votre pendule.
1: Je salue tout le monde, tous ceux qui m'écoutent.
0: Oui.
1: J'ai un frère Loto,
0: oui.
1: que j'ai rencontré avant-hier, et sans oublier mon grand Al-Hajj Mauloud.
0: Oui, Mauloud, depuis Martin Dafak. Merci. Savez-vous que ce refaire
1: bon dimanche à tout le monde.
0: Bon dimanche à vous depuis quartier d'Inéo. D'Inéo, on salue également Pierre qui est là-bas. Alors, c'est pratiquement terminé. C'est avec Osé, le démocrate de Dinéo Sara, qui se referme à ce deuxième numéro du mois en cours. Tout à l'heure, nous avions parlé de la problématique de l'infertilité dans un couple. L'on remarque qu'en Afrique noire et particulièrement au Tchad, lorsqu'un couple se marie et au fil des années n'arrive pas à faire d'enfants, les familles et tout l'entourage commencent à murmurer. Alors, dans la plupart des cas de figure, c'est la femme qui est toujours indexée. Alors, la question qu'on s'est posée ce matin, pourquoi c'est toujours la femme qu'on accuse? Est-ce que l'homme ne peut pas être lui-même la cause de ce problème-là? Alors, donc, vous êtes trop nombreux à appeler. C'est vrai qu'on va conclure. Dans la société noire africaine, l'homme est le symbole de la fertilité et de la virilité. Tout le monde le sait. Tout soupçon, je dis bien tout soupçon de l'infertilité pèse souvent sur la femme. Or, en réalité, certains hommes souffrent de pathologies que seuls les examens cliniques peuvent en révéler. Donc, chercher coûte que coûte à jeter de l'opprobre sur les femmes n'est que de la pure imagination et de la réalité africaine révolue. Maintenant, comme l'a dit avec les autres, on dit avec l'évolution de la technologie, de la médecine, il faille plutôt aller tous les deux à l'hôpital, se faire examiner et voir qui est le problème. Où réside le problème? C'est en cela seulement que vous pouvez très bien trouver une solution. Merci à Angoulou Thomas de Gassi qui a appelé en première position, Ezekiel de Kariari dans l'Enedi Est, Rassou Gagé en a fait autant, Delcia de Walia, Guidonet de Gassi, Salomon de Dinéo. Rassou Gagé est revenu encore, mais c'était un problème de réseau. Il est revenu plus tard. Il y a Angoulou qui est revenu aussi, Mamad Alaï, Mamad de Quartier Alaï et Osé qui est venu refermer le numéro. Cabine technique, c'est Dobsadi Kraknan Fidèle. Au micro, je suis tenant Jean-Yves Legrand. Dans un instant, la lecture de vos avis est communiquée et gardez toujours votre position d'écoute à l'endroit des programmes de la RNT, la meilleure des chaînes.

dimanche 14 juin 2026, la fête a souhaité ou bien célébrer aujourd'hui, c'est à l'endroit des Élysées. Élysée, c'est le prénom du jour dans le calendrier grégorien. Alors, nous souhaitons bonne et heureuse fête à tous ceux-là qui portent le prénom de Élysée. Qu'ils soient d'ici ou d'ailleurs, c'est votre fête aujourd'hui. Heureux sont ceux ou celles qui, d'une part, soufflent sur une bougie de plus ce 14 juin 2026 et qui, d'autre part, célèbrent aussi leur anniversaire à signification diverse et à multiples facettes dans la gaieté de l'intimité. Élysée Caguinet, c'est votre fête aujourd'hui. Nous vous souhaitons bonne fête, joyeux anniversaire et surtout un bon rétablissement puisqu'il est un peu souffrant. Notre chauffeur Élysée Caguinet est souffrant. Depuis combien de jours, là, il a des problèmes au niveau du bras. Donc, à travers ce micro-là, nous vous souhaitons un prompt rétablissement et que Dieu soit au contrôle.

6h16, je vous donne à présent la lecture des communiqués. Babou NAVDC, Babou Wadaï, Amplias Septenay, Docteur Bagay, Badou Moïse, Belbang Elkana, Halle Simon Abozo, Mangelso Bang Beni, Madame Mbouna, née Anne-Marie Babgel, et les enfants SAP ont la douleur d'annoncer au pasteur Assil Jérémy, Lévi Bengna et les enfants SAP, Estafanous Madé, Pierre Bogol Toussakim, Pina Djona, André Dumgo Adjouman, Zilkia Septenin, Gilou Jacques, Kefas Agde Amundu, Badou Via Jacob, Dap Awade Tchande, Abrahim Toubang, Joseph Kouago Adoba, Zaboulon Madousouna Akumra, Caleb Mbanga Abousso, Siniki Mbangna, Zakaria Baifuta à Glendeng, Thérèse Thiouri, Moïse Umtento à Bangor, Kim Jacob Akelo, Benoni Fula à Pala, Doc Warne Jonas à Abéché, le décès subi de leur frère et mari, le nommé Mbouna Madé Barnabas. Mbouna Madé Barnabas est décédé à N'Djamena le 10 juin 2026. L'enterrement aura lieu le mardi 16 juin 2026 au cimetière de Toukra. Le lieu de recueillement est à son domicile à Abéna, non loin de l'ex-CG Coq. Que son âme repose en paix. Suite au décès de Absakine Boukar, inspecteur des finances décédé le 7 juin 2026 à N'Djamena, la famille Mouk Zulnake informe les communautés Kim Ere, Kolobo, Djouman, Marba, Gabri et ses amis résidents à N'Djamena ainsi que le personnel de la direction des impôts que l'enterrement a déjà eu lieu hier samedi 13 juin 2026 au cimetière de Toukra. Par ailleurs, la cérémonie de recueillement se déroule toujours à l'école Mama Maïda sur l'axe Orbor 5/5. Paix à son âme. Le pasteur et le conseil d'anciens de l'Assemblée chrétienne Bethany annoncent au comité national régional communal numéro 3 aux assemblées chrétiennes de Moguion, de Matassi, de Dumbala, aux cellules de prière de Rab et Mourgou, et les autres églises sœurs de N'Djamena, les églises environnantes, le décès de l'ancien Mbouna Madé Barnabas. L'ancien Mbouna Madé Barnabas est décédé à N'Djamena le mercredi 10 juin 2026 des suites d'une courte maladie. L'enterrement aura lieu, Dieu voulant, le mardi 16 juin 2026 au cimetière de Toukra. Le lieu de recueillement est au domicile des défunts au quartier Abéna. L'Éternel a donné, il a repris, que le nom de l'Éternel soit loué à jamais en Jésus-Christ. Amen. Remerciements, les enfants de feu Djuma Doumbé Raymond, la sœur Angeline Nodi Orel, Nemadi Clarisse Rom Nilingar Blaise, Nodi Kwambay Geneviève Dene Ojumbay Modeste, Nadi Béal Honoré, TC Batista, les parents du côté paternel et maternel, les enfants des défunts Ngar Goulay Michel Béal Bay, Jacques Ngar Ndig Nodial René. Mon Asengar Hassan, Asalbaï Jérémy, Kim Orbe Joachim, Lardoum Christine, remercie du fond de cœur tous ceux celles qui les ont assistés lors du décès de leur regretté. Solange Ngonium, décédé le 17 avril 2026 à l'hôpital district de Doba, inhumé le 23 avril 2026. Ces remerciements vont particulièrement à l'endroit des prêtres des paroisses, notamment Saint-Daniel Comboni, Sainte-Thérèse de l'Enfant Jésus, les prêtres venus de Bendoré, Maïmombaï, Pala, la communauté des sœurs Benezetazia de Léré, Sar Mundu, Ndogidi, à la communauté Saint-Kizito, au mouvement UCCT, Kotar et Sainte Thérèse, Kotar et Marie, aux catéchistes, à la communauté Nord Doba, à l'association Cercle des enseignantes de Doba, au groupe Kamba de Bédogo et Yeldanum, chez Georges et Roger, aux voisins et voisines du quartier Bédogo, aux sages-femmes de l'UNFPA, à l'association Batakei, aux beaux-parents pour leur multiforme d'assistance à l'inspection pédagogique de Doba urbain, deux aux parents venus de N'Djamena, Kundul, Mundu, Sar, Kumbra, Bevidja, Mogo, Bejondo, Bemuno, Ngama, Kundu, Madana, Bewala, Bendo, Gara, Bejal, Bemara, Danmaja, Koro, Koro Ingar, Guidari, Tembiri, Mogne, Benjuri, Doba et aux réfugiés de Dossey, aux amis, aux connaissances, aux fossoyeurs.
Vous étiez si nombreux à nous témoigner de votre amour, fraternité, solidarité, et nous pouvons tous vous citer un moment. De peur de vous oublier, vos assistances morales, physiques, financières nous ont rendu tout droit au cœur. Nous implorons la bénédiction de Dieu Tout-Puissant sur vous et qu'il vous rende au centuple. Par ailleurs, la famille tient à informer les parents de la paroisse chrétienne, aux amis connaissances, qu'une messe d'action de grâce sera dite le mercredi 17 juin 2026 en la paroisse Saint-Daniel Comboni de Doba à 5h30. Tous ceux et celles qui l'ont connue et aimée, d'avoir une pensée pieuse pour elle et de se joindre à elle pour la messe. Lire dans Matthieu chapitre 25 verset 40. Enfin, Monsieur Sarama Djopalna, Eli Mahamat Garba Mahana, Amos Hissen Frédéric, Yana Garba, député Tapsu Haroun, Docteur Eli Foxia, Abraham Danjai, Brahim Ngonina, Asgana Alexis, Gopina Jai Dokna, Golgosia Emile Moussa Tonina, Inimbi Gidingi, Maître Lambert Medem, Luna Moulna Goni, Yana Garba, Rock Semkadi, Dibolo Gongong, Felina Gongong, Nadi Yamgekna, Hatuna Hamid Baisana Maurice Alnadif Gongong, Dafogo Noyombina, Abakar Danjal, Gérard Voutsou, Sandaga Raymond, Ngamsou Gilbert, Abraham Lona Yamou, Diladi Jean et la grande famille Djarao de Ndjamena, remercie de fond de cœur à tous ceux et celles qui de près ou de loin leur ont apporté leur soutien moral, matériel, financier et spirituel lors du décès de leur sœur, tante, mère Mirvinda Madeleine, décédée le 10 mai 2026 à l'hôpital Notre-Dame des Apôtres de Ndjamena de suite de maladie. Cet avis de remerciement s'adresse particulièrement aux parents, amis, voisins et voisines, et particulièrement à ses oncles maternels de la communauté Gaya Bogo de Ndjamena et du village Vounsou André, Noyoma Kouvounsouna Jean, Ekesu Chombi, Goltana Pascal, Kilika Ayama, Danson Gaksou, Emmanuel Maretna, Moussanadi Antoine, Anthony plutôt, hein, Mahamat Salé, Bichara, Moussa Mala, au gendre Masrayam Jean-Baptiste Souta Ndjamena, à la famille Oudouk de Ndjamena, la famille Djarao de Bangor, au curé de la paroisse bienheureux Isidore Bakanja de Waliagouré, à tous les fidèles de la dite paroisse et à Monseigneur Karamba Alphonse, à la communauté Saint-Charles-Louanga, aux frères de la diaspora de France, Soucia, Jonas et David Boussouki, aux amis et connaissances, à tous ceux et celles dont les noms ne sont pas cités ici, qu'ils reçoivent ici leur remerciement multiforme et que le Seigneur les récompense au centuple, que son âme repose en paix. La Radio Tchad, par ma voix, présente ses sincères condoléances et compassion à l'endroit des familles éplorées.

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0: Mesdames et messieurs, merci de suivre les programmes de la RNT émettant de N'Djamena dans nos studios. Il est maintenant pile 6h30. C'est exact, 6h30, la RNT est chez vous pour la livraison du journal parlé, la première édition. C'est avec vous, Yacine Ibn Amata. Bienvenue, bonjour Yacine.
1: Tena, bonjour mesdames et messieurs, bonjour, bienvenue au Tchad d'actualité matin, dont voici les grandes articulations. Le secrétaire exécutif de l'autorité du bassin du Niger et au Tchad, Koko Armand, c'est son nom, il a été reçu par le président de l'Assemblée nationale, Ali Koloto Tchaïmi. Aujourd'hui, 14 juin, le Tchad célèbre, à l'instar des autres pays du monde, la journée du don de sang. L'occasion pour la secrétaire générale du ministère de la Santé publique et de la Prévention de faire une déclaration. Docteur Toralton Auditolum Joséphine est à suivre dans ce journal. À suivre également dans ce journal, un reportage de Harmonie Bialoum sur l'arnaque en ligne. Voilà, pour les grandes articulations, les détails dans un instant. Une fois de plus, mesdames et messieurs, bonjour, merci d'être à l'écoute des Radio Tchad. Le secrétaire exécutif de l'ABN, autorité du bassin du Niger, Koko Armand, en séjour au Tchad, a effectué une visite au palais de la démocratie. Il a été reçu par le président de l'Assemblée nationale, Ali Koloto Tchaïmi. On fait le point avec Adoumbey Hortense.
2: Dans la dynamique de mieux programmer et planifier les projets de développement au bénéfice des populations, le président de l'Assemblée nationale, Ali Koloto Tchaïmi, maintient un contact permanent avec les partenaires au développement. Ce vendredi 12 juin, le chef de la représentation nationale ouvre ses portes au secrétaire exécutif de l'autorité du bassin du Niger, Koko Armand Ouye. Accompagné de l'ambassadeur du Tchad au Niger, Abdelkerim Abo Gouro, c'est une visite de travail et de concertation au cours de laquelle les deux parties ont évalué ensemble l'efficience des actions de l'ABN au Tchad et leur impact réel sur la vie des populations. Il s'agit entre autres d'un programme de développement financé par la BAD avec comme objectif de renforcer la résilience et les écosystèmes au sein de l'espace ABN. Ce programme consiste à réaliser les barrages de rétention d'eau pour mieux développer l'agriculture et faciliter l'abreuvage du bétail. Le président de l'Assemblée nationale, Ali Koloto Tchaïmi, qui apprécie ce programme qu'il juge utile et important pour le bien-être des populations, a indiqué que ces actions d'intérêt public vont de pair avec le programme politique du président de la République mis en œuvre par le gouvernement et témoigne de l'engagement des partenariats plus actifs entre l'ABN et le Tchad. Selon lui, il importe de consolider et de renforcer davantage cette forme de coopération. Pour mieux coordonner ces actions, les deux parties ont évoqué la nécessité de relancer le réseau des parlementaires des 9 pays membres de l'ABN. Dans la foulée, le secrétaire exécutif de l'ABN a sollicité l'accompagnement du Parlement pour la tenue de la 13e conférence du sommet des chefs d'État et de gouvernement de l'ABN.
1: Aujourd'hui, 14 juin, le Tchad célèbre, à l'instar des autres pays du monde, la journée du don de sang. L'édition 2026 est couplée à la journée mondiale des luttes contre la drépanocytose, a annoncé la secrétaire générale du ministère de la Santé publique et de la Prévention, Dr Toralton Auditolum Joséphine. Elle s'est prononcée au micro de Nekoremé Rosine.
3: Cette journée vise à sensibiliser le grand public à l'importance du don volontaire du sang régulier, élément essentiel pour un approvisionnement en produits sanguins permettant de garantir des soins de qualité. Elle constitue par ailleurs un appel à l'action lancée au gouvernement et aux autorités sanitaires nationales, ainsi qu'aux partenaires techniques et financiers, afin de mobiliser les ressources nécessaires pour renforcer la collecte du sang auprès des donneurs volontaires et garantir l'accès à des services de transfusion sûrs et efficaces pour tous. Cette année, la journée sera célébrée conjointement avec celle de la Journée mondiale de la lutte contre la drépanocytose. Cette stratégie vise non seulement à démontrer le rôle que jouent les donneurs dans notre système de santé, mais l'espoir de vie renouvelée à travers ces gestes salvateurs qu'ils posent chaque jour à l'endroit de ceux dont la survie dépend étroitement du don de sang. Malgré les efforts fournis par les Centre national de transfusion sanguine et ses différents organes déconcertés, le sang demeure une denrée pour la plupart de nos concitoyens.
1: C'était la secrétaire générale du ministère de la Santé publique et de la Prévention, Dr. Thor Altano du Tolimo, Joséphine. Le conseil d'administration de l'Office national des médias audiovisuels, ONAMA, s'est tenu sous la présidence du président du conseil, Mohamed Al-Mastour Assid. La session a réuni plusieurs membres du conseil autour des questions stratégiques relatives à la modernisation de l'ONAMA. Les explications de Galami Assil.
4: Deux principaux points étaient inscrits à l'ordre du jour, la digitalisation de l'administration de l'ONAMA et l'amélioration des conditions de travail du personnel. Ces dossiers traduisent la volonté des responsables de renforcer la gouvernance de l'Office national des médias audiovisuels et d'adapter son fonctionnement aux exigences de l'évolution du secteur audiovisuel. À l'issue des travaux, le président du conseil d'administration, Mohamed Al-Mastour Assid, a annoncé le déploiement de la télévision numérique terrestre dans les 8 stations provinciales de l'ONAMA. Cette réforme vise à moderniser les infrastructures de diffusion, à améliorer la qualité des programmes et à offrir aux populations un meilleur accès aux services des médias publics sur l'ensemble du territoire. Le président du conseil d'administration a également fait savoir que des mesures seront prises pour régulariser la situation des travailleurs de l'ONAMA. S'adressant aux agents de l'Office, Mohamed Al-Mastour Assid les a exhortés à redoubler d'efforts et à faire preuve d'un engagement accru afin de contribuer à la réussite des réformes engagées. Il a souligné que l'implication de tous les collaborateurs est essentielle pour atteindre les objectifs fixés par l'ONAMA.
1: Merci Galami Assil, le président du cadre permanent du dialogue politique CPDP, Pahimi Padaki Albert, a fait un point de presse hier au siège de l'institution sise au quartier Ndjari dans la commune 8e arrondissement. Un point de presse relatif aux activités de la coordination. Suivons un extrait de son intervention proposée ici par Djinabou Adamou.
5: Depuis cette installation, la coordination du cadre permanent du dialogue politique a enchaîné des séances de concertation et de travail. Ces efforts ont abouti à la mise en place du bureau de la coordination du cadre, à l'adoption d'un règlement intérieur ainsi qu'à l'adoption d'une feuille de route. La présentation et la diffusion de cette feuille de route constituent précisément le cœur de la présente communication. Cette feuille de route part d'un constat simple mais décisif. Sans un climat politique serein et apaisé, sans une réforme consensuelle du système électoral et sans une démarche inclusive centrée sur l'intérêt du Tchad, au-delà des postures partisanes pourtant légitimes, aucun dialogue politique ne peut restaurer durablement la confiance ni prévenir les crises à répétition que connaît notre pays. Autrement dit, le cadre permanent du dialogue politique fait de l'apaisement politique une condition sine qua non d'un dialogue véritable capable de structurer notre vie démocratique dans l'intérêt de la paix civile. Conçu comme une banque de données et un guide opérationnel, la présente feuille de route s'articule autour de 3 objectifs stratégiques, de 18 axes opérationnels et de 22 activités.
1: Un atelier de formation sur les semences améliorées s'est tenu à Bongor. C'est le secrétaire général de la province du Mayo-Kébi-Est, Dingar Gaspar, qui a présidé la cérémonie. Des précisions avec Sylviane Rimadji Madingar.
6: Cet atelier de formation vise à accroître l'efficacité des producteurs de semences et à développer la chaîne de production de semences améliorées, contribuant ainsi à relever les défis liés au changement climatique et à renforcer la sécurité alimentaire. Il ambitionne également de permettre aux producteurs d'acquérir les connaissances et les techniques modernes nécessaires à la production de semences de haute qualité, conformément aux normes nationales en vigueur. Cette session met l'accent sur les techniques de production de semences certifiées ainsi que sur les étapes de récolte, de stockage et de commercialisation afin de garantir l'amélioration de la qualité de la production agricole. Dans son allocution, le secrétaire général de la province du Mayo-Kébi-Est, Dingar Gaspar, a signifié que le changement climatique et la dégradation des sols constituent désormais une menace réelle pour la production agricole, ce qui nécessite l'adoption des pratiques modernes et efficaces dans la production sémoncière. Bongor, Sylviane Remadi Madingar, Radio Tchad.
1: Restons encore dans le Tchad profond. Le ministère de l'Action sociale et de la Solidarité nationale, en collaboration avec le Conseil provincial du Lac, Et les membres du comité provincial ont procédé au lancement d'une opération de distribution des vivres et de non-vivres aux déplacés internes du sud de Baboultaï dans le département de Kaya. Cette opération concerne trois départements, à savoir les départements de Kaya, Mengi et Fodi. Ahmed Fadjakmala.
7: En réponse à l'appel lancé par le délégué général du gouvernement auprès de la province du Lac, le général Saléha Gartidjani, le ministère de l'Action sociale et de la solidarité nationale a répondu à l'appel. Pour augmenter le nombre de vivres et non-vivres, le conseil provincial du Lac a aussi apporté sa contribution. Dans ce déplacement, quelques membres du comité provincial d'action font partie. Le site de Baboul 3, dans le département de Kaya, s'inscrit dans le registre. Ce don est composé de 120 sacs de riz, 120 sacs de sucre, 120 paquets de macaroni et 120 bidons d'huile de 10 litres. Le président du conseil provincial du Lac, Mustapha Mahamad Mamadou, a indiqué que ces vivres permettront un temps soit peu soulager la souffrance des déplacés internes. Le directeur général adjoint de la solidarité et de l'action sociale, Mahamad Mustapha Hadji, affirme que la solidarité nationale demeure une priorité des plus hautes autorités. Ahmad Fadjak Mala, Bagasoula, pour la Radio Tchad.
1: À Katfa, localité située dans le canton Marfa, à environ 95 km du sud d'Abéché, la plateforme des organisations de la société civile pour la paix et le développement, avec ses partenaires, a organisé un important meeting populaire axé sur la promotion de la paix et du vivre ensemble. Une mobilisation qui s'inscrit dans les efforts de consolidation de la cohésion nationale dans le département de Ouara s'est déroulée sous la présidence du préfet Docteur Abdelwahid Mohamed Daoud. Souleyman Ousmane Bougaï nous a dit plus.
8: Cette rencontre s'inscrit dans une série d'activités de terrain menées dans le cadre du projet Paix, Sécurité et Cohésion Sociale dans l'Est du Tchad, mis en œuvre par la plateforme des organisations de la société civile pour la paix et le développement, en partenariat avec le département de Ouara dans le but de promouvoir la culture de la paix et de consolider durablement les fondements de la cohésion sociale dans les zones de l'Est du pays. Dans son intervention, le directeur général de la plateforme des organisations de la société civile pour la paix et le développement, Aboul Khassim Mamad Hassan, a appelé le jeune à jouer un rôle actif dans la consolidation de la sécurité et de la stabilité, à rejeter les conflits et à faire preuve de discernement et de responsabilité face aux informations circulant sur les réseaux sociaux, en particulier les fausses informations susceptibles d'attiser les tensions et d'alimenter les conflits. Le préfet du département de Ouara, Dr Abdelwahid Mohamed Daoud, a souligné que le développement ne peut se réaliser que dans un climat de paix et de concorde sociale. À cet effet, il a exhorter les habitants de la localité à préserver la stabilité dont jouit le Wadaï et à œuvrer dans un esprit de responsabilité et de solidarité en faveur du développement, de l'éducation et du renforcement de la coexistence pacifique entre toutes les composantes de la société. Signalons que cette campagne de sensibilisation sur la paix et le vivre ensemble touchera plusieurs localités du Wadaï. Abéché, Souleymane Ousmane Bougaï pour la Radio Tchad.
1: Découvrons ensemble ce reportage. Les jeunes Tchadiens sont de plus en plus séduits ces derniers temps par les plateformes d'investissement en ligne. Une situation exacerbée par les réseaux sociaux. Quels sont les risques auxquels ces jeunes sont exposés? C'est un grand reportage qui porte la signature de Harmonie Bialo.
9: Les dénominations sont différentes, mais le mode opératoire reste le même. Les promoteurs de ces plateformes promettent le plus souvent des revenus rapides, des bonus de parrainage et des rendements qui défient toute concurrence. Sur des applications mobiles et autres pages sur la toile, ils séduisent beaucoup de jeunes en quête de meilleures conditions de vie. Cependant, le subterfuge ne passe pas inaperçu.
10: Tout se fait par WhatsApp, le lien est envoyé, vous ouvrez la boîte, on vous demande un quota, vous mettez et puis après c'est suivre des vidéos et puis gagner facilement de l'argent et après il y a un délai d'un mois, d'une semaine pour retirer 1000 francs, 2000. Une plateforme qui est dédiée, comme ils le disent, des États-Unis qui doit faire la promotion ou quoi, faciliter les gens qui regardent des vidéos qui n'ont pas des images, eux, professionnelles. Un, il n'y a aucune personne capable de te dire, c'est celui-là, mon chef. Il a été contacté par une personne de mettre le bureau à Ndjari, à Ou, et maintenant ils sont tombés à Sar chez nous.
11: En effet, il y a quelques mois, j'ai été contacté par plusieurs personnes différentes qui mettent la pression de rejoindre ces réseaux où on investit de l'argent. regarde des vidéos et on gagne un retour sur investissement en me montrant même des preuves de leurs gains et tout, chose que j'ai pas fait parce que j'ai pas cédé. Et je vois que le phénomène prend de plus en plus de l'ampleur. D'où vient cet argent? Comment ce système fonctionne? Même la publicité ne génère pas autant d'argent.
12: Ces sites d'investissement en ligne qui payent 200% en 24 heures volent ton désespoir. L'argent qu'on te donne vient du frère qui a payé après toi. Le jour où les nouveaux s'arrêtent, le site ferme et tes économies disparaissent avec les voleurs cachés à l'étranger.
9: Si certains émettent des réserves, d'autres par contre préfèrent prendre des risques car, disent-ils, la vie même est un risque. Beaucoup estiment encore cependant qu'il est préférable pour eux de ne pas se prononcer sur le sujet pour le moment, puisqu'ils sont encore sous l'emprise de ces cybercriminels et leur argent dans les mains de ces derniers. Pour Sakayo Touadoum-Sari, doctorant en intelligence artificielle, plusieurs facteurs font prospérer ce phénomène.
13: D'abord, un chômage des jeunes élevé et un manque d'accès aux vrais canaux d'investissement, ce qui crée un appétit légitime pour faire fructifier le peu qu'on a. Ensuite, il y a aussi une forte pénétration du smartphone, de WhatsApp et Facebook qui devient de plus en plus le canal de diffusion idéal. Enfin, une éducation financière encore faible et une régulation peu présente sur le terrain numérique. Sur ce taureau, ces plateformes empruntent les codes de finances modernes, une application, un tableau de bord, des rendements, des témoignages vidéo pour paraître crédibles et innovantes. Mais derrière l'habillage, le mécanisme est un schéma de Ponzi. L'argent versé aux anciens n'est pas produit par une vraie activité économique. Il vient simplement des dépôts des nouveaux entrants.
9: L'expert évoque des indices qui peuvent laisser présager une forme d'arnaque.
13: En finance honnête, aucun rendement n'est garanti. Un rendement élevé est toujours associé à un risque élevé. On gagne en recrutant. Si une part de vos gains dépend du nombre de personnes que vous faites entrer, c'est une pyramide. L'absence d'agrément, une vraie structure qui collecte de l'épargne au Tchad en zone CEMAC doit être agréée, par exemple par COSUMAF ou bien la COBALT ou bien les autorités locales. Une société opaque ou coquille, souvent immatriculée très récemment à l'étranger, souvent au Royaume-Uni, à Hong Kong, aux États-Unis, a une adresse de simple domiciliation partagée par des dizaines de sociétés sans dirigeant identifiable. Il y a aussi les canaux discrets, communication surtout par groupe WhatsApp, Telegram, site fait d'images sans mention légale ni condition, paiement par mobile money ou crypto vers des comptes personnels difficiles à tracer. Il y a aussi le test de retrait. Au début, les petits retraits passent pour assurer et attirer plus gros. Puis le jour où vous voulez sortir une somme importante, on bloque ou on exige de payer des frais ou bien des taxes ou de recruter encore pour débloquer.
9: Entre l'égalité de ces plateformes et promesses d'enrichissement, les conséquences peuvent être dramatiques, souligne le doctorant en intelligence artificielle Sakayo Touadoum-Sari.
13: En s'inscrivant, beaucoup fournissent une pièce d'identité, un selfie, parfois leur identifiant bancaire ou bien mobile money. Ces données peuvent servir à usurper leur identité, ouvrir des comptes ou souscrire des crédits en leur nom ou être revendus à d'autres réseaux criminels. Il y a aussi un effet de contamination. En donnant l'accès à ses contacts ou en partageant son lien de parrainage, la victime devient elle-même souvent, sans le vouloir, un vecteur qui expose ses proches et son numéro et son email entrent dans des listes de victimes revendues, ce qui déclenche ensuite une vague de hameçonnage et de nouvelles arnaques. Enfin, sur le plan personnel, celui qui a recruté famille et amis se retrouve dans une position de responsabilité morale, parfois juridique, très lourde quand tout s'écroule.
9: Tant que le système ne s'effondre pas, très peu de personnes ne pourront se rendre compte de l'arnaque, exclus les plus avisés. Un scénario qui rappelle encore de nombreuses escroqueries financières récentes dont les victimes réclament encore justice et les auteurs ont tout simplement disparu dans la nature.
1: Merci Harmonie Béalo. Voilà mesdames et messieurs, nous sommes à 6h49 à N'Djamena. C'est la fin de ce journal. Merci aussi à Dopsadi Kratna Fidel pour sa collaboration technique à la présentation. Yassine Ibn Ahmed, je vous remercie pour votre aimable attention et vous souhaite de passer une excellente journée. Au revoir.
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1: Chères auditrices et auditeurs de la vie nouvelle pour tous, soyez salués dans l'amour de Jésus-Christ, le sauveur de l'humanité. Je suis votre frère Kalié Onésime, administrateur des œuvres missionnaires de l'Église évangélique du Tchad. Nous allons parler de la liberté chrétienne et ses conséquences. D'abord, faisons la lecture de la parole de Dieu dans Jean chapitre 8, versets 31 à 36, qui dit « Jésus dit alors aux Juifs qui avaient cru en lui, « Si vous demeurez dans ma parole, vous êtes vraiment mes disciples. Vous connaîtrez la vérité et la vérité vous rendra libre. » Ils lui répondirent, « Nous sommes la descendance d'Abraham et nous n'avons jamais été esclaves de personne. Comment dis-tu, vous deviendrez libres ?» Jésus leur répondit, « en vérité, je vous le dis, quiconque commet le péché est esclave du péché. Or l'esclave ne demeure pas pour toujours dans la maison, le Fils y demeure pour toujours. Si donc le Fils vous rend libre, vous serez réellement libre. »

Dans le texte lu, le nom « liberté » n'apparaît pas, mais c'est l'adjectif « libre » qui s'y trouve. Le substantif revient 4 fois. Dans le texte, le Seigneur Jésus affirme que si ses disciples demeurent dans sa parole qui est la vérité, lorsque Christ déclara que la vérité les rend, ils répliquèrent qu'ils sont de la descendance d'Abraham et qu'ils n'ont jamais été esclaves de personne. Le Seigneur reprend en insistant que si un homme commet le péché, il devient esclave du péché. Il se dégage de ce débat deux conceptions différentes sur la liberté. Les Juifs conçoivent la liberté comme une indépendance politique, sociale, tandis que Christ parle de la délivrance de l'esclavage du péché. Mais qu'est-ce que la liberté? Sur le plan linguistique, le grec connaît d'abord l'adjectif « libre » et « eleutheros » qui désigne quelqu'un qui ne dépend de personne, d'aucun maître. De l'adjectif « eleutheros » viendra le mot « liberté » et « eleutheria ». Le latin « libertas » se comprend dans le même sens. « Libre » se rapporte à la police ou la cité et au statut du citoyen. Alors que conçoit la Bible du mot « liberté ». La liberté est associée à l'action libératrice de Dieu. Lorsque le Seigneur parle de la liberté, il évoque le rôle de sa mission salvatrice pour l'humanité. Christ est venu dans le monde comme un libérateur. La puissance de sa parole délivre de la puissance des ténèbres. C'est dans ce sens qu'il déclare « Moi, je suis la lumière du monde. Celui qui me suit ne marchera pas dans les ténèbres, mais il y aura la lumière de la vie. » Jean chapitre 8, verset 12. Nous distinguons donc deux types de conceptions sur la liberté. Quelles sont ces conceptions? La première conception concerne donc la liberté politique. Lorsque les interlocuteurs de Christ disent qu'ils sont les descendants d'Abraham et qu'ils sont esclaves de personne, ils pensent qu'être descendant d'Abraham donne un statut royal et qu'il appartient à Dieu. Dieu lui-même n'aime pas l'esclavage, quel qu'il soit. C'est pour cela qu'il prend l'initiative de libérer l'homme. Après plusieurs centaines d'années de servitude en Égypte, Dieu décide de sauver son peuple de l'esclavage. Dieu a opéré beaucoup de miracles pour que le pharaon d'Égypte décide de laisser partir son peuple. La liberté comporte des dimensions louables. Dieu libère de l'oppression en apportant une joie éternelle. Dans ce cas, elle comporte une portée eschatologique. Dieu délivre pour toujours. Dieu délivre pour que l'oppressé ne subisse plus le chagrin, le gémissement. C'est pourquoi il a dit à Moïse qu'il interviendra d'une main puissante pour obliger le pharaon de laisser partir son peuple. Dieu n'aime pas la domination politique, car la domination politique ou sociale est une injustice qui inflige à l'opprimé, n'est-ce pas, le mal. Dieu a créé l'homme libre. C'est pour cela qu'il ne veut pas d'un asservissement. Au lieu de la domination humaine, Dieu veut être le seul souverain. Cette pensée est corroborée par l'histoire des enfants d'Israël pendant l'époque des juges, où les Israélites ont demandé à Gédéon de dominer sur eux. Mais par l'inspiration divine, Gédéon répond qu'il ne dominera pas sur eux, mais que c'est l'Éternel qui dominera sur eux. Dieu libère pour se rendre l'homme serviable. À l'époque du juge Samuel, le peuple d'Israël lui a demandé d'établir sur eux un roi. Samuel en fait part à l'Éternel. Dieu fait comprendre à Samuel que c'est lui que le peuple rejette. Cela suggère que Dieu veut demeurer le roi d'Israël, mais que celui-ci refuse sa souveraineté. Généralement, c'est le plus fort qui domine ou le plus riche. En vue d'enrayer l'injustice de la domination, Dieu ordonne que le pauvre soit traité avec bienveillance par le riche. Aussi, Dieu ordonne que l'esclave soit libéré après avoir travaillé pendant 6 ans pour son maître. À la 7e année, l'esclave doit être libre. À cause de l'édition de la suppression de l'esclavage, nous pouvons dire que Dieu ne veut pas que l'homme soit oppressé, car la domination avilit la valeur humaine. La création de l'homme à l'image de Dieu lui confère une valeur inestimable. L'homme est vizir de Dieu. Celui-ci lui a donné toute l'autorité
et le mandat de dominer sur toute la créature. Donc, rien ne doit ternir cette image, ni physiquement, ni moralement, ni socialement ou bien spirituellement. La deuxième conception de la liberté est spirituelle. Le texte de notre message met l'accent sur la liberté spirituelle. La liberté spirituelle se rapporte à la délivrance de l'esclavage du péché. Quiconque commet le péché est esclave du péché. Par conséquent, on ne peut pas demeurer dans le péché et prétendre être libre. Tous ceux qui pêchent sont des esclaves, donc ils ne sont pas libres. Dans ce sens, qu'est-ce que la liberté chrétienne ? Dans l'Ancien comme dans le Nouveau Testament, la liberté apparaît comme une action libératrice de Dieu. Dieu dévoile en Jésus-Christ le plan de salut par lequel les hommes peuvent être entrés en communion avec lui. Donc, la liberté, selon Paul, atteste le caractère gratuit du salut qui affranchit l'homme de toutes les puissances, y compris la puissance de la mort. C'est pourquoi la mission de Christ consiste à annoncer la libération de tous. Paul se présente comme le promoteur de la liberté chrétienne. Dans ce sens, tous ceux qui mettent leur foi en Christ comme Seigneur et Sauveur sont affranchis du péché et sont devenus esclaves de Dieu. Christ, par sa résurrection, libère les hommes des forces destructives du péché qui conduit à la mort spirituelle. C'est pour la liberté que Christ nous a libérés. Galates chapitre 5, verset 1. Mais la question qu'on doit se poser est la suivante. Pourquoi Dieu libère-t-il du péché? Autrement dit, qu'implique le but de la libération? De telles questions intéressent à cause de l'objectif des actes libérateurs de Dieu. La raison principale est la suivante. La liberté n'est pas un prétexte de libertinage ou de désordre. Paul l'a affirmé formellement dans Galates chapitre 5, verset 13. Vous avez été appelés à la liberté, seulement ne faites pas de cette liberté un prétexte de vivre selon la chair. La liberté de l'Évangile n'est pas la tolérance de la licence. Ce n'est pas un moyen de satisfaire les désirs de la chair, mais de s'y opposer. Mais qu'est-ce que la chair? La chair ne désigne pas le corps physique. C'est la tendance humaine déchue à pécher. C'est le vieux moi dont le désir suprême est de faire sa propre volonté en satisfaisant tous ses appétits répréhensibles. Le but de Paul, c'est d'énoncer par la parole de vérité en vue de condamner la liberté chrétienne qui permet à la chair de mener librement une vie de péché. Christ ne donne pas la liberté aux croyants afin de faire ce qu'ils veulent, mais afin d'accomplir ce que Dieu veut. Le croyant est sauvé du péché. Donc, la liberté chrétienne n'est pas le droit de retour à ce dont Christ a payé de sa vie. Sous prétexte de la liberté chrétienne, certains chrétiens disent qu'ils sont libres de se saouler des jures du plaisir du monde, se nourrir des esprits de films pornographiques, de vivre sans restriction. Lorsqu'un chrétien se comporte de cette façon, il montre qu'il n'est pas chrétien du tout. Il peut arriver qu'un chrétien tombe dans un péché. Mais sa conscience renouvelée par l'Esprit de Christ ne lui permet pas de jurer du plaisir répréhensible pendant longtemps. Et aussi, il ne peut pas justifier le péché comme l'expression de la liberté chrétienne. Chaque homme est esclave de ce qui a triomphé de lui. En effet, après avoir été délivré et retiré des souillures du monde par Christ, si les croyants s'engagent de nouveau dans le péché, la dernière condition sera pire que la première. Car mieux vaut de n'avoir pas cru en Christ et de n'avoir pas connu la vérité que de la connaître et de se détourner après du Saint commandement qui a été révélé par le Christ. Paul dénonce le retour à la chair pour satisfaire ses désirs. Au fait, la pensée du chrétien doit revêtir celle du Christ. Christ est le Dieu incarné, mais il n'a pas cherché ce qui lui plaît. Romains chapitre 15, verset 3. Ceux qui ont reçu Christ comme leur Sauveur et Seigneur doivent aussi garder sa nature divine avec un grand amour. Une autre raison pour laquelle le chrétien est sauvé, c'est la liberté de service. Le Seigneur Jésus ordonne à ceux qui le suivent la liberté d'être serviteur des uns pour les autres. La liberté chrétienne ne consiste pas seulement à résister à la chair, mais la parole de Dieu recommande aux chrétiens d'être serviteur des autres.
la liberté chrétienne est un paradoxe de service. C'est l'accomplissement de la loi morale, car la loi est accomplie dans une seule parole. « Tu aimeras ton prochain comme toi-même. » Galates chapitre 5, verset 14. Dans la Bible, il y a deux grands commandements. Le premier commandement biblique et divin est « Tu aimeras le Seigneur ton Dieu de tout ton cœur, de toute ton âme et de toute ta pensée. » Le second qui lui est semblable est « Tu aimeras ton prochain comme toi-même. » Matthieu chapitre 22, 36 à 40. Matthieu tire, n'est-ce pas, son inspiration de Deutéronome chapitre 6, verset 5. « Celui qui aime les autres est de Dieu. » L'humanité croupit dans la misère morale et spirituelle parce que les hommes n'aiment pas Dieu et ne s'aiment pas du tout. Le nœud de la douleur dont souffre l'humanité est le manque d'amour pour Dieu et pour l'homme. L'homme devient donc le loup pour l'homme. L'amour ne fait jamais de mal à personne. Dans la vie sociale des Hébreux, il peut arriver qu'un esclave décide volontairement de demeurer avec son maître, malgré la loi qui autorise sa libération à la septième année. Le but de la liberté chrétienne est que les croyants abandonnent volontairement de se servir eux-mêmes, qui est synonyme de chair pécheresse, pour devenir esclaves de Dieu et des autres. Dieu exige un service qui vient du cœur et non des lèvres. L'hypocrisie dans la vie chrétienne est un mal que les croyants doivent combattre de toute leur force. La véritable liberté produit la maîtrise de soi, l'obéissance à Dieu et le service des autres. La liberté chrétienne implique la pensée théologique. Dieu œuvre en l'homme pour le rendre libre. La liberté chrétienne s'est définie comme la liberté d'une créature vis-à-vis de son Dieu. Dieu a créé l'homme à vivre libre en lui. La vie en dehors de Dieu n'est pas la liberté. En Dieu, l'homme est libre des actes agréables. La Bible maintient deux affirmations en équilibre. L'homme choisit d'obéir ou de ne pas obéir à Dieu. Mais Dieu aide l'homme à accomplir sa volonté. La question de la liberté mérite bien une réflexion théologique. La liberté est-elle la liberté de faire indifféremment le bien ou le mal? Jésus répond que toute personne qui commet le péché est esclave. Jean chapitre 8, verset 32. C'est pourquoi Jésus est venu pour rendre libre. C'est la liberté divine qui rend libre. Ce qui rend libre, c'est de reconnaître en Jésus le Sauveur et de s'attacher à son enseignement. La liberté n'est pas l'autonomie, autrement dit, avoir sa propre loi. La liberté est l'action libre soutenue par la grâce divine. L'homme peut prétendre avoir une liberté, une volonté libre, mais cette volonté est asservie par le péché. C'est pourquoi sans Christ, l'homme ne peut rien faire qui soit bon parfaitement. Enfin, la liberté est l'état d'une personne libérée de la servitude pour une vie de bonheur et de satisfaction. Cet état est atteint quand on est en Christ. Nous avons développé plusieurs points sur la question de la liberté. Nous avons dit que Dieu n'aime pas la domination physique, c'est-à-dire politique, ni sociale. C'est pour cela qu'il a fait sortir son peuple de la servitude de l'Égypte. La liberté a une portée eschatologique. Même si les hommes n'aiment pas le règne divin, à la fin des temps, Dieu seul sera roi. Mais la vraie domination est l'asservissement spirituel. C'est pour rendre l'homme libre que Christ est mort à la croix afin de vaincre le péché qui avilit la pensée humaine. Ce qui pousse le chrétien à obéir n'est pas l'asservissement quelconque, mais c'est l'amour. En Christ, il n'y a plus d'obligation légale, seul l'amour demeure. C'est l'amour et le respect pour la sainteté de Dieu qui met la crainte respectueuse dans le cœur du chrétien. C'est dans ce sens que nous pouvons parler de la liberté, car c'est à la glorieuse liberté que Dieu a appelé tous ceux qui ont cru en Jésus-Christ. Dieu nous a appelés par Christ à résister à la chair afin de l'aimer et de servir les autres. Car la loi morale consiste à aimer Dieu et à aimer les autres. À tous ceux qui ont cru en Christ et qui sont délivrés de la puissance du péché qui avilit l'homme, nous leur recommandons le renouvellement d'un engagement fervent afin que leur vie apparaisse devant Dieu comme un sacrifice de bonne odeur qui glorifie Dieu. Que Dieu vous bénisse tous en Christ.

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0: 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Allô, Radio Tchad.
1: Allô.
0: Oui, mon nom est Madikari.
1: Barbar Kundul.
0: Barbar Kundul, Rina, non?
1: Oui. Alamgar Valentin.
0: Alamgar Valentin. Madi, monsieur Alamgar, est-ce que vous avez un conseil 5?
1: Un conseil, comment passer, allez?
0: Ah, Madi, t'as oublié, t'as.
1: Bata. Voilà, c'est moi qui suis majba. 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
0: Uh-huh. Merci Ngaïta, bon dimanche, monsieur Alamgar Valentin. Voilà, Alamgar Valentin, il y a un saint, il y a des gens qui ont été rodés, il y a des gens qui ont été rodés, il y a des gens qui ont Il y a des gens qui ont été rendus, ils ont été rendus, ils ont été rendus, ils ont été rendus, ils ont été rendus, ils ont été rendus, ils ont été
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0: Madi, merci Ngaya. Claudine, merci. Oh, bon dimanche. Indi quartier Lama Lamawa. Quel quartier cra?
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0: 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Ah, il y a un gars qui Jambalbar. La fille Ngaya, t'as un bon gorte. 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Allô, Radio Tchad. Oui, allô? Voilà, 61, 53, 53, 20. Allô?
3: Allô?
0: Oui, Mondo Imadikari.
3: Mbari, Njamena.
0: Njamena, quartier, Yarina, non?
3: Chagua
0: gilet
3: noir.
0: Haïtara, chagua gilet noir, voyons.
3: Ah, oui, chagua ça, ma prononciation,
0: non, l'homme gilet noir. Ah, l'homme gilet noir. Oui. Gilet noir.
3: Yo.
0: Ah, ok, n'a dit ça, qu'a dit de la quai, elle a la pia.
3: Vas-y, or.
0: Il faut comprendre le thème de la part de la.
3: Mais une barre, c'est normal.
0: Ah?
3: Parce que une barre, deux armes, c'est ça. Je ne sais pas si tu es là. Madame, mon thème, elle va m'en aller s'occuper.
0: Oui.
3: Deux armes, c'est ça. Là, je vais prendre les mots. Je vais prendre les mots. Tu es là, tu es là. Tu es là, tu es là. Tu es là, tu es là. Tu es là, tu es là. Tu es là, tu es là.
0: Voilà, bien. Est-ce que tu as un problème avec toi? Il est là, il est là. Je vais
3: te dire, je vais te dire. Je vais te normal. Parce que deux armes, c'est.
0: 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Ce que tu dis, c'est vrai. Moi, je ne comprendrai pas. Mais séance tenante, tu dis dès que Ambate Admosen, Kada Adjine, dès que ton ami, conseillerie Adnoa. Parce qu'il y a des gens qui sont résistants.
3: Conseillerie Togo, Kada, Nadjida, Narmosida, Kada, Mosu, Narno, il y a un sauvé, quand il y a.
0: Quand on a dit que
3: donc ben y a là ton journaliste là ça des journalistes ne peuvent pas dire d'affaires mais là c'est un peu le jeu d'acquasi
0: il y a un nadjida un singe allez Ah, on a dit ça, c'est bien. Ah, on s'est bien, il y a une sorte de power de l'autre là, de notre chapitre.
3: Non, non, je suis dans le
0: thème, j'ai envie de dire le thème. Oh, monsieur Gilet Noir, une sorte de power du chapitre là. Oh, mais laisse pas ton cœur parler aussi, c'est pas bien. Oh, merci, non, merci, bien, merci beaucoup. 61-53-53-20 Allô, Radio Tchad. Ah, sauta là, Ibarbar Kambikrat. Ah, Ibarbar Kundul Rina, non? Naji Tambay. Voilà, Naji Tambay, Aouk Naji Sengi Galida, c'est.
4: Naji Targo, Naji Do, Moussou, Fanele.
0: 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Ade que dans lequel le man est mad Moussou, mais ne, ou ne gâte, ne, qu'était Bouribo, mais quand il y a un Moussou, mais Moussou, da, Kani, dès que Madega, il y a un don, il y a un don, il y a kada 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
0: ah, on comprend ce que tu dis là aussi, Obé. C'est ce que Marie donne la gilet noir et de l'ada. Ah, c'est-à-dire, un mousse d'aïriade. D'aïdon, d'a ma kétesse. Avant, quand je suis là, je suis là, voilà, dès que je suis là, je suis là, et puis, je suis là, je suis là, comme il y a un accident de circulation, non? Ou bien, je suis là, je suis là, bon, je suis là, je suis là, hémorragie, je suis là, que donc, comme on a regardé à sa mousse, sa mousse que tu as une banque de santé, non, ça là, il est compatible à lui. Donc, c'est un tenant là quand ils, dès que on a regardé dans le monde, ils sont là présents, avant que même groupe sanguin, mais en battant qu'il y a une mousse de là. Donc, conseil, rire à lui, c'est ça le problème. Ah, ah, non, non, des gars, dans mes mamans, alors, je n'ai jamais vu ça. Bon, alors, voilà, il y a un koukoumi là, c'est bon. Bon, Marie qui donne la calasse, les gens ont déjà parlé un peu, une fois, deux fois, calasse. Mais il y a des écrans, que sorte qui est donné, parce que dès qu'on a dit, oui, bien, oui, parce que Kada a de Mosun. Mais Kada a donné, Mosu, parce que Or a de B, parce que dès que l'hôpital, on bat que le roi dit, non, là, moi, allez, oui. Quand Or a de l'endos, pronto, voilà, des agates, n'allez. Maman, il y a. Maji, Aïra Lafi, allez, monsieur Nadi, ta baye.
4: Maji, c'est une radio comme ça, tu n'as pas ta femme, mais tu n'as pas de l'émission.
0: Aha. La décrète, Angira Lafi, à côté, merci, merci. 61. Maji, merci, Ngaï. 61-53-53-20. Allô, Radio Tchad.
5: Oui, la piabo.
0: La pia, Ngaï, Ibaï.
5: Bonjour, Ibaï.
0: Ah, Ibarbar Kambekra, Rina, non?
5: Barbar Beke, Farsha.
0: Farsha, Djougoulie, voilà.
5: Ah, ça, Zarab.
0: Farsha Zarab.
5: Le Maud de Karm, je trouve.
0: Monsieur Maud de Karm, donc, hein?
5: Ah, je suis noyé.
0: Ah.
5: Bah, je suis pas très bon, je n'ai pas de Karm, je suis pas très
0: bon. Bon. Nadia Mosda? Madi ke daniyad la ko kalas Mais titre que Dendoule, To. Et puis, au même groupe sanguin. Que dès que To, que Majala a accident, voilà, dès que Django, je n'en ai pas de gagner. Dès que Yang n'en est que. Dès que Margaret a battu un cadavre, je n'en ai pas. Ah, quel conseil il y a de tourner à l'eau? Parce que non, non, non, non, non. Parce que donc, il sent qu'il y a de quitter Koda. D'abord, donc, à quitter.
5: Lionel.
0: Avant qu'à de.
5: Lionel.
0: Oui.
5: Oh, t'as le même là.
0: Mamoko,
5: ah. Il a été marre, il n'a pas de ma diamba, car il y a de la idoku.
0: Ah. Il faut qu'à l'indida, il faut toucher dans les, il faut toucher les véritables problèmes. Mais quand tu es
5: saint,
0: déjà tu es en dehors de la base magnifique.
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0: Très bien.
5: Ça, c'est un peu de temps.
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0: 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Allô Radio Tchad.
7: Allô.
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0: Allô, Radio Tchad.
1: Lionel.
0: Oui. Allô.
1: Oui, yo, Mbanave.
0: Ah, Maudou Karim.
1: Oui, yo.
0: Aha. Beba et toi, t'as ma dit, non?
1: Daoukara, Ougo Sida.
0: Aïe, Nenoda.
1: Mais Sida, la lettre de Polo PLB.
0: Mais Nenoda. Voilà, moi, le problème, ligne à tout, c'est à de 61-53-53-20. Ah oui, radio, diffusion nationale tchadienne. Oui, allô.
2: Oui, allô. Allô, Léonard.
0: Oui, mon Dieu, Marie-Carri. Barbara Kambegra.
2: Passez-moi,
0: Lapia. Elle a Lapia Kari. Il a tel que volume radio est dans Saint-Ba. Il a tel que volume dans Saint-Ba. Il a Lapia va dégager au Nadika ou Nimadi. Voilà. Et Barbara Kambegra, il est là.
2: Bar chagua dit au gilet noir.
0: Ah, l'homme gilet noir.
2: Ah, Moura.
0: Allô? Voilà. Voilà, problème liaison à ton ancien à de 53-61-53-53-20-61-53. Allô, Radio Tchad.
3: Allô?
0: Allô?
2: Allô?
0: Oui, mon nom est Majigali.
3: Ben.
0: Ah, c'est quoi ça? Il y a un homme qui a été créé.
3: Arni.
0: Ah, t'as le bête.
3: Thème, le thème que je
0: m'ai dit. Rina Arni, c'est.
3: Arni.
0: Arni, non? C'est bon?
3: Arni,
0: Mbaïnginam.
3: Oh, nègre. Il ne faut pas aller de gauche à droite. Mais il y a beaucoup d'ardeurs, ce ne reste qu'à te remercier. Tout acte de bienveillance.
0: Voilà.
3: Donc, il y a aussi dans les côtés, merci à vous de vous aider à Kalas.
0: Kalas, oui, très bien.
3: Il y a aussi dans le tableau. Il y a aussi des courriers.
0: Aussi ça vraiment on va pas
3: vivre.
0: Vas-y
3: goto sei. Ça vraiment pas vivre. Sei. Da toi là ouais si le gilet. Il Da ala sei de mon gilet. Na je jala vie bon je kon gal bon. Le gilet dar do dai da.
0: Il y a des rats dans le Caribe, ce soir, il y a des réplis dans le terme, il y a des. 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
3: wala
0: a kemda ye bas adinya ada citike de la ada citike asak da ada dunya ada ira majida majiki rada eske ai oublier sei
3: wala
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3: ira majalla ma to do ide bas
0: wala ya ira majalla ci ba pa oublier ci pe pa dire que le mal que j'ai fait là m'oublier quoi non ai oublier majalki ral. Mais quand tu fais les biens, quand tu fais les biens là, tu peux oublier. Mais quand tu fais les mal, tu n'oublieras jamais. C'est pas vrai?
3: C'est vrai, c'est
0: voilà,
3: vrai.
0: Voilà, donc Réira, Majiba, Ira. Donc, il y a un dag, il y a un dag, il y a un dag, il y a un dag, il y a un dag, il y a un dag. Voilà, que dans les rues, il y a un dag. C'est pas bon. Aïra, la fiala, monsieur. Oui, merci. Toujours à 11h chaque dimanche. 61-53-53-20. Allô, Radio Tchad.
1: Allô.
0: Oui, mon Dieu, Madikari.
1: J'ai dit Rigobert.
0: D'ailleurs, Barbar Kartikra.
1: Barbar Kartikra, Boutal Bagar.
0: Boutal Bagar. Auk, conseil 5, Kadehade. Voilà, qui est à la pia? Taro bi eta era la pia.
1: Mura la ka dana la me boli.
0: Aha.
1: Bono mo ni kodem.
0: Aha.
1: Na ma fi.
0: Aha.
1: Ele di.
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1: Na bolom do bam.
0: Aha.
1: Dana la officer.
0: Aha.
1: Bono kara je do.
0: Aha.
1: Na pe kilom kara ramay ma chira.
0: Uhum.
1: Bon, j'ai 20 ans.
0: Uhum.
1: Je suis René Gaston.
0: Uhum.
1: Et je vais remercier depuis Abiché.
0: Uhum.
1: Je vais vous dire que moi, je dirais.
0: Vas-y, bon dimanche, monsieur Rigobert.
1: Merci, merci.
0: 61-53-53-20. Voilà, dès que tu te m'as dans la gueule. Allô, Radio Tchad.
4: Ah, allô, Rabela.
0: Ah, Karibayala, Ibarbar, Kambi Krarine, non?
4: Brawarar, Katista, Trontourine, Yamaita.
0: Yamaita, Kartieri?
4: Atron.
0: Ah, Kartier, Atron, Yamaita.
4: Ah.
0: Voilà, era la fia, c'est. Qui a eu un bon, c'est?
4: Era la fia, c'est.
0: Tarobieta, era la fia.
4: Mra la pia yamu sumaji gazin kati walia.
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0: Aha. Maji, bon dimanche, monsieur Yamaji. Yamaita, non? Yamaita, que n'y a pas de Yamaita, non?
4: Yamaita, Aristide.
0: Yamaita, Aristide, voilà. Bah, il faut être précis, c'est bon. Maji, bon dimanche, ça. 61-53-53-20, 61-53-53-20. Allô, Radio Tchad.
5: Allô.
0: Oui, Mondo Madikari.
5: Ah, Benoît.
0: Sota là, dès que j'ai un peu de depuis non d'abord, dès que j'ai un peu de temps.
5: Mami, tu m'as dit bongor.
0: Ah, il bongor.
5: Ah, Rim Njeno Yom Angel.
0: Haïtara, Rim Gangambia, Njeno Yom
5: Angel.
0: Njeno Yom Angel.
5: Ah, Mgera la Fiasse.
0: Taro Vieta era la Pia.
5: Ah, Mgera la Fianga Fomge. Moi, je suis un coup de RNT.
0: Maji, bon dimanche, Aïta. Njeno, Njeno, Njeno, Njeno,
5: Njeno, Yom Angel.
0: Njeno, Yom Angel. Maji, bon dimanche, Njeno, Yom Angel. Il quartier que là, toi, quartier que Bongor.
5: Moi, je suis un bébé que Bongor.
0: Quartier, Lama Lama.
5: Quartier, Job Bongor.
0: Ah?
5: Job Bongor.
0: Job Bongor. Maji, bon dimanche.
5: Ah,
0: merci. 61-53-53-20. 61-53-53-20.

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Quelle est-il, dames et messieurs? Regardez, vous montrer surtout celle qui se respecte affiche avec exactitude 11h pile en GMT, 12h pile du Tchad. Radio Diffusion Nationale Tchadienne, vous êtes nous aussi. Radio Diffusion Nationale Tchadienne, dames et messieurs, nous émettons depuis Djambalgato, c'est dans le deuxième arrondissement de la capitale. Maintenant, vous nous recevez en courte bande de 60 mètres, soit une fréquence de 6165 kHz et sur modulation de fréquence de 94.5 MHz. Dimanche 14 juin 2026, et bien, dames et messieurs, tout le plaisir est pour nous de vous savoir très très nombreux accrochés à vos postes récepteurs en compagnie des programmes de votre station préférée. Votre fidélité sans faille, renouvelée au poste numéro 1, nous honore et soyez-en remerciés. 12h, 14h, et bien, mesdames et messieurs, c'est donc la fourchette d'heure qui nous est à lui par le service des programmes de la RNT. Et vous le savez tous, c'est pour égriner un programme taillé sur mesure pour vous et rien que pour vous, nos inconditionnels, sinon nos respectueux et respectables auditrices et auditeurs. Retenez, dames et messieurs, pour l'essentiel de ce nom, pourquoi nous sommes ensemble, à retrouver à 12h10 votre programme de tous les dimanches, baptisé le concert des auditeurs.

S'en suivra alors de votre magazine relatif à la santé de reproduction. C'est une production du service de production de la RNT, bien sûr. Radio-service, ou du moins la lecture de vos avis et communiqués à retrouver juste après votre magazine relatif à la santé de reproduction. Et puis, après donc la lecture de vos avis et communiqués, interviendra la plage publicitaire. Laquelle plage publicitaire introduira à son tour un autre grand rendez-vous avec la rédaction? Vous le savez déjà, ça s'appelle Radio Weekend. Radio Weekend a retrouvé à 14h avec Yann Mouyibé et toute sa Dream Team composée donc de l'invité Fil Rouge, mais aussi et surtout l'émissaire de la rédaction. Question de vous mettre, question de vous donner les principales informations du jour. Voilà. Et mesdames et messieurs, lorsque nous aurions à introduire Yann Mouyibé et tout sa Dream Team, c'est là où nous allons devoir simplement plier nos clics et claques. Puisque nous sommes dimanche, le programme en français prend fin à 14h mathématiques. Voilà donc, mesdames et messieurs, la quintessence de ce dont pourquoi nous sommes ensemble, mais à retenir une équipe très très dynamique aux manettes techniques devant les 12 000 boutons de la Radio Tchad. Il assure avec dextérité la technique depuis le matin. Mahamoud Gassara, c'est son nom à l'état civil. À la régie d'antenne, le chef d'équipe, il assure également avec beaucoup de vigilance. Parce que moins d'erreurs cas grave de l'autre côté. Hein. Alifa Hassan, c'est son nom. À noter également la présence de nos voyants techniciens du centre météo de Grédia et ses services informatiques. Ils assurent respectivement la mise en ordre et la maintenance de nos appareils les plus sophistiqués. À la guérite, mesdames et messieurs, vous allez devoir faire votre formalité devant nos forces de défense et de sécurité postées là pour la totale sécurité de tout le personnel de l'ONAMA. Mesdames et messieurs, en direct du sujet 3 depuis la salle 26 pour la coordination de cette tranche d'animation en français en cette mi-journée du dimanche 14 juin 2026. Appelez-moi simplement Al Noudi Matinde Marius, le zombie Flapacha, le premier sorcier du ghetto, le mion des mions, appellation contrôlée. À présent, nous faisons clin d'œil simplement de l'autre côté de la baie vitrée pour la toute première sortie musicale.

Eva, Eva. Dieu est amour, Dieu est fidèle, Dieu est omniscient, omnipotent, omniprésent. Dames et messieurs, mon frère, ma sœur, pour ta situation où tu traverses en ce moment, prie pour tes besoins, prie pour tout ce que tu en as besoin. Il faut simplement prier et essayer de croire et tu auras des solutions concrètes. C'est pas moi qui ai dit, moi c'est encore l'auteur d'Andy, hein, mais ce sont les Saintes Écritures elles-mêmes qui en ont fait clairement mention. Alors toi qui es à l'écoute de ce grosse ceinture, de cette grosse ceinture musicale, eh bien il va falloir croire et puis tu seras sauvé. Crois et ta situation sera changée. Merci à Dandy qui était là et qui a ouvert musicalement la chose en cette mi-journée, dames et messieurs. À travers cette belle mélodie, nous aimerions également nous confesser, nous aimerions, parce que nous sommes des pécheurs, nous vivons sur cette terre perverse et corrompue, nous aimerions confesser nos péchés, nous aimerions demander sincèrement pardon, que Dieu puisse nous pardonner de tous nos manquements, de toutes nos transgressions, qu'il nous bénisse richement. Merci. Merci de ce que nous étions également l'objet de sa protection durant toute une semaine et il lui a plu encore ce matin de renouveler son souffle de vie en nous. Nous aimerions lui dire shukran ketir. Merci beaucoup. Mesdames et messieurs, comme annoncé à présent, il est 12h passées de 2 minutes. Alors voici tout de suite maintenant pour vous.

Mesdames, mesdemoiselles et messieurs, vous aurez compris de vous-même, c'est parti pour le moment tant entendu. Ça s'appelle le Conseil des auditeurs. Le Conseil des auditeurs, eh bien, ça se passe nulle part ailleurs. C'est toujours à travers la radiodiffusion nationale tchadienne. Et c'est une heure de loge offerte gracieusement par la RNT en tant que votre média de proximité. Question de faire votre joie personnelle, question de vous saluer réciproquement, mais aussi et surtout, question de vous envoyer des bonnes humeurs et faire des dédicaces de votre choix. C'est tous les dimanches, 12h10, 13h10 minutes pour ce numéro du 14 juin, dames et messieurs. La ligne téléphonique vient d'être ouverte et vous le savez tous comment ça se passe, dames et messieurs. Il suffit simplement de disposer un peu de crédit téléphonique dans son cellulaire et puis faire vibrer sur le standard qui reste toujours le même. Tenez-vous bien, le 61-53-53-20 en français facile, 61-53-53-20. C'est le standard qui vous permet, mesdames et messieurs, chers avertis, de participer tous les dimanches de 12h10 à 13h10 au concert des auditeurs de la radiodiffusion nationale tchadienne. Vous êtes, nous aussi, Mahmoud Gassara assure techniquement la technique devant le micro, dames et messieurs. Le zombie Flapacha, c'est moi, Al Noudi, Matindi Marius, à l'état civil. Vous êtes Yallah.

0: Haïtien, Christian, ça s'appelle de la bonne musique sur la platine de la 94.5 MHz. La radio diffusion nationale tchadienne, la voix du peuple au service du peuple. Le concert des auditeurs, pour les auditeurs, par les auditeurs, mais aussi avec les auditeurs. À l'instant, T égale zéro. Dames et messieurs, nous sommes à Abéché dans le Darouadaï, à la rencontre du tout premier auditeur qui ouvre le bal en cette mi-journée. Il s'appelle Dangaï, au bout de fil. Monsieur Dangaï, bonjour et bonne journée dominicale.
1: Alors non, c'est pas ça le nom.
0: Ah bon?
1: Oui.
0: Le nom c'est?
1: Ngaresi.
0: C'est?
1: Ngaresi.
0: Ngaresi.
1: Ngaresi.
0: Ngaresi. Ok.
1: Ngaresi.
0: D'accord, c'est noté. Allons-y. Vous avez la ligne, monsieur Ngaresi.
1: Tout d'abord, permettez-moi de dire bien merci. J'étais le tout premier à être appelé aujourd'hui. La semaine dernière, j'ai tenté à 83 reprises, mais en vain.
0: Sérieux, 83 reprises, hein?
1: 83 reprises, vraiment, j'ai dit.
0: Waouh! Mais.
1: Oh là là!
0: En tout cas, Dieu merci aujourd'hui, hein? Vous êtes le tout premier à ouvrir le bal. Nous sommes fiers et voilà, plaisir partagé. D'accord. Ok, ça c'est bien, soyez la bienvenue.
1: Bonne journée dominicale à tous les Italiens.
0: Très bien.
1: Et particulièrement à tous nos frères Christian.
0: Oui.
1: Un bonjour spécial comme ça à Dame Innocente Virginie Kemba.
0: Innocente Virginie Kemba, oui.
1: Et à Lyon.
0: Très bien.
1: Et tous les personnels de la RNT.
0: D'accord. Par ma voix, tout le personnel de la RNT vous dit choukran ketir.
1: Merci.
0: Merci. Plaisir partagé. Merci à notre tout premier auditeur d'Abéché dans le Darouadaï qui vient d'ouvrir le bal. Alors qu'il est 12h passé de 15 minutes sur la pendule murale, c'est la même unité de temps à Kundul. Là-bas, nous faisons big up comme ça à mon très cher Ini, Laundomaï, Ndouja, Léonard et toute sa famille. Nous sommes un dimanche, qu'est-ce qui ne va pas, mon diacre? Vous êtes à la maison comme moi, là. En tout cas, bonjour, bonne journée dominicale. Et puis voilà, beaucoup de choses à vous et à votre famille. Mesdames et messieurs, le standard reste toujours le même. Vous le connaissez déjà, c'est le 61-53-53-20. Appelez-nous simplement et vous aurez la ligne comme notre tout premier auditeur qui nous est venu d'Abéché. En attendant, retrouvons, mesdames et messieurs, comme vous l'aurez constaté, Chari Jazz, Dunia Shanghai, Dunia Ngangaya. Remonte-nous la pression, nous allons savourer tous ensemble.

0: Mesdames et messieurs, à l'écoute des programmes de la radiodiffusion nationale tchadienne, à présent, nous sommes à Kindoul, là-bas. Nous partons à la rencontre de notre très cher auditeur. Il s'appelle Dirani Basile au bout de fil. Allô?
1: Bonjour, Anouje Marie.
0: Bonjour, cher aîné. Comment est-ce que vous allez?
1: Je me porte très bien.
0: Ça fait une semaine, là. Quelles sont les bonnes nouvelles qui sont bonnes depuis Kindoul?
1: Kindoul, ça fait bien. Bon, c'est oui. Bon, c'est ce matin que la pluie a plu. Bon, il fait beau temps ici à Kindoul.
0: N'est-ce pas, hein?
1: Oui.
0: Ça, c'est bien, mais il faut profiter, hein? Profitez-en.
1: C'est ça, l'ami.
0: Très bien. La famille est debout, j'espère.
1: Oui, la famille est encore debout.
0: Très bien. Maintenant, vous avez la ligne, monsieur Ndirane Basile, pour le conseil des auditeurs.
1: D'accord. Bon, j'ai dit bon dimanche à Nassar de Fatia.
0: Très bien.
1: À Archidic Tédor.
0: Oui.
1: À Yoluga de Gelmassi.
0: Très bien.
1: À Nakolangana de Kundu.
0: Oui.
1: À Jimmy Tordé.
0: Oui.
1: À Raphaël de Wachira.
0: Oui.
1: À Kakalcha d'Abeshi.
0: Uh-huh.
1: À Tepi Frank.
0: Oui.
1: À Bozidé de Bongor.
0: Oui.
1: Éric le nationaliste.
0: Uh-huh.
1: Et Mamadou Kaina.
0: Très bien.
1: Le Gilet Noir.
0: Oui.
1: Ada de Farsha.
0: Oua
1: le Monde.
0: Oui.
1: Abenesta.
0: Oui.
1: Akoya de Corbol.
0: Oui.
1: Dorsema Maurice.
0: Uh-huh.
1: Ozana de Bibodo.
0: Bien, oui.
1: Le délégué Jim de Tibiljin.
0: Très bien.
1: À Papa ministre de Koussiri.
0: Ok.
1: À Malaba de Koussiri.
0: Très bien.
1: À Gérable Constant.
0: Très bien.
1: Et le nationaliste 235 Najib Moïse de Bongor.
0: Oui.
1: À Rassou Gari.
0: Très bien.
1: À Dunia Victor.
0: Mm-hmm.
1: À Jim Malé de Chantil.
0: Mm-hmm.
1: Et incontournable Idriss de Kundul.
0: Oui.
1: À Jafar Brahim.
0: Mm-hmm.
1: Et Franco de Mounouma.
0: Mmh.
1: Et sans oublier tous les auditeurs et auditrices, et sans vous oublier aussi.
0: Merci infiniment. Plaisir partagé, cher ami Dirani Basile, depuis Kindoul. Nous saluons au passage tous les habitants de Kindoul, hein, sans distinction aucune. Dirayom Deni, de l'autre côté de Kindoul. Bonjour, bonsoir, bonne journée dominicale. Félix Nguesmaï. En tout cas, vous êtes très très nombreux là-bas, hein, à côté de Grand Doudjal, Laundouma et Léonard. Nous vous faisons pick up de l'autre côté. Hein. Le grand tenant Jean-Yves, l'homme, le distingo, qui a ses défauts et ses qualités de l'autre côté de Kindoul aussi. Hein. Guy Klamte, toujours Kindoul. En tout cas, vous êtes très très nombreux là-bas. Pick up de l'autre côté. Entre-temps, il est 12h passé de 19 minutes, dames et messieurs. Si vous êtes en train de nous capter en direct, eh bien, vous ne vous êtes pas trompé de station. Hein. Vous êtes bel et bien câblé, connecté ce côté sur votre fréquence nationale, la 94.5 MHz. Le carrefour des cultures, le numéro 1 des stations de la capitale. Le numéro qui vous permet tous les dimanches, c'est le 61 53 53 20. Faites comme le pigeon voyageur à l'instant T égale 0 au bout de fil depuis Baili. Mamadou Kaina, bonjour.
2: Oui, bonjour, monsieur Anoujou Maroui.
0: Comment est-ce que vous allez?
2: Je vais très bien et de votre côté?
0: Dieu merci, comme poisson dans l'eau.
2: Il est toujours en sécurité.
0: Ouais, ouais, même si là-bas il peut être noyé. Ce n'est pas son problème, hein. Il préfère vivre tranquillement, tranquille là-bas.
2: Vraiment?
0: Ah oui.
2: Comment va la capitale 235?
0: Ah oui, à l'instant là, la capitale, il fait beau vivre, hein, parce que nous avions reçu au petit matin, hein, une fine pluie.
2: Oui.
0: Et là, il fait très très beau temps, si je peux me permettre de le dire ainsi.
2: Vraiment, c'est partout, même chez nous ici, on a reçu
0: la pluie. Ok. D'accord, mais ça c'est bien.
2: Vraiment.
0: J'espère seulement que c'est pas le beau temps qui va amener les gens à faire des jumeaux au lieu de penser à l'agriculture. Parce que quelqu'un a dit que nous les Tchadiens, quand il y a la pluie, au lieu de penser à l'agriculture, on pense à autre chose.
2: On cherche à faire les jumeaux.
0: En tout cas, pensons à l'agriculture.
2: Vraiment.
0: D'accord. Vous avez la ligne, Mamadou Kaina, pour le conseil des auditeurs.
2: Ok, pour le conseil des auditeurs.
0: Mm-hmm.
2: Je dis bonjour et bon dimanche à Anoujou Marius d'abord et son staff.
0: Merci infiniment.
2: Et je dis bonjour à Mac Alex.
0: Le phénoménal.
2: Oui, à Ada de Farcha, Jafar de Doumbia.
0: Très bien.
2: À Pierre de Boutalbagar, Sade de Barcelone.
0: Oui.
2: dit bonjour à Kiram Yusuf, petit prince. Et je dis bonjour à monsieur Burkina Mori.
0: Oui, très bien.
2: Raphaël de Wadifira.
0: Oui.
2: Je dis bonjour à mon nom, Mamadou Farchi de Bangor. Mon ami Jim Toide Brian de Mundu.
0: Très bien.
2: Midi Toné Christian de Mundu.
0: Oui.
2: Je vois comme ça mon oncle paternel, Baba Pamgou Richard de Bingangali.
0: Oui.
2: Et je dis bonjour à Madumbaye Boukar Patrice de Bingangali.
0: Très bien.
2: Je dis bonjour à tout le peuple tchadien.
0: Sans distinction aucune.
2: Oui. Et je n'oublie pas la grande famille de l'émission Gardez l'écoute.
0: Ok.
2: Bonne animation.
0: Merci. Merci, cela nous va tout droit au cœur, dames et messieurs, chers amis. Mamadou Kaina, le pigeon voyageur depuis Baïli, nous vous souhaitons une excellente journée dominicale à vous, à votre famille et tout votre entourage. Mesdames et messieurs, il est à présent 12h passées de 22 minutes. En fond sonore des très belles sonnettes musicales, question d'attendre simplement vos appels téléphoniques sur le 61 53 53 20, question de faire votre joie personnelle, question de saluer vos proches, question de faire des dédicaces de votre joie, parce que c'est la raison d'être de ce programme radiophonique baptisé le concert des auditeurs.
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1: Mesdames et messieurs, en direct de Miandoum, en direct de Bekia par Miandoum, eh bien, nous avons le coup de fil de notre cher ami des ondes, messieurs Otombaï Firmé au bout de fil. Allô?
2: Allô, bonjour mon cher Maris.
1: Bonjour cher ami.
2: Ok, comment vous allez?
1: Par la grâce, on est debout, ça va de votre côté?
2: En poterne, ça va.
1: D'accord. Et les travaux champêtres de l'autre côté, j'espère que ça a déjà commencé, ça avance bien?
2: Vraiment, Dieu merci, parce que ça commence bien aussi.
1: Très bien. D'accord, sans plus tarder.
2: Oui, j'ai dit bon dimanche à vous et à la fin de ce premier jour.
1: Merci infiniment.
2: À mes stades de Rebekia.
1: Oui.
2: Mon chef de canton, Sa Majesté, Omba Diatro, mon sous-préfet,
1: très bien.
2: Parc de Benissa par Miandoum, mes congés de Miandoum.
1: Ok.
2: Milo Fernand Le Grap par l'ancien de Miandoum.
1: Mm-hmm.
2: Mon grand littéral, c'est un rôle qui est comme une base. Mon grand compé, c'est un rôle qui est comme une base.
1: Mm-hmm.
2: Docteur Estéphane, comme une base.
1: Oui.
2: Par la chef de quartier arabe, du matin, Olivier, tu n'as pas de l'année, mais ça. C'est le Goulot Jonathan, pour ça, de Bébaton.
1: Oui.
2: Moi, c'est Saint-Jean-Bé de Nassia.
1: Oui.
2: Je suis de Bébiza.
1: Ah.
2: Je bon dimanche aussi à. De personne stade.
1: Oui.
2: Je dis bon dimanche aussi à Calcasia.
1: Mm-hmm.
2: Je dis bon dimanche encore à l'homme de Kundu Idrissou.
1: Idrissou, l'incontournable Idrissou.
2: Oui. Ok, mon oncle Naïmous de Bangor.
1: Oui.
2: Papa Philemon de Gungaya.
1: Très bien.
2: Je dis bon dimanche à Djafa de Douya.
1: Mm-hmm.
2: À Tézis, Cédor et sa famille à Ngamena.
1: Précisément à Chagoua, oui.
2: Oui, bon, dimanche à mon grand Yedai Gaïs à Bébija, mon frère à Snadjibé de Bébija.
1: Ok.
2: Mon grand Sébé de Umhajer par Abéché, Karadoum Vincent.
1: Oui.
2: Très bien, Sadin Abéché.
1: Mm-hmm.
2: Mon grand Jimarbe Nassar Abéché.
1: Oui.
2: Je dis bon dimanche aussi à mon papa Manis Mijarius.
1: Mm-hmm.
2: Je dis bon dimanche à tous les amateurs de la radio de la Voix du Paysan, la radio Onama de Doba,
1: mm-hmm.
2: Les scolaires, la radio de la Voix de Doba.
1: Oui.
2: Je dis bon dimanche à mon frère Paramo de Gore Nord.
1: Mm-hmm.
2: Mon frère de 50 ans de Gore Nord.
1: Oui.
2: Naurigar Mardi.
1: Mm-hmm.
2: Et tous les compagnons de la Voix du Paysan, et je nous parle tous ceux qui m'écoutent.
1: D'accord. Et ça sera tout.
2: Oui, que j'y reviens.
1: D'accord, merci beaucoup, cher ami. Otombaï Firmé, depuis Bekia, par Miandoum, 61-53-53-20. Mesdames et messieurs, c'est le standard pour participer au Conseil des auditeurs de la Radiodiffusion nationale tchadienne, la voix du peuple, service du peuple, tous les dimanches, 12h10, 13h10. Vous êtes, nous aussi, votre fidélité, toujours renouvelée au poste numéro 1. Nos honneurs, nous sommes à l'instant T égale 0 musicalement parlant avec Mimi, la tchadienne, Gawala. C'est le titre qui passe à l'instant en fond sonore. Gawala qui nous vient en arabe local, qui veut dire les papatos, les papatis, les papatas. Hmm? Tout le monde connaît, tout le monde comprend en bon tchadien, d'accord? Donc, il faut éviter Gawala, simplement. Mesdames et messieurs, ce voyage musical nous amène à Corbo, depuis le Palais Royal. Nous sommes à la rencontre de notre cher ami Akuya Dime au bout de fil. Allô?
3: Allô, bonjour, Hanoji Marius Matundi.
1: Bonjour, cher ami.
3: Comment va la famille?
1: La famille se porte à merveille par la grâce.
3: Il paraît que vous avez des grosses pluies hier.
1: Oui, oui, nous avons reçu une pluie qui, en ce moment, est en train de nous envoyer de la fraîcheur pure et simple.
3: Ah, là, c'est très bien, c'est bon.
1: Ah oui, ça va de l'autre côté?
3: Oui, oui, Corbeau va bien.
1: Avec les travaux champêtres, Corbeau, ah, j'espère que ça évolue
3: c'est
1: bien.
3: C'est le défi, hein, c'est le défi, effectivement, c'est le défi des travaux champêtres.
1: N'est-ce pas, hein?
3: Oui, oui.
1: Ça avance bien, j'espère.
3: J'espère donc, je commence d'abord par Al-Nudji Marius et sa famille.
1: Merci infiniment.
3: Le technicien du jour.
1: Il vous dit un grand merci par ma voix.
3: Également Ali Mota Darnas Blondine.
1: Merci aussi.
3: Asimide Kamizi. Nadjilem Baitobama. Nadej.
1: Dolmia.
3: À mon cher ami Mouassad.
1: Saad Suleiman Al-Adal-Kirim.
3: Le
1: grand Barcelonais de la capitale.
3: Le grand Barcelonais, effectivement. À mon oncle Roya Soumaïna.
1: Ok.
3: Djibrin Akuya.
1: Djibrin Akuya, oui.
3: Oui, Kassala Raji. Mama Toussouma, le président du CAP.
1: Très bien. Mama
3: Tarouf également.
1: Ok.
3: Idrissou de Koundoul.
1: L'incontournable Idrissou de Koundoul.
3: L'incontournable Abinesta.
1: Oui.
3: Akoussiri Malapa, papa ministre Adabo Timan.
1: Très bien.
3: Abokoro Amata, Abutrek, Abazen, Abouda, Djibrin Kirit. Abitine, mon cher Adi, à moi qui m'écoute même en ce moment, mais malheureusement, il n'y a pas la radio jusqu'à là.
1: Abitine?
3: Oui, Abitine, jusqu'à là, mais nous sommes le département d'Apour et Centre. Au niveau de la radio, jusqu'à là, ça fait un mois et quelques jours, un an.
1: Un an?
3: Oui, ça fait un an, on n'écoute rien. Mais non, mais on appelle la conversation, si on tente, on appelle,
1: non, il n'y a rien. Un an, c'est beaucoup quand même, là, Akuya.
3: C'est trop, mon cher.
1: En tout cas, Yassine
3: Alamine.
1: Ok, Yassine Alamine.
3: Oui, à chaque fois qu'à la radio, nous parlons aérien qui est là, mais nous attendons toujours, on patiente.
1: Ok. On s'appelle, après, on s'appelle hors micro et puis on en parle. Oh. Je vais.
3: Ah, Inch'Allah, Inch'Allah. Donc, je viendrai après pour compléter.
1: D'accord, merci.
3: Tout à l'heure.
1: Merci d'avoir appelé Akuya Dimé depuis le Palais Royal de Corbeau. En tout cas, votre plainte ira tout droit. À qui de droit? Parce que. J'espère que le chef de la station provinciale de Mongo, qui couvre jusqu'à là-bas, c'est un jeune bosseur en la personne de Mondojo Brino. Voilà, Mondojo Brino qui est le directeur de la station provinciale de Mongo, qui couvre jusqu'à là-bas. Alors, il est à l'écoute, donc il va, dans les jours qui suivent, régler votre problème. Ne vous inquiétez de rien, parce que je connais sa capacité de travail. C'est un grand bosseur. Merci. Revenons ici à nos moutons, comme on a l'habitude de le dire. Le Conseil des auditeurs en cette mi-journée du 14 juin 2026, 12h31 minutes. Le standard reste toujours le même. C'est le 61-53-53-20. En attendant, dames et messieurs, restons en compagnie de Afrotronix. Moyal Bay. À tous les ressortissants du Grand Moyen Chari. Précisément, les ressortissants de ça. Levez-vous. Est-ce qu'il c'est quelque part de danse, hein? Ça fait du bien, là. Eh oui, mesdames et messieurs, nous évoluons. Dans ce numéro de votre conseil des auditeurs en cette mi-journée du 14 juin 2026, à l'instant, nous sommes à Farcha, dans la commune du premier arrondissement. Nous sommes avec notre cher ami Tchao Aimé au bout de fil. Allô?
0: Oui, allô, mon grand Marius.
1: Ça va, vous allez bien?
0: Ça va bien, et vous?
1: Dieu merci, on a encore la tête sur les épaules.
0: Ok, merci beaucoup.
1: Ça va de votre côté?
0: Ça va, Dieu merci. Comme aujourd'hui, là, on a eu un peu de l'eau, là, ça va mieux.
1: Ah oui, Dieu a vraiment pensé à nous, hein, en nous envoyant cette pluie. Et j'ose croire que c'est à travers toute la capitale, hein.
0: C'est ça même.
1: Nous lui disons grand merci.
0: Pour le conseil des auditeurs.
1: Pour le concert des auditeurs, oui.
0: Oui, j'ai dit bon dimanche à mon frère Carbe Mathias depuis Farcha.
1: Depuis Farcha, oui.
0: J'ai dit bon dimanche à mon frère Julien Chani depuis Farcha également.
1: Farcha là, il y en a beaucoup, non? Farcha et Djougoulié, Farcha,
0: oui,
1: Farcha,
0: oui.
1: Non?
0: oui, c'est Farcha, Farcha, Zaraf.
1: Voilà, cette précision est importante.
0: Oui, c'est ça. Donc, je dis bon dimanche à mon oncle Kaïgé Marie depuis Farcha, Zaraf.
1: Ok.
0: Et je dis bon dimanche à mon frère Yalgué Salimon. Et je dis bon dimanche à mon frère Gongle Grau.
1: D'accord.
0: Et sans oublier, je vous souhaite bon dimanche également à vous.
1: Merci, merci infiniment, cher ami. Ciao, Aimé.
0: Merci, oui, merci.
1: Et ça sera tout? Merci d'avoir appelé messieurs Tchao Aimé depuis Farcha dans la commune du premier arrondissement. Passez une excellente journée dominicale. De la bonne musique sur la platine de la 94.5 MHz. Dames et messieurs, c'est également accompagner vous tous qui êtes en ce moment en train de savourer ce beau temps-là, quelque part, dans des bonnes mains, pourquoi pas. Dans des bons endroits et dans les bonnes mains aussi, non? Ça ne se manque pas parce que c'est la loi du week-end, non? Le week-end continue. Ça a fini aujourd'hui parce que demain, lundi, le premier jour de la semaine, un jour ouvrable, le devoir appelle ou bien appellera les uns les autres. Alors, en ce moment, il faut profiter, hein? Mais faites-le mollo-mollo. Beaucoup de prudence là, d'accord? À vous tous qui venez de fleurir le son Diamino à la capitale 235 en cette mi-journée. Soyez la bienvenue à la capitale 235. Que votre séjour soit agréablement agréable. Mesdames et messieurs, nous sommes une fois de plus à Kundul là-bas. Nous partons à la rencontre de notre incontournable Idrissou au bout de fil. Allô? L'incontournable Idrissou, bonjour. Comment est-ce que vous allez?
4: Bonjour.
1: Ça va, vous allez bien?
4: Je vais très bien encore.
1: Merci. Et la famille?
4: La famille en Kundul, ça se passe bien encore.
1: Très bien. Et le marché hebdomadaire?
4: Ah, c'est très ingéré à l'acte de lourd.
1: J'espère que le sunim n'est pas encore saturé. avec ce beau temps là, j'espère qu'à l'heure là.
4: J'ai pas encore saturé autour de 15 d'abord.
1: N'est-ce pas, hein? D'accord.
4: Pour le concert des auditeurs.
1: Oui, pour le concert des auditeurs.
4: Très bon dimanche à la grande famille de Mbaïno Eugène.
1: Depuis Kundul aussi.
4: De Kundul.
1: Mm-hmm.
4: La Ukrangana.
1: Depuis Kundul aussi.
4: À Samsak.
1: Oui.
4: Ben-Zizan.
1: Oui.
4: À la grande famille de Charles Thématique par Téléran.
1: Mm-hmm.
4: Florence.
1: Oui.
4: Dimaldé de Sanfil.
1: Dimaldé de Sanfil, oui.
4: Parma Vincent.
1: Très bien.
4: Stade de Barcelonais.
1: Oui.
4: Une pensée pieuse à la grande famille de Ricardo Nanandarlade.
1: Ok.
4: Du côté de Pisserie, je vois la grande famille de Bernadette.
1: Très bien.
4: Et d'Abdelkarim.
1: Oui.
4: Aladji Moustapha.
1: Mm-hmm.
4: Jean Rossin depuis Maroua.
1: Très bien.
4: À Kabbalah, je pense à la petite Caroline Mekira.
1: Ok.
4: À la grande famille de Dortmund Maurice à PC.
1: Oui.
4: À Mundu, je vois Maman Philomène.
1: Très bien.
4: Nyakinga Maël.
1: Mm-hmm.
4: Nadi Moïse.
1: Mm-hmm.
4: À Robert Dumio, toujours à Mundu.
1: Mm-hmm.
4: Olivier, je sais. Et je n'oublie pas tous les inconditionnels au cerf.
1: Merci, ça sera tout.
4: Je sollicite le morceau de Marson Jérusalem.
1: Omar Son Jérusalem, le titre c'est.
4: Je rêve de briller.
1: Rêve de briller, ne t'inquiète pas, cher ami, c'est au programme, ça va venir. Rêve de briller, c'est au programme, c'est juste après trois morceaux et puis on va savourer ça ensemble, d'accord? Merci d'avoir appelé monsieur Idrissou, l'incontournable de Kundul. Excellente journée à vous, à tous les gars de Kundul hein, qui sont câblés, connectés ce côté. 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Pour les auditeurs, par les auditeurs, mais aussi avec les auditeurs. Nous y sommes et nous allons boucler la boucle, Inch'Allah, lorsque 13h10 minutes va sonner. Question de passer à un autre programme. Mais d'ici là, appelez-nous simplement au 61 53 53 20.

0: Mais oui, Radio Diffusion Nationale Tadienne, dames et messieurs, le Conseil des auditeurs en cette mi-journée du 14 juin 2026. Je suis son bonhomme du chemin. Nous sommes à 12h38 et c'est la même unité de temps à Abéché dans le Darwadaïa. Là-bas, nous sommes à la rencontre de notre tout premier auditeur de retour. Allô?
1: Oui, allô.
0: Bon, retour.
1: Merci.
0: Ça se passe bien, j'espère.
1: Très bien, vraiment.
0: D'accord.
1: Il me manque seulement une petite chose pour faire ma journée.
0: Avec plaisir. Allez-y, vous êtes revenu pour compléter votre liste, non?
1: Non, juste pour demander la musique d'Africa Melody.
0: Africa Melody, dans quel titre?
1: La dame, là, je ne sais pas.
0: Dougia?
1: Africa Melody, c'est...
0: Dougia?
1: La dame qui dit... Qui dit Rajili, Rajili, là.
0: Ça, c'est Dougia, la version remix.
1: Voilà.
0: Dougia.
1: C'est que je chantais par une dame, là, voilà.
0: Ok, ok. Ça, c'est Dougia, oui. Mon technicien est informé en temps réel. Il va se démener dans les secondes qui suivent. Question de vous faire savourer cela. Ne vous inquiétez de rien.
1: Merci.
0: Dougia, la version remix de Africa Melody. C'est à savourer après donc Omar Son Jérusalem, Rêve de briller, qui fait donc l'objet du disque demandé de notre cher ami, l'incontournable Idrissou de Kundul. Alors, si tu retrouves ça, tu places juste après Omar Son Jérusalem, Rêve de briller. Merci. Remonte-nous la pression. En attendant, les appels des inconditionnels au 61 53 53 20.

0: 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Il est à présent 12h40 et c'est la même unité de temps. À Boutalbaga, c'est dans le 7e arrondissement de la capitale. Nous sommes là-bas avec M. Joachim Abgué au bout de fil. Allô?
1: Ça va, c'est ça même le nom.
0: Ah oui, hein. Bon, en tout cas, je me suis rattrapé aussi tôt que possible.
1: Ah ouais, là c'est bien.
0: Sinon, ça va?
1: Oui, ça va, mon frère, ça fait 2 jours.
0: Ça fait vraiment 2 jours, comme les disent les Ouest Africains.
1: Mm-hmm.
0: Vous étiez passé où? Le dimanche dernier, hein, nous n'avions pas eu vos nouvelles.
1: J'étais en réunion et voilà, quand je me suis retrouvé, c'est à 13h quelques, j'ai dit bon, ah. Et là même, là, c'est un problème.
0: Ah, d'accord.
1: Aujourd'hui même, je n'ai pas suivi, mais j'ai dit, bon, c'est déjà l'heure, il faut essayer de tenter. J'ai la chance d'avoir aussi la ligne.
0: Et il le faut. Et Dieu merci, vous avez eu également la ligne.
1: Merci, Dieu merci, oui.
0: Sinon, ça va, la famille?
1: Oui, ça va, la famille est encore debout. Sinon, je suis un peu arrivé, mais bon, ça va.
0: Bon, si c'est le rhume seulement, là, c'est pas inquiétant, hein.
1: Ah, le rhume n'est pas seulement mon frère, je n'ai pas pu dormir hier nuit alors.
0: En tout cas, si c'est le rhume seulement, là, c'est juste un changement de temps, donc ça va aller. Hein.
1: Comme dit Marc Alex, je vais chercher la hausse là avec l'air marare et puis c'est un rhume.
0: Ah, donc c'est ça le remède de Marc Alex, quoi?
1: Voilà, il dit, si c'est pas le poulet, il faut chercher aussi marare avec cet rhume.
0: Avec cet rhume et puis c'est tout. En tout cas, essaye ça et puis on va essayer de voir.
1: Voilà, je vais essayer avec le gingembre, ça n'a pas tenu, mais je vais essayer avec le marat à voir.
0: Très bien.
1: Bon, pour le concert des auditeurs, ce dimanche... 14 juin 2026.
0: Oui.
1: Je dis comme ça, un très bon dimanche, bonne journée dominicale à Ozana depuis Vivoton.
0: Très bien.
1: À Maître José Mbaya sera depuis Boudalbagar, je pense.
0: Mm-hmm.
1: À Nadir Moïse depuis Amtoubi.
0: Mm-hmm.
1: J'ai dit un très bon dimanche à Bozizé de Bangor.
0: Ouais.
1: À Pierre de Gourneïda.
0: Ok.
1: Son Maurice depuis Abéché et à Daïsou Abel depuis Abéché.
0: D'accord.
1: J'ai dit un très bon dimanche aussi à Tonton Philemon depuis Sar.
0: Ok.
1: Papa ministre depuis Koussiri.
0: Ouais.
1: J'ai dit aussi un très bon dimanche à Sad le Barcelonais.
0: Très bien.
1: Très bon dimanche aussi à Ada de Farcha.
0: Ok.
1: À Mamadou Kaina de Baïli.
0: Ok.
1: Un très bon dimanche aussi à Olivier, le chef de quartier arabe de Doba.
0: Ok.
1: Un très bon dimanche aussi à Sidonie de Chagua.
0: Oui.
1: Je vois de l'autre côté de Chagua aussi, je vois le monde entier perdu là.
0: Monde perdu à Chagua?
1: Ah, le monde petit là, le petit de tout le monde là.
0: Ça c'est qui? Séraphin?
1: Oui, c'est Séraphin Benota depuis Chagua.
0: Ah, Séraphin Benota, d'accord. Le petit modèle de sa génération.
1: C'est ça, effectivement.
0: Mm-hmm.
1: Et puis aussi un très bon dimanche à mon ami Patrice Célestin depuis Koukiri.
0: Ok.
1: Je vois de l'autre côté à Kélo Papa Guitry Edouard.
0: Très bien.
1: Du côté de Kundul, je vois aussi Candiquel de Jésus.
0: Mm-hmm.
1: Je vois aussi de l'autre côté de Bigangali, j'ai dit un très bon dimanche aussi à mon papa Jairus, sans oublier Baria Prosper.
0: Mm-hmm.
1: Dimanche aussi à Macalex et sa famille.
0: Mm-hmm.
1: À Tenant Jean-Yves Le Grand.
0: Oui.
1: Un très bon dimanche aussi à Ricardo Nana de Mgarlava.
0: Mm-hmm.
1: Je vois aussi de l'autre côté la famille de Topsa de Krakna Zidel.
0: Mm-hmm.
1: Amel Mesdames et Jean de Dieu.
0: Mm-hmm.
1: De l'autre côté de Mahmoud Gassara.
0: Mm-hmm, merci.
1: Le bon dimanche aussi à Yana Madiféline.
0: Mm-hmm.
1: Sans oublier tout le staff de la radio Tchad.
0: Merci. Tout le staff vous dit gracias.
1: Merci, à tout à l'heure.
0: C'est noté. Plaisir partagé.

0: Mesdames, mesdemoiselles et messieurs à l'écoute, il est 12h45 et c'est la même minute de ce temps à Walia, dans la République très très populaire. Là-bas, nous partons... Ah, c'est plutôt Ndiangali, hein. D'accord. Ndiangali, Walia, en tout cas, c'est des voisins, non? Nous sommes plutôt à Ndiangali, à la rencontre de monsieur Malum Oblofil. Allô?
1: Marius, bonjour.
0: Bonjour, cher ami des ondes.
1: Oui, comment allez-vous?
0: Dieu merci, ça va encore. Ça va de votre côté?
1: Oui, ça va. Je vous dis un petit coup pour votre charge de toutes les 23 raisons.
0: Mm-hmm.
1: Que Dieu vous donne beaucoup d'efforts pour la charge, surcharge
0: Amin.
1: Des 23 provinces qui assument de votre sécurité.
0: Amin, Amin, Amin. Cela me va tout droit au cœur.
1: Oui, sinon ça va le week-end.
0: Ça va le week-end là, comme vous l'aurez constaté. Pendant que vous êtes en train de savourer des bonnes choses sous cette bonne fraîcheur, nous sommes là en train de faire du sacrifice à la nation.
1: Oui, vraiment, justement. Donc à l'église même là, aujourd'hui là, il n'y avait pas les clims, non. Il y avait vendu la terre au sacré au
0: sacré.
1: On a éteint, non, parce qu'il faisait vraiment un beau
0: climat. Ah oui, climat, ah, oui. Donc, aujourd'hui seulement là, nous rendons grâce.
1: Ah oui, c'est ça.
0: Ah oui, nous disons gracias.
1: Oui, vraiment, gracias. En Italie, gracias et tout béni.
0: C'est ça.
1: Oui, tout béni, padre.
0: Merci.
1: Ah oui, c'est ça. Donc, pour l'actuel pour la route là, pour le conseil des auditeurs.
0: Oui, pour le conseil des auditeurs.
1: Oui, je suis très ravi pour dire un big up à tous les... inconditionnel, garder l'écoute.
0: Très bien, merci beaucoup.
1: Et particulièrement à mon frère Dossouna Maurice d'Abéché,
0: mm-hmm.
1: Tonton Filomo et Néambina Tosa Gounungaya.
0: Ok.
1: J'ai une mémoire pensée pour dire aussi un petit coup à mon frère Apollinaire Hani Sabsia et Walia.
0: Très bien.
1: À l'incontournable Idrissou de Koudoul.
0: Très bien.
1: Oui, Fadjila de Dembe.
0: Mm-hmm.
1: Et aussi, je dis aussi un petit coup à tous les personnels et les amis fidèles de la radio Vision de Pau de Walia.
0: D'accord.
1: Surtout à l'animateur très très primordial, honoré les facilitateurs.
0: Ok.
1: Oui, et aussi. À vous et aussi je dis bon dimanche à tous les staffs de l'ingénierie de Boursal.
0: Merci beaucoup, ça sera tout.
1: Je reviendrai pour compléter la liste.
0: Pas de souci, cher ami, cher aîné, monsieur Malum depuis Ndiangali dans la commune du 9e arrondissement de la capitale. La ligne téléphonique est toujours ouverte et restera ouverte jusqu'à ce que 13h10 va sonner, le temps que nous puissions boucler la boucle pour passer à un autre programme. Nous faisons big up comme ça à nos inconditionnels, en commençant d'abord par le commandant Jafar Brahim depuis Dougia, papa ministre depuis Koussiri, nous avons Kalkazia Gandrou, elle romantique depuis Abéché dans le Darwadaï, Alessouma Madi Thomas, Dorsna Maurice Faye, Abenesta depuis Farcha, le grand Barcelonais de la capitale, Saad Ousmane Awaldar Kirim, papa Laukurangana depuis Kundul, Shel Choube Honoré depuis Toukra, et puis nous avons mon très cher ami, le grand Madeleine de la capitale, Khachala depuis Goudji Amaral Goz. Depuis Bangor, dames et messieurs, un auditeur au bout de fil, allô?
2: Oui, bonjour.
0: Bonjour.
2: Comment vous allez?
0: Comme poisson dans l'eau. Ça va de votre côté?
2: Oui, je bats Odé. Oui, monsieur.
0: D'accord, c'est noté.
2: Comment vous allez?
0: Dieu merci, on a encore la tête sur les épaules.
2: Oui.
0: Bangor, ça va?
2: Ça va très bien.
0: Soyez la bienvenue sur la platine de la 94.5 MHz.
2: Oui, pour votre micro.
0: Oui.
2: Je profite de Dieu. Bon dimanche à mon grand frère Koundi.
0: Mm-hmm.
2: Et puis Djamena.
0: Très bien.
2: À mon grand frère Yorombi à Djamena.
0: Mm-hmm.
2: À mon grand frère Dera à Gounoundaya.
0: Mm-hmm.
2: à mon ami Toké Adum Adjamena.
0: Oui.
2: À mon ami Kamba Adjamena.
0: Oui.
2: À mon ami Memtos Adjamena.
0: Oui.
2: Tant que tout le micro.
0: Merci beaucoup, ça sert à tout.
2: Oui, monsieur, merci beaucoup. Bonne journée.
0: Merci, plaisir partagé. Meilleur à vous. Mesdames et messieurs, à l'écoute, faisons coucou à nos très chères jumelles Anissette, Anouite depuis Mursal. Elles sont les meilleures auditrices de la capitale, tout le temps connectées, branchées, câblées, mais elles n'appellent pas, elles n'appellent jamais. Elles ont appelé à l'occasion de mon anniversaire pour juste me souhaiter bon anniversaire. Après ça, elles sont câblées, connectées toujours, même si c'est dimanche, elles sont à l'écoute, mais elles n'appellent pas. En tout cas, beaucoup de l'autre côté de Mursal, à Anissette, Anouite qui sont câblés connectés. Mesdames et messieurs, à vous tous qui êtes câblés connectés, nous vous faisons big up. Eh bien, nous sommes à l'instant avec le grand Barcelonais de la capitale, Saad Ousmane. Alors, Al Kerim depuis la rue de 30, ici même à la capitale. Allô, Saad.
3: Oui, allô, bonjour, Al-Mudji Matingé Marius.
0: Bonjour, cher ami, bonjour, le grand Barcelonais de la capitale.
3: Oui, le grand Madrilène de la capitale, Al-Mudji Matingé.
0: Comment est-ce que tu vas?
3: Je vais bien, et vous?
0: Dieu merci, ça va, comme poisson dans l'eau. Oui.
3: Merci beaucoup. Quand vous êtes le premier dans la capitale, peut-être vous venez en deuxième position.
0: Ah oui, non, le premier Madrilène de la capitale. C'est d'abord Khachala de Goudi Amaral Goz.
3: Khachala Radi, le grand photographe de la capitale.
0: Très bien, Khachala Radi.
3: Voilà, sinon.
0: Ça va, Dara, mon frère, ça va de ton côté?
3: Oui, ça va aussi, Alhamdulillah. Nous sommes toujours Dieu.
0: Ah bon, il le faut, hein? Nous, ça fait une semaine là.
3: En plus, depuis tous les matins, pas une brosse, mais en tout cas, c'est beau temps maintenant.
0: Une moyenne pluie qui nous amène, hein, qui nous procure de la bonne fraîcheur en ce moment.
3: Oui, le temps est couvert depuis le matin.
0: Mais comme j'ai dit à l'entame avec Mamadou Kaina, là, j'espère que ce n'est pas le beau temps qui va pousser les gens à faire des jumeaux. Hein.
3: Bon, peut-être aussi, on ne sait jamais. Hein.
0: N'est-ce pas?
3: Leurs femmes respectives, là. Elles sont dans leurs jours, là. Allô?
0: Monsieur Saad Souleymane Awaldar Kerim, vous avez la ligne pour le conseil des auditeurs. Qu'est-ce que vous avez préparé pour nous et les auditeurs?
3: Ok, d'accord, je comprends maintenant. Dimanche 14 juin 2026.
0: Oui.
3: Bon dimanche à Bakar Dungus, dit à Benesta
0: depuis Farsha, c'est ça?
3: Voilà, Farsha Zarafa.
0: Ok.
3: À Bakar Hamdan Brahima.
0: Très bien.
3: Alors, Alak Kadam Abdelaziz dit à la Jura Sushet d'Or.
0: Ok.
3: Tachal Radi Le Grand Madrilène de la capitale.
0: Très bien.
3: L'incontournable Idrissou.
0: Oui.
3: Yasserab et Bénédiction. Miguel et Salmon.
0: Oui.
3: Dossoul Maurice Faye. Deissou Abel Lafaye.
0: D'accord.
3: Allô Mana Grégoire.
0: Allô Mana Grégoire, oui.
3: Innocent, Jean-Claude Raphaël de Wadifra.
0: Très bien.
3: Moussou Théodore.
0: Oui.
3: Avoxouma Laurent. Sergent Awandi.
0: Oui.
3: Alissouma Thomas Madi. Junior Dynamo.
0: Oui.
3: Hassan Ibrahim Adam Di Abakarabe.
0: Très bien.
3: Dignia Victor Ali Bellofus Otombay Firmin.
0: Oui.
3: Talkazia Gandra Philippe. Nadji Moïse Kianjamena Abdok. Il m'a envoyé un texte.
0: Ok.
3: Adobot Iman Moussa.
0: Oui.
3: Akuya Jimé. Olivier Chef de Quartier Arabe Barma Vincent Pierre de Gournega. Joshua Makie.
0: Ok.
3: Mamadou
0: Kaina depuis Baili, oui.
3: Voilà, le cardinal Emmanuel.
0: Mahmoud
3: Gassar Hamad.
0: Merci, il est là. En face.
3: Hassan Alifa Mahmad, il n'est pas là?
0: Hassan est là, Hassan Alifa Mahmad est là. C'est lui qui assure la régie d'antenne.
3: Il m'écoute de là-bas, non de,
0: en
3: de la
0: direct,
3: porte.
0: Il vous écoute en direct, cher ami.
3: Il a un baffle là. J'ai vu le baffle là.
4: Très bien.
3: C'est ça, non?
0: Exact.
3: Et puis, allô, qui?
0: Merci.
3: La Coupe du Monde. Allô, allô?
0: Oui, je vous reçois, Saad.
3: La Coupe du Monde, vous supportez quel pays?
0: La Coupe du Monde?
3: Oui, quelle? France vient.
0: Moi, Attends, vous demandez mon équipe et puis c'est vous qui proposez comment?
3: Non, je ne sais pas tellement, peut-être.
0: Bon, en tout cas, je suis derrière toutes les équipes africaines qui participent en ce moment.
3: Ils sont 10, 48 ans.
0: Exact.
3: N'est-ce pas?
0: Je supporte toutes les équipes africaines.
3: Moi, avant, il y a 4 ans, j'avais accompagné le Messi. Son objectif avait été atteint. Donc, maintenant, je suis avec mon espagnol d'habitude.
0: D'accord. Très bien.
3: Joueur du Barça ou bien...
0: C'est votre choix. Ça reste votre choix.
3: Bon, Argentine, bye.
0: Merci beaucoup, on aura compris. Merci d'avoir appelé M. Saad Ousmane Awaldar Kerim, le grand Barcelonais de la capitale de Centrafrique.

0: c'est sa musique demandée. J'espère qu'à l'instant, là, il est debout, en train d'esquisser quelques pas de danse, en train de faire bouger les colonnes vertébrales, hein, parce que ça fait du bien. Eh oui! Mesdames et messieurs, depuis tout croix debout, nous avons le coup de fil de monsieur Robson au bout de fil. Allô?
1: Oui, allô, salut, comment vous allez?
0: Dieu merci, ça va. Ça va de votre côté?
1: Ça va très bien.
0: Et la journée dominicale depuis tout croix debout?
1: En tout cas, aujourd'hui, il fait beau temps.
0: N'est-ce pas, hein?
1: Oui.
0: Aujourd'hui, là, on ne pleure pas la chaleur, non?
1: Non, on ne pleure pas la chaleur.
0: Bon, jusqu'à là, hein, disons jusqu'à là, on ne pleure pas encore la chaleur, parce qu'on ne sait pas ce que le soleil est en train de nous préparer.
1: Oui, oui, c'est vrai, vous avez raison.
0: Ah ah.
1: Oui.
0: Sinon,
1: c'est bon.
0: D'accord. Soyez la bienvenue, hein, soyez la bienvenue sur la fréquence nationale à 94.5 MHz. Vous avez la ligne pour le conseil des auditeurs.
1: Merci, très bien. Je salue très rapidement Papa Ministre de Pico-Siri.
0: De Pico-Siri, oui.
1: Salut aussi Papa Brajos à Toukra.
0: Mm-hmm.
1: Salut aussi rapidement Espoir de Fimundu.
0: Ok.
1: Salut aussi Djilangas à Mundu aussi.
0: D'accord.
1: Je salue rapidement Mariam Pascaline de Toukra.
0: De Toukra, oui.
1: Je salue tous les policiers du CSP-17 ici.
0: D'accord.
1: Merci très bien, c'est ça.
0: Vous faites partie des policiers du CSP-17?
1: Non, mais il y a mon oncle qui travaille là-bas.
0: D'accord.
1: Ouais, je profite, je le salue comme ça.
0: D'accord, très bien. Merci d'avoir appelé, plaisir partagé, cher ami, monsieur Robson, depuis Toukra debout. Mesdames et messieurs, 11 petites minutes nous séparent du temps qui nous est imparti, mais 11 minutes, c'est encore beaucoup pour partager avec 11 derniers auditeurs qui auront à appeler. Chaque auditeur qui va appeler à partir de maintenant va se contenter simplement de gérer ses 60 secondes. Chrono en marche. Allez, c'est parti, un peu de zouk pour le bien de vous tous qui êtes câblés, connectés, scotchés sous ce beau temps depuis la capitale. Mesdames et messieurs, alors qu'il était 13h mathématiques, eh bien, nous déposons nos valises à Doba, dans la ville pétrolière du Tchad. Là-bas, nous sommes à la rencontre de monsieur Olivier Dimas Nodi, le chef de quartier arabe au bout du fil. Allô?
2: Appellation bien contrôlée.
0: La marque est déposée.
2: Le
0: mari des grandes dames de la capitale. Appellation contrôlée aussi, non?
2: Ça va.
0: Ça va, on est debout.
2: Merci beaucoup.
0: Et de l'autre côté, ça va? N'est-ce pas, hein? Donc c'est une pluie nationale, alors?
2: Non, elle est nationale.
0: N'est-ce pas?
2: On ira
0: ok, maintenant il faut prendre les houes, les haches pour aller au champ. Que toutes les Dobalaises et tous les Dobalais prennent leurs houes et leurs haches pour prendre la route du champ.
2: Non, personne ne va encore tarder.
0: Ah oui, c'est ça.
2: Si tu retardes encore la terre.
0: Si tu retardes et que la terre devient sec là, c'est ton problème, hein? Tu peux pas s'aimer, c'est ça.
2: Vraiment.
0: C'est ça.
2: Bon, mais allons-y.
0: Oui.
2: Pour le dimanche en direct. Je vous dis d'abord bon dimanche.
0: Merci infiniment.
2: À toute ta famille.
0: Merci beaucoup.
2: Et l'équipe de la RNT qui vous accompagne en ce moment.
0: Merci. Toute l'équipe pour vous dire grand merci.
2: Merci beaucoup. Je vois comme ça depuis ma journée.
0: Depuis Bekia.
2: Je vois Sam, je vois Macalex.
0: Macalex, le phénoménal depuis Abidjan.
2: Oui, je vois Jacques depuis Dalbaka.
0: Très bien.
2: Je vois Kiram.
0: Mbaye,
2: le Parisien.
0: Oui.
2: Je vois Kalkadia Kabeke.
0: Oui.
2: La Farc.
0: Dortina,
2: Kaishu Abel.
0: Très bien.
2: Je vois Abdelmanon. Je vois Akira. Je vois Raphaël de Wadikira.
0: Oui.
2: Je vois Pierre de Bouneda.

0: Boys. Vous jouez à Bangor.
1: Très bien.
0: À Mamadou Kaina. Laoukourangana
1: depuis Kundul. Oui. Oui, Jafar Brahim depuis Dougia. Oui. Petit prince de Dinguessou.
0: Mota
1: Darna Salgirgite.
0: Je vois Pouz Karasoum Amoudou.
1: Oui.
0: Garber Abidjan.
1: Très bien.
0: Je vois Espoir Gardana Lamena. Je vois Marambe Comancé à Bécho.
1: Oui.
0: Je vois comme ça. Je joue comme ça. Je vois.
1: Oui. Hosanna au plus haut des cieux.

0: Ouais. Ouais. Oui. Oui.
1: En bref, toute ma population du Qatar et tous les ressortissants de mon quartier arabe qui sont à Djamena.
0: Très bien. Merci. Plaisir partagé, cher ami, chef de quartier arabe depuis Doba, dans la ville pétrolière du Tchad. Doba le dit, non, ici. Dames et messieurs, nous évoluons lentement, mais très sûrement et très vite également, vers la fin du temps qui nous est imparti. Nous sommes à 13h10. Et comme tel, 6 petites minutes nous séparent de l'heure à laquelle nous allons boucler la boucle de ce numéro du 14 juin 2026. Question de passer à un autre programme. Mais d'ici là, continuez à nous appeler au 71 53 53 20.

0: Mesdames et messieurs, encore une fois de plus, nous voici dans la commune du premier arrondissement de la capitale Ndjamena à la rencontre de messieurs Abenesta, l'un de nos meilleurs auditeurs au bout de fil. Allô?
1: Oui, bonjour mon très cher frère à moi.
0: Bonjour mon très cher frère. Appellation contrôlée.
1: Les zombies sortis des ghettos.
0: Ah ah, la marquette déposée.
1: Oui, c'est ça.
0: Ça va, vous allez bien?
1: Oui, je vais bien, malgré la ligne qui nous dérange. Hein.
0: Franchement, ça cette fait, histoire de ligne fait, là.
1: Oui, ça fait deux dimanches comme ça là, hein, j'ai souffert. Hein.
0: Franchement. Parce que voilà, ces derniers dimanches là, vous êtes très très nombreux à nous appeler au même moment et c'est ça qui crée donc la saturation.
1: Voilà, c'est ça.
0: Mais bon, tout compte fait, nous disons merci parce que vous avez eu la ligne. Soyez la bienvenue.
1: Oui, grâce à Dieu. Quoi,
0: la ligne, grâce quoi. À Dieu, vous avez eu la ligne, c'est ce qui compte.
1: Oui, mais ça, sans plus tarder, j'ai dit bon dimanche comme ça à toi et ta famille.
0: Merci beaucoup.
1: Les techniciens du jeu et sa famille.
0: Merci par ma voix.
1: Mon très cher frère à moi, rival à moi, les Barcelonais, ça, doucement, Abdelkiri.
0: Ah oui, il vient juste de vous précéder. Hein.
1: Oui, moi, je...
0: Allô? Oh là là, mais qu'est-ce qui ne va pas? Mais ça, c'est quand même inquiétant, hein? Notre cher ami qui a insisté, persisté jusqu'à dimanche passé, là, il n'a pas eu la ligne. Aujourd'hui, Dieu lui a fait grâce, il a eu la ligne et pouf, c'est parti encore. Il n'a pas fini et il est parti. Comment peut-on expliquer cela? En tout cas, ce n'est qu'une partie remise. Hein. Messieurs Abenesta, on a encore trois petites minutes devant nous. Alors, il faut insister, il faut persister pour revenir compléter hein, votre liste. Sinon, complétez ce que vous avez commencé. En attendant, mesdames et messieurs, nous prenons l'appel de Kachala Radjilfal depuis Godi Amaralgoz, le grand Madeleine de la capitale. Allô?
2: Allô, mon ami, le grand Madeleine.
0: Ça va, vous allez bien?
2: Ça va, alhamdulillah. Comment
0: vas-tu? La pluie, là, ça va, hein, ça nous fait du bien. Nous disons alhamdulillah.
2: C'est le moment. C'est le moment.
0: C'est le moment, oui?
2: Oui, c'est le moment. Ça va?
0: Non, oui, ça va.
2: J'ai dit bon dimanche à mon ami. C'est le moment. J'ai dit bon dimanche à mon ami après dîner.
0: Très bien.
2: J'ai dit bon dimanche à mon ami Abdraman Klandoman.
0: Oui.
2: J'ai dit bon dimanche à mon ami Abakar Abtana. J'ai dit bon dimanche à mon ami Hassan Deschef. J'ai dit bon dimanche à mon ami Mama Salih Ousmane, président de CAP 92.5.
0: D'accord.
2: À fondateur Omar Dalo. À député Mahamoud Tahir, Ramak.
0: Oui.
2: J'ai dit bon dimanche à ma sœur Ashofa Ali Haroun, Samha Mahamad, Mama Chene, à Sherif Abdallah, à Rahi Yaya. J'ai dit bon dimanche à mon ami, le grand madrilène au Moyen Chari. J'ai dit bon dimanche à Najim Moïse, à Jafar
0: Brahim,
2: à Jafar
0: Bedoubia. Oui.
2: J'ai dit bon dimanche à tous les auditeurs et auditrices. Pas de fête. Et je souhaite bonne chance à notre représentant africain qui vont jouer le mondial cette année.
0: Merci.
2: Merci à vous aussi. Je le souhaite bonne chance à notre représentant africain.
0: Très bien, voilà qui est très bien dit, cher ami, cher sage. C'est comme ça que je préfère vous appeler, le grand Madeleine de la capitale. Appellation contrôlée, le plaisir est partagé. Mesdames et messieurs, alors que une minute nous sépare donc de la fin de ce numéro du 14 juin 2026, nous n'avons pas encore eu l'appel de Regina Datron. Hein. Où est-ce qu'elle est passée, Regina Datron? Juste quelques secondes et puis nous allons boucler la boucle sans toutefois que nous ayons reçu votre appel, mais c'est gravissime, hein? Vous allez devoir donner une explication. En tout cas, coucou à notre très chère maman, Mémadi Henriette, depuis Atron, Regina et ses sœurs également depuis Atron. Alors, nous attendons juste le dernier appel pour boucler la boucle. À qui la chance va sourire? Juste 30 secondes et puis... Al-Khazali, voilà, notre ami de N'Djamena Farah, c'est ça? Très bien, il est là. Il est là au bout de fil et c'est avec lui qu'on va boucler la boucle. Monsieur Al-Khazali, bonjour.
3: Oui, ça va.
0: Ça va très bien et vous-même?
3: Tout va bien, Inch'Allah.
0: Merci. Alors, vous allez dans un premier temps faire votre show et à la fin, vous allez choisir entre compter ou décompter. C'est bon?
3: D'accord.
0: Merci, allez-y.
3: J'ai dit bonne dimanche à Mohamed Haroun.
0: Très bien.
3: Bonne dimanche à Mohamed Salih Ousmane.
0: Mm-hmm.
3: Sans oublier Mohamed Salah depuis Adrona.
0: Très bien.
3: J'ai dit bonne dimanche à mon grand frère Jidon Khadr depuis Bardangal. Sans oublier Mohamed Katali Mamar Adam depuis Leclerc.
0: Mm-hmm.
3: J'ai dit bonne dimanche à Taher Durma Taher Jiroua.
0: Très bien.
3: Sans oublier Rosie Bilket.
0: Mm-hmm.
3: J'ai dit bonne dimanche à Jibrin King Junior.
0: Oui.
3: Sans oublier ma petite sœur Zoulah Hadjidou Bachir.
0: Très bien.
3: J'ai dit bonne dimanche à ma femme Kaltouma Dahab.
0: Mm-hmm.
3: Sans oublier notre président de la République, Mohamed Idriss Déby Itno.
0: Exact.
3: J'ai dit bonne dimanche à tous nos armées tchadiennes. J'ai dit moral.
0: Moral, wow.
3: Allah nous envoie la paix au Tchad.
0: Allah nous envoie la paix au Tchad.
3: Notre cher pays de Toumaï.
0: Mm-hmm.
3: Allah nous protège, Inch'Allah.
0: Allah nous protège. Merci beaucoup.
3: Et j'ai dit bonne dimanche à Zafar Jepi Douya.
0: Mm-hmm.
3: Sans oublier à Nour Taksiman.
0: Mm-hmm.
3: Anthony Chicha.
0: Mm-hmm.
3: J'ai dit bonne dimanche à Al-Amine. Al-Amine, Al-Amine.
0: Et enfin?
3: Et enfin, sans oublier tous mes chers fidèles auditeurs et auditrices.
0: Très bien.
3: Et Allah nous envoie la paix au Tchad.
0: Allah nous envoie la paix au Tchad. Alors maintenant,
3: aussi.
0: Merci, merci infiniment. Je maintenant, on compte aussi. Ou bien on décompte?
3: Je compte.
0: Allons-y.
3: 5.
0: 5.
3: 4.
0: 4.
3: 3.
0: 3.
3: 2.
0: 2.
3: 1.
0: 1.
3: Merci.
0: Merci. Eh oui, dames et messieurs, chers avertis de la 94.5 MHz, tout est bien qui finit bien. Les bonnes choses ne durent jamais assez, à ton coutume de le dire. 12, il est à présent 13h12 minutes, c'est mathématiquement terminé pour ce numéro de votre concert des auditeurs de tous les dimanches de ce 14 juin 2026. Merci à toutes et à tous d'être là. Portez-vous bien, mais ne quittez pas vos positions d'écoute parce que le programme continue. Nous allons nous séparer à 14h. À vous tous qui n'avez pas eu l'occasion d'être en direct, mesdames et messieurs, nous excusons et nous vous disons simplement que ce n'est qu'une partie remise. Si et seulement si nos divinités ancestrales ne me rappellent pas auprès d'elles, eh bien, on se prend le dimanche prochain pour un autre numéro de votre conseil des auditeurs. D'ici là, mesdames et messieurs, je vous convie à votre magazine relatif à la santé de reproduction. Bienvenue, bonne écoute.
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5: Mesdames, Messieurs, bienvenue à votre émission spéciale Semaine nationale de la femme tchadienne. Notre émission s'intéresse à une question essentielle, la santé et la reproduction. Au micro pour la présentation, je suis Diora Hassandei. La santé de la reproduction occupe une place importante dans la vie des femmes et des jeunes filles. Elle concerne non seulement la maternité, mais aussi le bien-être physique, mental et social lié à la grossesse, à l'accouchement et à la planification familiale. Pourtant, beaucoup de femmes manquent encore d'informations ou d'accompagnement pour mieux prendre soin de leur santé. C'est pourquoi, dans ce numéro spécial réalisé depuis Moundou, nous recevons une sage-femme professionnelle de santé qui va nous éclairer sur les bonnes pratiques à adopter pour préserver la santé reproductrice des femmes et des jeunes filles. Nous recevons Madame Bintou Ahmed Kadjangaba, secrétaire générale de l'association des sages-femmes et maintenancières section du Logone Occidental.
6: Bonsoir.
7: Bonsoir.
6: Vous pouvez nous parler un peu de votre association?
7: Notre association, c'est un regroupement de sages-femmes et maïticiens de toute la province du Logone Occidental.
6: Cette semaine, je vois que vous avez une activité. Vous pouvez nous parler un peu de cette activité?
7: En fait, c'est l'occasion pendant la Sénafête de faire passer le message parce que c'est là où se regroupent beaucoup de personnes. Donc on a choisi 3 thèmes pour mener toutes nos activités au niveau de la foire. Donc, premièrement, on mène les activités liées à la planification familiale parce qu'on est une population pauvre et on veut avoir que la population ait des grossesses voulues, désirées, à temps voulu. Voilà, c'est pourquoi on a mis notre stand au niveau de la foi pour mener des activités de sensibilisation, de planification familiale. Et on veut que nos jeunes aient une sexualité responsable. Donc on dispose aussi de préservatifs pour aider nos jeunes pour une sexualité responsable. Et on a fait aussi des communications liées à la consultation prénatale. Parce que c'est nous qui sommes d'abord au devant de la consultation prénatale. Et on rencontre beaucoup de difficultés. Les femmes et les hommes qui n'accompagnent pas les femmes en consultation prénatale, les hommes qui négligent ce que c'est que la consultation prénatale. Donc on a fait passer ce message pour que les hommes prennent conscience, parce que la grossesse, c'est pas l'histoire de la femme seulement. La grossesse, c'est l'histoire du couple et de toute une famille. Les familles du mari, les familles de la femme. Et parce que quand le couple se marie et que la femme tombe enceinte, on laisse toutes les charges sur le mari, alors que ce n'est pas normal. On doit, toute la famille de la femme et du mari ensemble doivent s'unir pour descendre cette femme qui est considérée comme une femme qui est montée sur l'arbre, et on doit l'aider à descendre de cet arbre. Mais si on ne l'aide pas, on dit que c'est son mari seul qui doit l'aider, ça ne va pas marcher. On risque de perdre cette femme. Parce que quand il y a une anémie quelconque, il y a un saignement où on veut une transfusion, c'est pas le mari déjà qui est perturbé parce que sa femme est couchée qui viendra donner son sang. Il faudrait que toute la famille, du mari et de la femme, doivent sortir pour sauver cette femme et cet enfant qui va naître. On a vu aussi que il y a trop de malformations ces derniers temps. C'est pourquoi on a jugé utile de parler de ce thème. On en parle aussi de la sexualité, santé sexuelle reproductive, où les gens pensent que les services de santé sexuelle reproductive concernent seulement les femmes. Non, ça parle de sexe. Et le sexe, l'homme a son sexe, la femme a son sexe. Et il faut que l'œil de l'extérieur nous aide à comprendre comment gérer ce sexe, comment aider les enfants à gérer leur sexe, comment aider les enfants à être libres pendant où elles s'expriment en planification familiale, comment gérer les familles, à partager, à ne pas faire que le sexe est un tabou, l'histoire de sexe est un tabou. Non. Donc, c'est pourquoi on a joué mieux de choisir ces thèmes pour exposer.
8: Quels sont les problèmes de santé reproductif les plus fréquents que vous rencontrez ici?
7: Il y a trop de problèmes. Le problème d'infection, le problème d'infertilité. Il y a les couples qui se marient et ils sont infertiles pour plusieurs raisons. Il y a l'infertilité pour plusieurs raisons, mais le mari ne cherche pas les raisons d'infertilité. Il accuse sa femme que c'est toi qui n'as pas d'enfant, c'est toi qui ne peux pas porter d'enfant, et ça crée des divorces dans les familles. Donc ça, c'est le problème primordial qu'on trouve. Les infections sexuellement transmissibles aussi qu'on trouve. Voilà, donc il y a beaucoup de problèmes. Et par manque de sexualité responsable, à travers les enfants, on attrape des infections, et à travers ces infections, on met au monde des enfants mal formés.
8: Quel rôle le suivi prénatal joue le suivi prénatal pendant la grossesse pour protéger la santé de la mère et du bébé?
7: Le suivi prénatal est très très très primordial dans le cadre de la grossesse. Parce que d'abord, on fait le suivi pour quoi? On fait le suivi pour voir l'état d'abord de la mère, de la personne qui va porter la grossesse. On fait pour voir l'état de la grossesse, l'évolution de la grossesse. Et on fait aussi pour préparer le couple, la femme, à l'accouchement. Donc si tu ne fais pas ça, quelquefois tu vas te trouver devant un accouchement qui serait un peu difficile, un enfant mal formé, une femme anémiée, une femme qui va venir avec des ruptures utérines, et on va courir par-ci par-là, ça va terminer par la mort.
8: Vous pouvez nous en parler de l'importance de la planification familiale?
6: pour la santé et du bien-être de la femme.
7: La planification familiale est très importante parce que ça planifie les naissances. Ça planifie, quand tu planifies les naissances, cela veut dire que tu planifies l'avenir de tes enfants. Parce que quand tu les mets au monde comme ça seulement, tu te retrouves avec 10, 11, 8, 9 enfants, alors que ton revenu mensuel ne peut pas prendre en charge tous ces enfants. C'est pourquoi les gens planifient pour avoir des enfants au moment voulu, à temps voulu, et prendre normalement en charge leurs enfants. Voilà, donc c'est vraiment très important qu'on suive. Les gens, quand on parle de planification familiale, les gens pensent que c'est les médicaments seulement. Non, il y a plusieurs méthodes de planification familiale où on compte les méthodes naturelles. Donc tu peux choisir une méthode, même sans médicaments, tu peux choisir cette méthode, mais l'importance, le sens, c'est de planifier les naissances.
6: J'espère que les femmes ici comprennent l'importance de la planification.
7: Les femmes comprennent vraiment l'importance, mais il reste à faire encore. Il reste à faire parce que les parents empêchent les jeunes à faire la planification familiale. On met des idées noires sur les jeunes et on se trouve devant la population vieille. Pour la planification familiale, mais la population jeune se présente rarement. Et ça fait qu'il y a trop d'avortements, il y a trop de décès suite à l'avortement, il y a trop d'enfants abandonnés. Les gens qui abandonnent les enfants, s'ils ont choisi une méthode, ils ne vont pas tomber enceinte et il n'y aura pas des enfants abandonnés. Mais c'est parce que les parents disent que ah, tu prends là, tu ne vas pas accoucher, tu ne vas pas faire ça. On met des idées noires. Et on n'a pas la population jeune, vraiment pas assez pour les méthodes contraceptives.
6: À l'occasion de la Sénafête, quelle action devrait être renforcée pour améliorer la santé reproductive des femmes?
7: L'action qui devait être renforcée, là je m'en vais plaider directement auprès des leaders du gouvernement. Il nous faut des centres spécialisés pour les jeunes. Parce que quand les jeunes viennent dans un centre et qu'il y a des adultes, ils fuient. Ils ne veulent pas s'exprimer. Donc, qu'il y ait un centre spécialisé pour les jeunes où tous les services de santé sexuelle et reproductive doivent y figurer. On a l'ASTEBEF qui est là, qui fait le travail, mais ce n'est pas assez. L'ASTEBEF seul ne peut pas couvrir toute la province. Voilà, donc on a une antenne de l'ASTEBEF ici à Mundu, mais il ne peut pas couvrir toute la province. Il faudrait qu'il y ait plusieurs services pour que c'est les jeunes seulement qu'on trouve là-bas. Parce que même l'ASTEBEF, les adultes vont. Donc ça fait que les jeunes refusent d'aller. Malgré qu'ils soient dans le besoin, ils ne peuvent pas. Parce que quand de peur de tomber sur les parents, ils ne vont pas. Donc s'il y a lieu de créer plusieurs centres de santé sexuelle et reproductive pour les jeunes, uniquement rien que les jeunes.
6: Pour terminer, quel message souhaitez-vous adresser aux femmes et aux jeunes filles pour les encourager à prendre soin de leur santé reproductive?
7: Bon, mon message c'est que les parents soient libres et parlent de la santé sexuelle et reproductive à leurs enfants. Parce qu'ils pensent que c'est les tabous, ils ne les disent pas, mais les enfants se cherchent au niveau de l'Internet. Dans leur téléphone, ils voient tout ce que toi tu penses que les enfants ne font pas là. Les enfants font maintenant, ils connaissent plus que toi les parents. Donc mieux vaut leur dire l'importance de ne pas faire ça. Pourquoi moi je ne veux pas que tu fasses? Pourquoi les adultes ne veulent pas que tu fasses ça là? Il faudrait apprendre à ton enfant à connaître et le pourquoi c'est pas bon. Mais quand tu l'empêches seulement, elle parle de sexe, toi tu la renvoies. Va dedans, ôte-toi de là, ça c'est l'histoire des adultes. Il n'y a pas l'histoire des adultes maintenant, il n'y en a pas. Donc mieux vaut enseigner son enfant dès bas âge à comprendre ce que c'est que une sexualité responsable. Comme ça on va reverser un peu les tendances. Et aux hommes, je leur demande d'accompagner leur femme. La femme a besoin de son mari à côté d'elle pendant la consultation prénatale. La femme a besoin de l'encouragement de son mari pendant l'accompagnement à l'accouchement. La femme a besoin de son mari à côté dans tout ce qui concerne le couple, la grossesse. La femme a besoin de son mari. Et en conseil, ce qui concerne les jeunes, que les jeunes adoptent une sexualité responsable, hein, que les jeunes adoptent une sexualité responsable et qu'ils se rapprochent de leurs parents pour leur poser des questions si ça les dépasse. Même si elles tombent enceintes, mieux vaut parmi les deux parents, on a le père, on a la mère. Donc mieux vaut qu'on se confie. Il faut être ami parmi les deux parents, là. Il faut être au moins ami d'une personne. Donc que les jeunes cherchent parmi son père, par sa mère, là, il faut quelqu'un où, quand tu es dans les problèmes, tu dois partager avec elle. Si tu tombes enceinte, la première personne qui va t'aider, c'est ta maman ou ton papa. Donc parmi les deux, là, explique-leur, au lieu d'aller expliquer aux amis qui vont t'induire en erreur, et tu vas perdre ta vie.
5: Voilà ce qui nous amène au terme de cette émission spéciale réalisée à l'occasion de la Semaine nationale de la femme tchadienne. Nous retenons que la santé reproductrice est essentielle pour le bien-être des femmes, des familles et de toute la communauté. S'informer, consulter les structures sanitaires et adopter de bonnes pratiques sont des gestes importants pour protéger la santé des femmes et des jeunes filles. Un grand merci à notre invitée, Madame la sage-femme, pour ses éclairages et ses conseils précieux. Merci également à vous, chers auditeurs, de nous avoir suivis. Restons mobilisés pour la promotion de la santé et du bien-être des femmes dans la communauté. À très bientôt pour une nouvelle émission.
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que Dieu fait. Que chacun dans sa prière pense au personnel soignant, ceux-là qui consacrent toute leur vie pour sauver des vies.

0: Radio Diffusion Nationale Tchadienne, la voix du peuple, service du peuple, dames et messieurs à l'écoute. Il est à présent 13h passé de 32 minutes. Retour ici au studio pour la suite fin de cette tranche d'animation en français baptisée Antenne Midi de ce dimanche 14 juin 2026. Avec votre permission, eh bien, nous ouvrons la chemise de vos avis et communiqués. Avis des décès. Babou Adai, Amplias Siptene, Docteur Bagay, Badou Moïse, Belbang Elkanan, Halle Simon Abonzo, Mangelzo Bangbeni, Madame Mbona, Né Anne-Marie Babgel et les enfants SAP ont la douleur d'annoncer. À Pasteur Assil Jérémy, Lévi Bakna et les enfants Sap, Estafanus Madé, Pierre Bogol, tous Hakim, Pina Jonah, André Dumgo Adjuman, Zilki Asiptene, Gilo Jacques, que fasse Akde à Mundu, Badou Via Jacob, Dap Awande Changde, Brahim Toubang, Joseph Kwago Adoba, Zabulon Madousouna à Kumra, Caleb Banga à Bousso, Siniki Mbanga à Zakaria Baifuta à Glendeng, Thérèse Thiouri, Moïse Untento à Bangor, Kima Jacob à Kelo, Benoni Fula à Pala, Dokvarne Jonas à Abéché. Le décès subit de leur frère et ami Mbuna Madé Barnabas survenu à N'Djamena le 10 juin 2026. L'enterrement a lieu le mardi 16 juin 2026 au cimetière de Toukra. Le lieu de recueillement est à son domicile à Bénin, non loin d'Aix-Cégecoc, que son âme repose en paix. Les enfants Ngendorum, les enfants Yokordi, les enfants Moussa Jacques, les enfants Rogoto, la famille Kinja, la famille Karkandi, les enfants Madiangar, les enfants Madine Ngarieno et Ndungar Eloi Anjamena et Sar annonce aux parents de Maro Dan Madj Doba Mundu Sar Bangi Kosi Gotnadi à Paris Biadna Gotnadi à Danemark Ngendorum Lucien à Ouagadougou à la paroisse Saint-Paul de Kabalaï. Le décès de leur grande sœur Claudine Mouali, survenu à N'Djamena le 11 juin 2026, des suites d'une courte maladie. Les obsèques auront lieu le mardi 16 juin 2026 en la paroisse Saint-Paul de Kabalaï. Le corps sera acheminé le même jour à Sar pour l'inhumation. Que son âme repose en paix. Et enfin, avis de remerciement. Les enfants de feu du Madumbi Raymond, la sœur Angeline Nodioral, Néma Di Clarisse, Romne Lngar Blaise, Nodi Kouambaye, Geneviève, Dene Odjumbaye, Modeste, Nadibéal, Honoré, Tess Batista, les parents du côté paternel et maternel, les enfants de Defun, Ngar Goulay, Michel Bialbaye, Jacques Ngar Ndignodial, René Moas Ngar Hassan, Asalbaye, Jérémy, Kimorbe Joachim, Lardum Christine remercie du fond de leur cœur tous ceux et celles qui les ont assistés lors du décès de leur regretté Solange Ngonium. Solange Ngonium est décédée le 17 avril 2026 à l'hôpital de district de Doba et inhumé le 23 avril 2026. Ces remerciements vont particulièrement à l'endroit des prêtres des paroisses Saint-Daniel Comboni, Sainte-Thérèse de l'Enfant Jésus, les prêtres venant de Bédoné, de Maïbombaï et de Pala, à la communauté des sœurs Benetérisia de Léré, Sar Mundu et de Ndogidi, à la communauté Saint-Kizito, au mouvement UCCT, Kotaria Sainte-Marie, Kotaria Sainte-Thérèse de l'Enfant Jésus, Kotaria Marie, aux catéchistes, à la communauté Nord-Doba, à l'association Cercle des enseignants de cercle des enseignantes de Doba, au groupe Kamba de Bédogor et Yeldanum chez Georges et Roger, aux voisins et voisines du quartier Bédogor, aux sages-femmes de l'UNFPA, à l'association Batakei, aux beaux-parents pour leur multiforme d'assistance, à l'inspection pédagogique de Doba Urbain 2, aux parents venant de N'Djamena, Kundul, Mundu, Sar, Kombra, Bébidja, Mongo, Béjondo, Bémoro, Ngama, Kundu, Madana, Bewala, Bendo, Ngara, Bejal, Bimara, Danmaja, Koro, Koro, Ringar, Gidari, Timberi, Mbokude, Benjeri, Doba et aux réfugiés de Dossey, aux amis et connaissances et aux fossoyeurs. Vous étiez si nombreux à leur témoigner de votre amour, fraternité, solidarité, et ne pouvons pas tous vous citer nommément de peur de vous oublier. Vos assistances morales, physiques, financières, leur vont droit au cœur. Ils implorent la bénédiction de Dieu Tout-Puissant sur vous et qu'il vous rende au centuple. Par ailleurs, la famille tient à informer les parents, la communauté chrétienne, les amis, les connaissances qu'une messe d'action de grâce sera dite le mercredi 17 juin 2026 en la paroisse Saint-Daniel, Comboni de Doba à 5h30. Tous ceux et celles qui l'ont connu et aimé d'avoir une pensée pieuse pour elle et de se joindre à la famille pour la messe. Lire avec la famille dans le livre de Matthieu, le chapitre 25 et le verset 40. Mesdames, mesdemoiselles et messieurs, c'est ici que se referme la chemise de vos avisés communiqués alors qu'il est 13h passé de 39 minutes sur la pendule murale. Par ma voix, la Radiodiffusion nationale tchadienne présente ses sincères condoléances à toutes les familles éplorées. Qu'Allah le Tout-Puissant accueille l'âme des illustres disparus dans sa félicité céleste.
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Mesdames, Mesdemoiselles et Messieurs, à 10 minutes nous séparent, hein, 10 minutes nous séparent de l'heure à laquelle vous aurez droit à un autre magazine hebdomadaire que vous avez l'habitude de savourer. Ça s'appelle Radio Weekend avec Yann Mouibé et toute sa Dream Team. Mais bien avant cela, la teneur de cet avis de décès qui vient de nous parvenir. Les grandes familles Diogo, Bara, Diogo, Koima, Sangue, Kadi, Mala, Gaston, Nagé ont la profonde douleur d'annoncer le décès de leur fils, frère, père, oncle et neveu. Bara Service Diogo, décès survenu en N'Djamena le 13 juin 2026. Cette triste nouvelle s'adresse à la grande famille de Kemata, de Sar, de Banda CST, Moussa Foyo, Moussa Mere, à Mbandi, Suzanne Amundou, la famille Edem Ndla, en particulier au chef de canton de Banda, Moussa Foyo et de Takawa, à Falmata Mélanie Diogo, à Bruxelles, à Ngandolo Sangue, à Portland aux États-Unis d'Amérique, à la famille Randa au Canada. L'enterrement aura lieu le jeudi 18 juin 2026 au cimetière de Tukura. Le lieu de recueillement est à Chagua, à l'est de l'hôpital de l'Union. Dieu a donné, Dieu a repris, que son âme repose en paix. Mesdames et messieurs, retour à la cabine technique, hein, en attendant l'arrivée de Yann Mouibé et toute sa Dream Team pour Radio Weekend.

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0: Dimanche 14 juin 2026, dames et messieurs, vous faites bien de suivre les programmes de la radiodiffusion nationale tchadienne et nous vous en remercions. En Djamena, nous émettons tout comme sur toute l'étendue du territoire, il est 14h. Bienvenue à votre magazine hebdomadaire Radio Weekend. Radio Weekend, c'est avec vous, Yann Mouibé, bonjour.
1: Bonjour Marius, bonjour à toutes et à tous. C'est 14 juin 2026, Radio Weekend revient en détail sur le 25e forum pharmaceutique international qui s'est tenu ici à N'Djamena du 10 au 11 juin dernier, un événement qui a regroupé d'imminentes personnalités issues du monde médical et des partenaires. Et pour en parler, nous avons l'honneur d'accueillir Dr Haroun Badawi, président de l'Ordre national des pharmaciens du Tchad, en même temps président du comité d'organisation de ces forums. Bonjour Monsieur le Président.
2: Bonjour.
1: Merci d'avoir accepté l'invitation de Radio Weekend. Vous nous direz, Monsieur le Président, comment les travaux de ces 25e forum se sont déroulés et qu'est-ce qui a été pris comme résolution ou recommandation afin d'assainir le secteur des médicaments en Afrique en général et au Tchad en particulier. Mais tout de suite, ce sont les principales nouvelles du jour que présente Innocente Virginia Kemba. Bonjour Virginia.
3: Bonjour Yann Mouibé, auditeur à l'écoute. Weekend, bienvenue aux principales nouvelles du jour que nous démarrons par cette tragédie survenue dans la localité de Kim. En effet, un conflit éleveur-agriculteur a occasionné la mort de plusieurs de nos compatriotes. Une mission gouvernementale est dépêchée sur le terrain afin d'apporter du réconfort aux personnes touchées et également transmettre des messages de paix. Angèle Durdoubé, l'envoyée spéciale de l'ONAMA sur le terrain.
4: Cette importante mission gouvernementale dépêchée par le chef de l'État, Maréchal Mahamat Idriss Déby Itno, est venue apaiser les tensions suite aux récents événements survenus dans la localité de Kim, dans la province du Mayo-Kébi-Est. Le bilan de ces affrontements entre agriculteurs et éleveurs fait état de 11 morts, 5 blessés et plus de 150 cases incendiées. Venu présenter ses civilités au délégué général du gouvernement près de la province, Gokouni Sidimi, la délégation a aussitôt improvisé une séance de travail. Il s'agit de faire le point sur la situation sécuritaire dans les villages touchés par le drame. Le cap est ensuite mis sur la sous-préfecture de Kim, à une soixantaine de kilomètres de la ville de Bangor. La tension est palpable. Les regards sont fermés, les habitants ont payé un lourd tribut de ces affrontements. Selon les belligérants réunis autour de la délégation, ce conflit serait parti de la dévastation d'un champ par un troupeau. Cadres et fils du terroir appellent les deux parties à la paix et à la cohabitation pacifique. Leurs différentes prises de parole mettent l'accent sur le renforcement des dispositifs de prévention des conflits, le respect des couloirs de transhumance ou encore la protection des espaces agricoles. La stabilité du Tchad dans la sous-région

0: doit demeurer un exemple, relève le ministre délégué auprès du vice-premier ministre chargé de la décentralisation, Dr Ahmad Oumar Ahmad. C'est pourquoi il invite les deux communautés à mettre de l'eau dans leur vin et à prôner autour d'elles la culture de la paix. Pour la ministre secrétaire générale du gouvernement, Dr Ramatou Mahamad Outouin, il est impératif de privilégier les mécanismes administratifs de règlement des conflits plutôt que de faire recours à la violence.
1: Mes frères et sœurs, on doit arrêter cela. Dans ce pays, il y a une loi, il y a la justice, il y a la sécurité. Quand il y a un problème entre deux individus, même si c'est ton frère de même père et même mère, il faut le laisser devant la loi pour qu'il n'y ait pas beaucoup de morts et pour qu'il n'y ait pas de conflit au nom des communautés.
0: Tout en condamnant ces violences ayant occasionné des pertes en vie humaine, le ministre de la Sécurité publique, Ahmad Ali Akabash, insiste pour sa part sur la nécessité d'un dialogue franc entre agriculteurs et éleveurs, ainsi qu'au respect mutuel de leur domaine d'activité. Il souligne par ailleurs que les 31 personnes interpellées seront jugées conformément aux lois de la République. S'en est suivie la visite des cases incendiées lors de ces affrontements et la remise d'une assistance aux familles endeuillées et sinistrées. À l'issue de cette cérémonie de réconciliation, les deux communautés décident d'enterrer la hache de guerre et de prendre un nouveau départ sur des bases beaucoup plus solides.
2: Dans la province de Salamat, suite à un mouvement d'humeur de la population, une délégation composée de parlementaires et conseillers provinciaux a effectué une visite dans la sous-préfecture d'Ambissiri. Le détail avec Mahamat Abdelmanat Kourma.
3: Afin d'évaluer la situation sur le terrain, la délégation s'est rendue à la sous-préfecture d'Ambissiri où elle a rencontré les populations et entendu un exposé détaillé sur les causes et motivations ayant conduit aux récentes manifestations ainsi que sur les revendications exprimées par les habitants. Le sénateur Mahamat Asilek Abakar a précisé que cette visite s'inscrit dans le cadre d'une évaluation directe de la situation sur le terrain afin d'écouter les populations et de formuler des susceptible de contribuer au règlement des questions posées. Après avoir recueilli les témoignages, le président du conseil provincial, Suleiman Issacha Abdoulaye, a réaffirmé l'engagement des autorités à suivre de près les préoccupations des citoyens. Pour la population d'Abissiri, avoir pu s'exprimer devant les représentants élus est une étape importante pour la stabilité de la circonscription. Amtiman Mahamat Abdelbanat Kourma pour la Radio Tchad.
2: Et pour prévenir d'éventuels conflits à Guelendeng, une séance de sensibilisation sur la cohabitation pacifique a eu lieu hier, Norin Tiana.
4: Cette rencontre vise à sensibiliser les communautés sur la paix et le vivre ensemble en mettant en place une stratégie préventive pour éviter les conflits éleveurs agriculteurs, monnaie courante dans la zone en général et les conflits de tout genre en particulier. Précédant cette rencontre élargie, le préfet du département de Mayo-Lémié, Adam Maloum Salé, relève que chacun doit s'assumer afin de mener minutieusement des enquêtes pour identifier et localiser les semeurs de troubles afin de répondre de leurs actes en cas de conflit dans le département. Quelques participants ont donné leur point de vue pour les uns. Cette sensibilisation doit se faire dans les villages et les fériques et pour d'autres, développer une stratégie pour éviter les conflits de tout genre en cette période de la descente des éleveurs nomades dans le département. Mais il en ressort de cette rencontre d'impliquer toutes les couches sociales d'une part et de mettre en place une stratégie d'alerte pour remonter rapidement l'information et la hiérarchie pour d'autre part. Car en cette période de travaux champêtres, des personnes mal intentionnées vont pousser les car vaut mieux prévenir que dégueulinder. Maintenant, pour la Radio Tchad.
2: La commune du 9e arrondissement vient de se doter d'un plan de développement communal. Ce document stratégique élaboré, qui servira de boussole pour les 5 prochaines années, a été réceptionné hier, Isabelle Népité.
5: La commune du 9e arrondissement a désormais son plan stratégique de développement communal. Ce document quinquennal se veut un véritable guide d'espoir, offrant une feuille de route précise pour relever les défis locaux, améliorer les infrastructures et accroître la qualité des services offerts aux administrés. Ce plan n'est pas seulement un document technique, mais un outil qui permettra à la commune de sortir de l'improvisation pour s'inscrire dans une dynamique des progrès durables, a expliqué l'un des consultants en charge du projet. Le maire de la commune du 9e arrondissement, Djumtogombay Apollin, a salué le travail rigoureux abattu par l'équipe des consultants, soulignant l'importance d'une telle planification pour l'avenir de son arrondissement. De son côté, le représentant du délégué auprès de la ville de N'Djamena, Kélo Aghem, a exhorté les autorités communales et l'ensemble des parties prenantes à s'approprier de ce document pour une application effective et rigoureuse sur le terrain. La commune du 9e arrondissement entre désormais dans une phase opérationnelle. Avec ses plans de 5 ans, les autorités locales disposent des clés pour transformer les aspirations des citoyens en réalité concrète.
2: Isabelle Népité, dans la province du Lac, précisément à Bolo, malgré les campagnes de sensibilisation et les efforts du gouvernement et ses partenaires, des nouveaux cas de contamination au VIH-SIDA sont régulièrement enregistrés dans les structures sanitaires. C'est le constat fait par Melom Graziella lors de son récent séjour dans la province. Suivez son reportage.
6: Dans la province du Lac, selon les acteurs de la santé, Bolo occupe aujourd'hui la deuxième place après N'Djamena en termes de contamination au VIH-Sida. À l'hôpital provincial, les agents sanitaires font état d'une hausse des cas enregistrés ces dernières années. Souba Adang Barnabas est le directeur par intérim.
7: Le VIH ici, là, va grandissant. C'est-à-dire quand vous prenez, 100 malades, vous avez une proportion, de 30 qui ont, le virus. Quand vous voyez, la tendance, c'est les jeunes femmes, hommes de 29 à 45. C'est cette tranche-là. C'est cette population-là qui est vraiment dans le coup. C'est dans le cadre des consultations, habituellement, que nous faisons, de découvertes fortuites.
6: Plusieurs facteurs expliquent cette situation, nous confie Dr Madis Marius, médecin-chef de district de l'hôpital provincial, représentant le délégué sanitaire de la province du Lac.
8: Lorsque les gens connaissent déjà que là, les gens partent pour prendre l'ARV, lorsque tu prends circulaire, déjà on sait que celui-là, il est malade. Donc ça fait que celui qui veut prendre le traitement ne veut pas aller parce qu'il sera exposé. Voilà. Maintenant, il y a le suivi aussi à distance où on te donne des comprimés, on te rend peut-être 3 mois après, toi tu as beaucoup de choses en tête, parfois tu ne le fais pas, et comme le produit est parfois gratuit, les gens ont tendance à estimer ou négliger tout ce qui est gratuit, même si c'est cher, c'est l'état payé cher, les gens négligent ça, et beaucoup de gens ne connaissent pas aussi que lorsqu'on est sous traitement, il faut faire le suivi pour venir voir est-ce que le traitement que je suis en train de prendre est efficace ou pas. Donc ça aussi, beaucoup de gens ne connaissent pas trop d'importance, et aussi l'insuffisance d'utilisation des moyens de protection. On a écouté récemment une personne qui à la charge virale primée, qui dit bon, moi c'est bon, déjà je suis guéri du VIH. Donc il dit bon, il peut déjà non seulement arrêter le traitement, mais aussi aller avec les femmes. On lui a dit non, le VIH il y a plusieurs types. Même si tu es sauvé des types tels, tu peux choper d'autres types. Un virus, il peut muter à chaque fois.
6: Le phénomène de la transmission du VIH de la mère à l'enfant demeure également une source d'inquiétude, ajoute le directeur par intérim de l'hôpital provincial de Bol, Souba Adam Barnabas.
7: Il y a des enfants qui sont infectés aussi. Ceux-là sont directement pris en charge dès lors où, même si la femme elle n'a pas fait la CPN et que c'est une découverte fortuite, en salle, n'est-ce pas, d'accouchement, et la mère et le bébé, nous commençons déjà le traitement. Là, 2 mois, je sais qu'il y en avait 3. Ce mois-ci, c'est un seul quand je fais, les rapports.
6: Face à cette réalité, l'UNICEF accompagne les actions de prévention, particulièrement auprès des jeunes et des femmes enceintes et bien d'autres aspects, souligne Dr Madis Marius.
8: L'UNICEF nous appuie dans le cadre de supervision, la formation des agents de santé sur le prélèvement des échantillons, la validation des données, ça c'est les aspects, l'approvisionnement aussi en intrant, c'est un peu ça notre collaboration avec l'UNICEF.
6: Malgré ces initiatives, les défis restent énormes. La stigmatisation des malades et l'insuffisance des infrastructures sanitaires compliquent davantage la lutte contre le VIH-Sida dans la province du Lac. Les responsables sanitaires appellent la population à se faire dépister régulièrement, à suivre correctement les traitements et à briser le silence autour de cette maladie qui continue de toucher des centaines de familles à Bol.
2: Un reportage signé Melom Graziella, 14h12, un mot de culture, présentation et dédicace de 10 livres du docteur Boukar Michel. La cérémonie s'est déroulée dans les locaux de l'ONAMA. Mohamed Kial nous en dit plus.
9: À travers ses 10 ouvrages publiés à l'Harmattan, l'auteur traite plusieurs problématiques sur l'intelligence artificielle en Afrique et au Tchad, notamment l'économie numérique, la santé numérique, l'agriculture numérique et la cybersécurité. Ces ouvrages de Boukar Michel montrent que la digitalisation est un levier incontournable pour le développement socio-économique du pays. Ils mettent également en lumière le vécu quotidien de la jeunesse sur l'utilisation de l'intelligence artificielle. Le ministre de l'Enseignement supérieur, de la Recherche scientifique et de la formation professionnelle, Dr Sitak Yumbatina, a salué l'engagement et le courage de l'auteur.
10: Nous sommes très heureux, n'est-ce pas, de savoir que nous avons des Tchadiens, mais aussi des Tchadiennes, qui savent se distinguer, n'est-ce pas, par rapport à ce chantier-là. Et un des exemples, c'est le docteur Opa Michel, qui nous a fait la démonstration éclatante que justement on peut compter sur les Tchadiens, pas seulement pour défendre, n'est-ce pas, la sécurité des États africains, mais aussi pour apporter la recherche au plus loin. Et je pense que c'est en cela que cette cérémonie est exceptionnelle, pour un homme exceptionnel, pour un Tchad exceptionnel.
9: À noter que l'auteur de ces ouvrages est titulaire de deux doctorats et plusieurs masters, actuellement doctorant en droit.
2: L'auteur et pédagogue Aluka Ndegeissou a également présenté et dédicacé ses ouvrages hier dans les locaux de l'École nationale d'administration. Naour Madine Natayala.
11: Entre réalité vécue, Aluka Ndegeissou laisse couler sa pensée et sa plume à travers quatre ouvrages. L'amour de la République, un roman thématique dans lequel l'auteur explore les blessures d'un pays imaginaire. Une terre africaine riche de promesses mais minée par les injustices et le silence imposé et les illusions politiques. Les cœurs endurcis, sous-titré Cimetière des espoirs et des étoiles, cette pièce de théâtre classique est structurée en cinq actes et compte 180 pages. De Heidi, Terre en veille, Voix du temps, un recueil de poésie de 70 pages. Selon l'auteur, ce recueil est né d'une conviction simple. La poésie peut faire ce que les rapports ne font pas. Elle peut entrer dans une vie ordinaire, la nommer et la rendre visible. Et enfin, la technique d'expression. Un cours complet accompagné de fiches de pédagogie pour le niveau collège, réparties sur 85 pages. Les quatre ouvrages sont parus aux éditions Les Papyrus à Yaoundé, au Cameroun. Aluka Ndegeissou est auteur, écrivain, linguiste et enseignant engagé dans la promotion de la culture et de l'éducation. Il s'intéresse particulièrement aux questions de gouvernance, de participation citoyenne et de transformation sociale. Ses ouvrages sont le travail d'une décennie.
12: Ce sont des inspirations qui ont commencé depuis 2010. Au sortir de la formation de l'école normale, quand nous avions appris la littérature comparée, nous avions écrit. Mais il manquait les moyens pour les éditer à la fois. C'est la raison pour laquelle nous avons écrit. Il est arrivé à un moment où il fallait le faire et c'est pourquoi nous avons préféré le faire ensemble, que ces œuvres seront au service de la société et qu'ils aideront la société à grandir.
11: À travers une écriture à la fois romancée, poétique, l'écrivain livre des ouvrages sensibles et incisifs, portés par la dénonciation sociale pour une Afrique puissante et un Tchad debout. La dédicace a réuni des amis, des collègues, des membres de sa famille et bien d'autres personnalités.
2: Sport écho de la Coupe du Monde 2026. Hier, les États-Unis d'Amérique, l'un des pays hôtes, a remporté son premier match face au Paraguay sur un score de 4-1. La Suisse et le Qatar ont, eux, fait match nul, un but partout. Match nul, un but partout également pour le match Brésil-Maroc. Haïti a été battu de son côté par l'Écosse, 1-0. La Turquie qui a également perdu le match face à l'Australie, 0-2. Et c'est tout pour les principales nouvelles du jour. Restez à l'écoute, Radio Weekend se poursuit. Yann Mouibé, je vous repasse le micro.
13: Merci Innocente Virginie Akemba, 14h16 pour ceux qui viennent juste d'allumer leur poste radio. Sachez que nous sommes en compagnie du docteur Haroun Badawi, il est le président de l'Ordre National des Pharmaciens du Tchad, président du comité d'organisation du 25e Forum Pharmaceutique International qui vient de se tenir ici à N'Djamena. Monsieur le Président, du 10 au 11 juin dernier, N'Djamena, la capitale, a abrité un événement d'envergure. Il s'agit donc de ce 25e Forum Pharmaceutique International, une rencontre qui a regroupé des professionnels de santé, des partenaires et d'autres acteurs. Avant d'évoquer tout cela, Monsieur le Président, dites-nous un mot concernant l'Ordre National des Pharmaciens du Tchad, puisqu'un rappel est toujours nécessaire. L'Ordre existe depuis quand déjà, Monsieur le Président, et quel rôle joue-t-il?
14: Merci pour l'opportunité que vous nous offrez. L'Ordre National des Pharmaciens du Tchad est une organisation professionnelle. Elle est créée par ordonnance numéro 10 du 24 août 1991. Elle a principalement pour mission de réguler, l'État lui a léguer certains pouvoirs de réguler le secteur pharmaceutique, l'exercice de la profession pharmaceutique, et puis de défendre les droits moraux des pharmaciens. Donc, de manière très brève, l'Ordre national des pharmaciens du Tchad est un conseiller, un auxiliaire du gouvernement à travers le ministère de la Santé publique.
13: Alors, Monsieur le Président, pour ce qui est de ce forum qui vient de s'éteindre, il s'agit de la 25e édition, comme on l'a souligné, ce qui veut dire que ce forum existe depuis au moins 25 ans. Alors, dites-nous dans quel contexte est née l'initiative, je crois bien, en 2000, du côté du Cotonou au Bénin, et quelle mission principale lui a été assignée dès le départ?
14: Merci. C'était en 2000 à Cotonou que les pays africains se sont réunis, ont réfléchi et ont jugé nécessaire de la mise en place de ce forum pharmaceutique international, un événement qui se tient chaque année. Le forum s'est imposé comme une plateforme de réflexion, de discussion scientifique, d'orientation des décideurs, de discussion sur l'avenir du secteur pharmaceutique et l'accès du médicament en Afrique. C'est aussi une plateforme de partenariat et d'investissement, d'attirer des investisseurs vers l'Afrique et de réfléchir sur des questions liées surtout aux médicaments pour améliorer la qualité de soins dans nos pays africains.
13: Alors, pour l'édition 2026 qui a regroupé un grand nombre de participants, Monsieur le Président, quel était le thème choisi pour cette année?
14: Le thème choisi pour cette année, c'est renforcer l'accès aux soins, défis et opportunités liées à la fabrication locale et la pharmacie hospitalière.
13: D'accord, merci pour ces précisions. Avant de revenir sur ce forum, puisqu'il a été précédé d'une journée scientifique, la journée scientifique, quel était l'intérêt de sa tenue, Monsieur le Président, et qu'est-ce qui était au menu de cette journée scientifique?
14: Au menu de cette journée scientifique, c'est la tenue de la première journée africaine de la phytothérapie, en d'autres termes, la première journée africaine de la médecine traditionnelle, qui a regroupé pas mal, un grand nombre de participants, d'experts dans le domaine de la phytothérapie, des enseignants, des universités dans le domaine de la phytothérapie et de la médecine traditionnelle et notre dit praticien. Donc à l'issue de cette journée, principalement, il est aujourd'hui reconnu qu'il faut trouver une passerelle pour l'intégration de la phytothérapie et de la médecine traditionnelle dans notre système de santé. Et puis, à l'issue de cette journée, la Fédération africaine de la phytothérapie est née, elle est créée, et le siège est en Yémen.
13: Une très bonne nouvelle. Alors, avant de revenir à vous, Monsieur le Président, nous allons prendre l'une des rubriques de Radio Weekend. Il s'agit du coup de fil à un correspondant et nous sommes à Laï, chef-lieu de la province de la Tandilé. À la Yamal Masra Myriam y a joint Baribo Talo. De quoi ont-ils discuté? Eh bien, il faut les suivre.
15: Bonjour Baribo Talo.
16: Bonjour Alayamal Masra Myriam. Bonjour à toutes et à tous.
15: Une mission du ministère en charge de l'agriculture, conduite par son secrétaire général adjoint Alakere Artomas, a eu une séance de travail ce 10 juin 2026 à Laï avec les autorités administratives et quelques acteurs clés de la filière agriculture dans le cadre de la mise en œuvre du PND Tchad Connection 2030. Dites-nous, Talo, quel est le lien entre cette mission et le PND?
16: Oui, Myriam, le forum du PND, Programme national de développement Tchad Connection 2030 de Doha, a mobilisé et suscité l'adhésion d'un certain nombre des investisseurs selon les secteurs pour ce qui est de la filière agriculture et ce, selon la vision des hautes autorités qui attendent d'éradiquer l'insécurité alimentaire et nutritionnelle en produisant quantité les céréales. Pour le lien entre la mission suscitée et le PND, Myriam, le ministère en charge de l'agriculture, se rapproche des autorités administratives qui, à leur tour, vont se concerter avec les autorités traditionnelle pour de nouveau bien identifier les sites et les terres disponibles afin de mettre à la disposition des investisseurs intéressés par le projet de production et de transformation des produits agricoles par l'installation des usines dans les sites retenus en commun accord avec la population des localités concernées à travers les chefs coutumiers.
15: Quelles sont les réactions des autorités administratives lors de cette rencontre?
16: Il faut rappeler, Myriam, que dans le cadre de la réunion extraordinaire, les différentes unités des forces de défense et de sécurité et les autorités administratives, donc les préfets, ont fait le déplacement de l'AI. L'occasion en faisant le larron, la mission est donc bien tombée et a eu cette chance d'échanger directement avec tous les préfets présents. Au nom donc de ses collègues, Ramadan Djassia, préfet du département de la Tandilé Centre, rassure les membres de la commission qu'à leur tour, ils vont sensibiliser la population sur le bien fondé de ce projet pour obtenir son adhésion. Car selon lui, cette démarche facilitera ainsi de sensibiliser la population en amont, puisque généralement, poursuit-il, ce sont les bénéficiaires eux-mêmes qui s'opposent à ce genre de projet parce que mal informés au préalable. D'ailleurs, le député Aladim Djerma Baltazar, en séjour privé et présent à la rencontre, salue cette initiative qui tombe à point nommé. De son avis, la Tandilé manque de tout et se plaint d'être oublié par le pouvoir public et, dit-il, c'est l'occasion pour cette province de bénéficier des investissements conséquents pour promouvoir un développement durable.
15: La Tandilé constitue la 7e étape de la mission. Avez-vous l'écho des autres provinces déjà visitées?
16: Bien entendu, Myriam, une province, par exemple, que je tais le nom, a déjà attribué plusieurs hectares pour l'implantation de l'usine de production d'engrais. Mais le cas de la Tandilé, une fois le site attribué, cette mission prospection vise l'implantation de l'usine de production et de transformation locale de la filière riz en priorité, ce qui pourra également générer des main-d'œuvre locales.
15: Talo, est-ce que deadline a été fixée?
16: L'implantation d'une usine de transformation et de production nécessite plusieurs phases. Cette mission est une mission d'information et d'échange avec les autorités administratives locales. Donc, c'est le début du processus. L'autosuffisance alimentaire est en marche.
15: Barry Botalo, merci pour votre collaboration. Passez un excellent week-end.
16: Merci Myriam. Merci à toutes et à tous.
13: Eh bien, merci à Myriam et à Barry Botalo. Très bon dimanche à vous. Nous revenons à notre invité fil rouge qui est ce dimanche, docteur Harou Badawi, président de l'Ordre national des pharmaciens du Tchad, président du comité d'organisation du 25e forum pharmaceutique international qui vient de s'achever à N'Djamena. Monsieur le président, concernant les défis dans ces secteurs, ils sont nombreux et nous le savons tous. L'Afrique fait face aux médicaments contrefaits qui envahissent les marchés et les rues des différents pays. Et comment faire face à ces phénomènes? Quelle stratégie il faudrait mettre en place pour essayer de circonscrire les effets quand même de ces phénomènes qui prennent de l'ampleur même dans les rues d'N'Djamena ici? Le problème, il est réel quand même.
17: Oui, l'Afrique fait face à un véritable fléau de médicaments contrefaits. Pratiquement 3 sur 4 des médicaments utilisés en Afrique sont des médicaments contrefaits. C'est selon les données de l'OMS. Je pense que pour faire face à cette situation, c'est pourquoi les pays africains ont opté pour agir à différents niveaux. Premièrement, le renforcement du cadre juridique et réglementaire, c'est ce qui a amené le Tchad à réviser la loi 24 de la CPA pour lui, de la centrale pharmaceutique d'achat, pour lui donner plus de prérogatives et plus de missions. La deuxième action faite au Tchad, c'est l'adhésion de notre pays à la convention Medicrim, qui criminalise complètement la contrefaçon des médicaments et autres produits de santé. Il y a le plan de transformation de la chaîne d'approvisionnement. Aujourd'hui, toutes les 23 pharmacies provinciales sont dotées de médicaments adaptés au transport des médicaments. Il y a aussi certains qui ont été construits pour répondre aux normes. Maintenant, l'autre action, c'est le lancement de la couverture santé universelle. Le premier paquet est lancé, le second paquet et le troisième sont en cours de lancement. Donc il y a cette panoplie d'actions qui ont été menées. Maintenant, il y a aussi ces défis de contrôle à l'importation au niveau de la douane, de nos frontières. Il faut reconnaître que notre pays est très vaste.
13: 1,284,000 km², voilà, c'est pas facile à contrôler.
17: Il y a la porosité des frontières et il faut aussi le dire de façon très, très franc et très objectif, la question de corruption par certains de nos agents.
13: Malheureusement,
17: il y a aussi tous ces, tout ça aussi, à ce point aussi, il y a un travail qui est en train d'être fait. Maintenant, l'autre chose, c'est la fabrication locale. Déjà, pour fabriquer localement, c'est tout un processus. Déjà, le gouvernement a accordé un certain nombre de facilités pour attirer les investisseurs ici au Tchad, telles que les zones de libre-échange et consorts. Ça, c'est aussi des actions qui rentrent dans le processus de la fabrication locale. Bien avant cela, nous n'avons pas une faculté de pharmacie, une filière de pharmacie. Aujourd'hui, depuis 2013, après le premier forum de 2012, le Tchad a formé localement plus de 200 quelques, ou bien environ 300 pharmaciens.
13: Pharmaciens formés ici.
17: Maintenant, il est question de penser à la spécialisation, déjà avec le soutien du chef de l'État et le leadership du ministère de la Santé, plus particulièrement le ministre Abdelmadjid. Nous avons déjà envoyé, il y a 30 qui sont inscrits en année de spécialisation, d'autres ont même déjà terminé. Donc pour aller à la fabrication locale, vraiment c'est un processus. Et fabriquer localement a plusieurs avantages, ça crée de l'emploi, ça nous permet de se rassurer de la qualité des produits que nous fabriquons. Et aussi, ça réduit les risques. Parce que quand on importe, durant le transport, il y a le risque de détérioration durant le transport. Il y a tout ça. Donc, et aujourd'hui, la crise de Covid, les événements qui se passent aujourd'hui de par le monde, a montré aux pays africains que fabriquer localement n'est plus une question de choix, mais c'est un impératif. Qu'il faut agir très rapidement et très vite, mais de manière organisée, de manière coordonnée et de manière plus stratégique pour ne pas tomber dans les mêmes erreurs. Il faudrait le rappeler que le Tchad a déjà eu sa première usine de fabrication vers les années 94, mais cette usine s'est fermée parce que le processus de la mise en place de cette usine n'était pas vraiment bien étudié. Donc, c'est pourquoi on a choisi ce thème. Le deuxième défi, c'est la pharmacie hospitalière. Aujourd'hui, tous nos patients se plaignent de la rupture des médicaments dans nos hôpitaux. C'est ce qui amène les gens à aller vers les médicaments de la rue. Donc, c'est parce que jusqu'à aujourd'hui, on a des pharmacies dans nos hôpitaux, mais la pharmacie hospitalière n'est pas structurée, n'est pas bien organisée. Parce qu'aujourd'hui, dans d'autres pays, la pharmacie hospitalière, le travail du pharmacien ne s'arrête pas seulement à la dispensation, mais c'est jusqu'au lit du patient. Donc il y a cet ensemble de défis qui nous ont amenés à choisir ce thème pour vraiment pouvoir apporter des solutions.
13: Et Monsieur le Président, je pense que pour essayer d'assainir le secteur, il faudrait également mettre l'accent sur la sensibilisation à large spectre de la population. Ça pourrait aussi aider. Et sur le danger de la consommation des médicaments de la rue, inviter la population à faire attention à ce qu'il prend, à ce qu'on prend comme médicament, même si on sait que de l'autre côté, il y a le défi économique qui se pose. C'est généralement ça qui conduit aussi la population à privilégier les médicaments contrefaits qui sont des moindres qualités, mais malheureusement vendues à vil prix. Est-ce qu'il ne faudrait pas penser à mettre un accent particulier sur la sensibilisation aussi?
17: Oui, il faudrait le rappeler, la question des médicaments, la question de la lutte contre les médicaments contrefaits, la question de la santé en général, elle est transversale. Elle n'est pas seulement propre au ministère de la Santé. Et quand vous dites sensibilisation, ce n'est pas seulement l'affaire du ministère de la Santé, c'est aussi l'affaire du ministère de la Communication, des leaders religieux dans nos mosquées, dans nos églises, dans nos écoles. Et la lutte contre les médicaments contrefaits, c'est aussi l'affaire de la douane.
13: Même les organisations de la société civile.
17: Même les organisations de la société civile, c'est aussi l'affaire de la mairie, parce qu'aujourd'hui, je ne suis pas juriste, mais une question très juridique doit être posée. Quand dans nos marchés, vous trouvez des personnes qui ont des magasins où la mairie prélève des taxes, mais ces personnes vendent des médicaments contrefaits, des médicaments d'origine douteuse. Donc, est-ce que la mairie n'est pas en train de régulariser ce genre. Donc c'est des questions qu'on doit... Donc c'est pas seulement l'affaire du ministère de la Santé seul, c'est tout le monde qui doit agir, tout le monde doit prendre ses responsabilités. C'est aussi l'affaire du ministère des Finances et que qu'on ne tarde pas le financement, surtout dans le secteur de santé, parce que investir dans la santé, c'est investir dans le développement, investir dans l'humain. Il y a un pharmacien très connu de la France qui dit « Faisons de l'économie pour la santé de la population, mais ne faisons pas de l'économie sur la santé de la population. » Donc c'est essentiel à ce que au niveau du ministère des Finances, on priorise la question du financement de la santé.
13: Voilà, merci pour tous ces détails, Monsieur le Président. La rubrique portrait avant de revenir à vous. Et dans cette rubrique, nous vous présentons ce 14 juin 2026, un homme dont la vie est indissociable du football. Fils d'un footballeur, il a lui-même été joueur avant de devenir entraîneur. Après avoir coaché plusieurs clubs, il est aujourd'hui sélectionneur de l'équipe nationale de SAO U23. Il s'agit de l'incontournable Toucam Julien, un nom qui rappelle forcément des souvenirs aux amoureux du ballon rond. Son portrait est dressé par Vloubé Passelé.
18: Toucam Julien, 66 ans révolu, est un entraîneur de football passionné et expérimenté avec plus de 18 ans d'expertise dans le développement des joueurs et la stratégie de jeu. Titulaire de la certification UEFA A, Toucam Julien a dirigé des équipes de différents niveaux depuis les jeunes catégories jusqu'aux compétitions professionnelles. D'une corpulence imposante, Toucam est donc une figure importante du football tchadien, particulièrement connu pour son travail avec les équipes et son passage à Elexport FC, Tourbillon FC, Olympique de Moundou, Sporting de Bangui et Sao, pour ne citer que celles. Toucam est reconnu pour sa pédagogie rigoureuse et sa capacité à inspirer. Il combine une approche stratégique moderne avec des valeurs traditionnelles de travail, de discipline et de respect. Son style d'entraînement est dynamique, axé sur la technique individuelle et la cohésion d'équipe. Sa philosophie de jeu est le privilège accordé à un football offensif et organisé avec une forte attention à la construction par les arrières et à l'exploitation des espaces. Sa vision du jeu repose sur trois piliers, technique, tactique et mental. Toucam Julien souhaite contribuer au développement du football tchadien par la formation des jeunes talents et la professionnalisation des structures de clubs. Pour lui, encadrer les U23 est une grande responsabilité pour l'avenir du football tchadien.
19: C'est une nomination, mais c'est beaucoup plus une responsabilité. Et je tiens d'abord à féliciter la fédération pour m'avoir confié cette responsabilité-là. Je suis prêt à l'assumer à condition qu'on mette les moyens à ma disposition pour travailler. Il y a beaucoup de jeunes, de très bons jeunes joueurs au Tchad, je pense. Ils n'ont besoin que de la présence des entraîneurs d'un certain niveau pour développer leur qualité. Et je pense que ça, je peux le faire avec le concours de tout le monde. Vous autres aussi, chroniqueurs et autres. Ensemble, je pense qu'on réussirait la mission qui m'est confiée.
18: Né à Sarre, dans le Moyen-Chari, de père footballeur, tout comme Julien a un parcours très marquant de sa carrière. Entraîneur de l'équipe du Tchad U17 qui a battu Sao Tomé 7-0 au tournoi Unifac. Entraîneur de tout puissant Elexport FC, club majeur tchadien fondé en 1934. Sélectionneur des U20 féminines du Tchad. Entraîneur d'Aiglon FC et actuellement entraîneur de Sao U23. Le coach Toucam Julien rappelle les titres obtenus par ces différents clubs.
19: Les trophées, j'en ai remporté 7 et j'ai 9 titres de champion. J'ai gagné 5 titres de champion avec Tourbillon, 2 avec Elec, 1 avec Gazelle et puis maintenant avec Fula. Mais le titre qui m'a le plus marqué, c'est avec Gazelle. Parce qu'en 2008, j'ai gagné le championnat avec Elec, j'ai venu dans Gazelle. Gazelle n'a jamais gagné le championnat depuis sa création. Elle a gagné plusieurs fois la coupe, mais pas le championnat. Il y avait un choix à faire entre l'entraîneur de Arabe Contracteur d'Égypte et moi. À l'âge, les supporters m'ont préféré parce qu'ils que c'est une habitude du championnat. Je suis venu. La première chose que j'ai faite, c'est d'instaurer la discipline. Puis voilà, là, ça n'a pas été facile parce qu'on s'est réunis, il était question de demander les entraînements, les plus anciens. Il y avait 8 internationaux qui ont refusé de s'entraîner toute la semaine, je ne les ai pas retenus. Ça n'a pas été facile parce que les gens, les supporters ont manifesté. Non, il est venu pour détruire notre équipe. Heureusement que le bureau était responsable. Il m'a dit, mais maintenant, quel est le plan B? J'ai dit, ouais, renforcer avec les joueurs de l'équipe B. On a gagné le championnat après 40 ans d'existence de Gazelle. Et on est parti éliminer en Coupe de club l'équipe nigérienne qui a joué la finale une année avant nous.
18: Le football tchadien bat de l'aile. Pour le sortir de ce marasme, il propose une préparation en amont.
19: Moi, je pense que la contre-performance de nos clubs et puis de nos équipes nationales, je crois que sont dues d'abord aux impréparations. Parce que l'efficacité d'une équipe à ce stade de compétition dépendait de la réussite de sa préparation. Je vais citer le cas de notre dernière élimination contre l'équipe de Burundi. À un mois du championnat, bon, ils ont commencé. Mais comment disputer des rencontres internationales sans match de préparation? Là, ça n'a pas été fait. Donc, autant jouer les matchs amicaux et les perdre, et puis bien se comporter dans les compétitions officielles. Ça n'a pas été le cas. Il va falloir mettre les moyens à jouer le club. Se préparer dans le temps et dans l'espace. Il ne faut pas attendre au dernier moment, mettre beaucoup de moyens, dire que non, on a injecté 200, 400 millions, 500 millions, et puis vous n'avez pas gagné. Il faut injecter ces moyens-là à temps pour permettre aux gens de se préparer. Le développement du football dans beaucoup de pays, ça passe forcément par le circuit de compétition des jeunes. Il n'y avait pas de circuit de compétition des jeunes chez nous. Je crois que la nouvelle fédération vient de l'instaurer. Vraiment, je dis chapeau pour ça. Mais maintenant, il faut mettre les moyens pour que ça soit effectif. Mais l'initiative est déjà louable. Maintenant, il faut que l'État accompagne aussi la fédération dans cette aventure-là.
18: Cette ancienne gloire du football tchadien est reconnue aujourd'hui comme une figure respectée du sport tchadien.
13: Et on souhaite tous les meilleurs à coach Toucam Julien à la tête des SAO U23. Tous les dimanches, comme tous les dimanches, voici le rendez-vous avec le doyen Touba Madinassouena pour la revue de la presse. Bonjour doyen, qu'est-ce qui a marqué l'actualité durant la semaine écoulée? Qu'est-ce que les journaux ont rapporté cette fois-ci?
20: Yann Mouibé, bonjour, bonjour à tous. En dehors des informations générales, les news, la semaine écoulée, ont été marquées par deux cérémonies clés. L'inauguration du nouveau siège du ministère des Finances et le projet de la construction d'une centrale thermique de 40 MW. Hôtel des finances et de l'économie. Pour bâtir notre pays, nous avons besoin d'édifices modernes. L'affiche de l'ATP Info qui paraphrase ainsi le chef de l'État, le maréchal Mahamat Idriss Déby Itno, lors de l'inauguration du siège du ministère des Finances, du budget, de l'économie, du plan et de la coopération internationale, situé au quartier Ndjari dans le 8e arrondissement. Pour un joyau, c'en est un. L'immeuble a été construit en 50 mois pour un coût global de 74 milliards 100 millions de francs CFA sur fonds propres de l'État. Ensuite, la coopération tchado-algérienne, centrale thermique de 40 MW pour y stabiliser le réseau électrique, écrit à sa une l'ATP Info. Cette centrale va être installée au Tchad. Les premiers ministres tchadiens et algériens ont posé ce lundi 8 juin 2026 à Farch dans le premier arrondissement, la première pierre de la construction de cette centrale. Pour le premier ministre algérien, cette centrale n'est pas seulement un projet énergétique, elle est l'expression concrète de la fraternité et de la solidarité qui unissent l'Algérie et le Tchad. Pour l'ambassadeur Alamaï Adina, la réalisation de cette centrale illustre la volonté commune des présidents Maréchal Mahamat Idriss Déby Itno et Abdelmajid Tebboune de donner un contenu concret au partenariat tchado-algérien, rapporte l'ATP Info. Toujours dans le domaine de la coopération avec le même pays maghrébin, à la lumière du forum économique et d'affaires Tchad-Algérie, récemment tenu à Alger, le journal écrit « Coopération, le Tchad, un pays incontournable ». À la faveur de ce forum, plusieurs accords ont été conclus dans des secteurs stratégiques tels que l'agroalimentaire, les mines, l'énergie et l'enseignement supérieur. L'ATP Info a fait également l'écho d'un autre forum, le 25e forum pharmaceutique international. Produire les médicaments en Afrique, une nécessité stratégique, écrit à sa une le quotidien. Pour l'ATP Info, une industrie au Tchad réduirait la dépendance aux médicaments jusque-là importés. Les participants à ce forum venus de 37 pays d'Afrique, d'Europe et d'Asie ont travaillé pendant 3 jours sur le thème « Renforcer l'accès aux soins de santé, défis et opportunités liés à la production locale et à la pharmacie hospitalière ». au registre des activités parlementaires, l'ATP Info a couvert la clôture de la session du Congrès du Parlement le mercredi 10 juin 2026. C'était au cours d'une cérémonie solennelle déroulée au Palais de la démocratie. Le Congrès a adopté deux points inscrits à son ordre du jour. La prorogation de l'état d'urgence dans la province du Lac et la révision du règlement intérieur du Congrès. Les hebdomadaires de la capitale ont décrypté des nouvelles à caractère socio-juridico-politique. « Quand la République choisit ses morts », la une de N'Djamena Hebdo. Et au journal de s'interroger « À quand la fin de l'hécatombe ?» N'Djamena Hebdo mentionne que les violences meurtrières survenues dans le Mayo-Kébi-Est ne peuvent être traitées comme une énième tragédie locale et enfermées dans le vocabulaire paresseux des conflits agriculteurs-éleveurs, avant de se poser mille et une autres questions par rapport à ces violences. La persistance des violences à l'intérieur du pays, le tout sécuritaire face à ses limites, titre le journal. Pour La Voix, le passage du ministre de la Sécurité publique, le général Ali Ahmad Akabash, devant le Sénat le 1er juillet 2026, met en lumière une réalité complexe. Pour le journal, la gestion sécuritaire du pays ne peut plus se limiter à une approche purement militaire ou policière. Yann. Pour finir, relevons que l'article de la semaine est sélectionné dans les colonnes de l'ATP Info qui parle de la maltraitance des enfants par leur marâtre. Une réalité préoccupante, reconnaît le quotidien. C'est à suivre avec Ajara Haroun Cheikh et son invité Ahmad Abakar Salih.
13: Merci beaucoup, doyen, et sans attendre, place à Adira Haroun Cheikh et son invité pour décrypter l'article de la semaine.
1: Bonjour, Ahmad Abakar Salih.
21: Bonjour à Adira Haroun Cheikh.
1: Dans l'apparition numéro 1118 du 10 juin 2026 de votre journal, vous avez rédigé un article sur la maltraitance des enfants par leurs parents, intitulé « Une réalité préoccupante ». Alors, votre petite enquête qui a conduit jusqu'à ce constat est guidée par quoi ?
21: Cette enquête est motivée par la multiplication des témoignages faisant état des mauvais traitements infligés à certains enfants vivant dans des familles recomposées en N'Djamena. Elle vise à comprendre l'ampleur du phénomène, ses causes, ses conséquences sur les victimes ainsi que les mécanismes de protection mis en place par les autorités et les acteurs de la protection de l'enfance. Donc, l'objectif de cette enquête est également de donner la parole aux victimes, aux spécialistes et aux institutions compétentes afin d'éclairer l'opinion publique sur une réalité souvent cachée dans le cadre familial.
1: Est-ce que les cas sont identiques ?
21: Les cas ne sont pas identiques. Même si plusieurs victimes rapportent des formes de discrimination et de rejet, les situations varient d'un foyer à un autre. Certains enfants subissent des privations alimentaires, oui. D'autres sont privés d'éducation ou de soins. Certains font l'objet de violences physiques, oui. Tandis que d'autres souffrent davantage de violences psychologiques, d'humiliation ou de négligence affective.
1: Et du côté des spécialistes en la matière, tels que les sociologues et les éducateurs et même certains parents, quelle est leur affirmation.
21: Pour la psychologue, les tensions observées dans certaines familles recomposées sont souvent liées à des problèmes de cohabitation, des rivalités entre enfants ou à des difficultés économiques. Toutefois, elle souligne que ces facteurs ne peuvent jamais justifier la violence. La psychologue et éducateur ont aussi affirmé que la maltraitance compromet le développement émotionnel et scolaire et social de l'enfant. Elle peut entraîner une perte de confiance en soi, des troubles du comportement, l'échec scolaire ou encore des traumatismes durables. De leur côté, plusieurs parents estiment que l'absence de dialogue familial et le manque d'implication de certains pères favorisent cette situation. Certains reconnaissent également que des stéréotypes sociaux conduisent parfois à considérer les enfants issus d'une précédente union comme une charge supplémentaire.
1: Et dans ce cas, quel est le rôle des autorités face à ces phénomènes ?
21: Les autorités ont pour mission de protéger les enfants contre toute forme de violence, d'abandon ou d'exploitation. À travers les services de protection de l'enfance, la brigade des mineurs, la police judiciaire et les tribunaux. elles peuvent recevoir et traiter les signalements, enquêter sur les faits dénoncés, retirer l'enfant d'un environnement dangereux lorsque l'enfant, sa sécurité est menacée, engager des poursuites judiciaires contre les auteurs de maltraitance, assurer un accompagnement psychologique et social des victimes, mener des campagnes de sensibilisation auprès des familles. Les autorités sont également chargées de faire appliquer tous les textes et les conventions internationales relatives aux droits de l'enfant ratifiés par le Tchad.
1: Et est-ce que la maltraitance des enfants peut être considérée comme une violation des droits humains?
21: Justement, Hadjara, la maltraitance des enfants constitue une violation des droits humains et plus particulièrement des droits de l'enfant. Elle porte atteinte à plusieurs droits fondamentaux, oui, notamment les droits à la vie, à la survie et au développement. Les droits à la protection contre toute forme de violence sont garantis par la Convention relative aux droits de l'enfant ainsi que par les textes législatifs nationaux. Toute forme de violence, de négligence ou de discrimination à l'encontre d'un enfant est donc considérée comme une atteinte à ses droits fondamentaux et engage donc la responsabilité des auteurs ainsi que celle des personnes qui restent passives face à ses habits.
1: Merci Ahmad Abakar Saleh pour votre promptitude.
21: Merci beaucoup.
13: Merci à Ahmad Abakar et à Adira Hounchir. Bon dimanche à vous, 14h48. Nous sommes toujours en compagnie de notre invité fil rouge, qui est ce dimanche, docteur Haroun Badawi, président de l'Ordre national des pharmaciens du Tchad et en même temps président du comité d'organisation du 25e forum pharmaceutique international qui s'est achevé le 11 juin ici à N'Djamena. Alors, monsieur le président, on était en train d'évoquer les défis qui sont nombreux, c'est vrai, on l'a souligné. Maintenant, je vous demande, qu'est-ce qui empêche réellement le Tchad et d'autres pays africains à se doter des usines de production pharmaceutique et d'aller véritablement vers la souveraineté pharmaceutique? On l'a vu, le Tchad qui en disposait une a dû la fermer. C'est quoi le plus difficile dans ce secteur? Comment faire pour asseoir ces usines de production? C'est quoi le plus dur?
0: En fait, aller vers la production locale, c'est un processus, et ce processus est déjà engagé au Tchad. D'autres pays l'ont déjà commencé, ils sont maintenant à un taux de fabrication locale. Vers le Maghreb, ils y sont autour de 60 à 80%. Vers le Sénégal, ils sont déjà autour de 15%. Vers l'Afrique de l'Est, c'est-à-dire que l'Afrique est en train d'évoluer de manière un peu disparate. L'Afrique centrale est à la traîne. Je pense que rien n'est impossible, rien ne peut empêcher le Tchad d'arriver à fabriquer localement. Mais comme tout processus, il faut une planification, il faut une organisation, il faut avoir de ressources humaines suffisantes, il faut assainir le milieu. Donc, sur la question d'assainissement du milieu, nous l'avons déjà dit, le Tchad a ratifié un certain nombre de textes, a renforcé son cadre juridique et réglementaire, a renforcé la question de la chaîne d'approvisionnement en termes de sensibilisation. Là aussi il faut agir, il faut la répression, mais aussi à côté il faut chercher un moyen, une passerelle pour certaines personnes qui exercent illégalement, pas par parce qu'ils veulent le faire, mais par manque d'emploi. Il faut trouver une solution par rapport à ça. Il y a la couverture de santé universelle qui est aussi un des leviers pour la pérennité de la fabrication d'une usine locale. Il y a aussi la question de transfert de compétences, et aussi je pense que nous sommes déjà dans ce processus et avec la volonté, donc je dirais que rien n'est impossible, on peut arriver à une souveraineté pharmaceutique, mais à condition qu'on soit vraiment organisé, qu'on planifie les choses, qu'il y ait une gouvernance transparente dans le secteur pharmaceutique, que une bonne lutte contre les médicaments contrefaits soit menée,
17: Et puis avec la sensibilisation, on pourra arriver, il y a la volonté, il y a un engagement politique. Donc il y a l'engagement politique qui est déjà affiché par le président de la République, chef de l'État, le maréchal Mohamed Idriss Déby Itno. Il y a un engagement de mise en œuvre qui est affiché et qui est exprimé par le ministère de la Santé publique et d'autres ministères qui sont impliqués sur cette question. Maintenant, il y a aussi cet engagement et cette volonté de nous, techniciens, de nous, organisations professionnelles. Nous devons agir ensemble pour pouvoir arriver. Donc, rien n'empêche le CAD, c'est juste une question de temps, une question d'étape. Nous avons déjà commencé avec les premières étapes. Donc, je pense qu'on peut arriver si on arrive à s'organiser, si on arrive à bien planifier et si on arrive à mettre un mécanisme de gestion transparent dans notre future usine et surtout en misant sur des pays qui sont déjà en avance que nous. Il y a des discussions qui sont en train d'être faites avec d'autres, avec plusieurs pays, dont l'Algérie. La question a été évoquée avec, lors du passage du chef de l'État à Alger.
13: D'accord, Monsieur le Président, on va revenir à vous dans un instant pour conclure, mais nous allons évacuer les deux dernières rubriques qui nous restent. On a la culture et le sport. Et en culture, voici le résumé des faits de la semaine avec Opportune Mingabey Rimbardé. Bonjour Opportune.
3: Bonjour Yann Mouibé, bonjour amis de la culture et bienvenue dans votre rubrique Infoculture. Commençons avec le projet Caméra pour l'avenir. Après 6 mois de formation au métier du cinéma, les participants ont achevé leur dernier module consacré au montage vidéo sur le logiciel Adobe Premiere Pro. Soutenu par le programme Tremplin de l'Institut français du Tchad, le projet a débouché sur le tournage d'un film destiné à mettre en pratique les compétences acquises par les apprenants. Retour également sur le festival Yenide qui s'est tenu à l'Institut français du Tchad. Pendant 2 jours, plusieurs compagnies de danse contemporaine ont présenté leurs créations au public. Le festival s'est achevé par la restitution de la masterclass animée par la chorégraphe Marion Roussel, suivie de la remise d'attestation aux participants. Autre actualité, l'Institut français du Tchad a procédé à la remise d'un important don de livres au cadre d'action pour le développement de la NIA, le Canden. Ces ouvrages viendront renforcer la bibliothèque du mini-centre culturel de Bébédia afin de favoriser l'accès à la lecture, à l'éducation et à la connaissance pour les jeunes de la localité. Enfin, l'IFT prépare activement la fête de la musique 2026. Une grande soirée réunissant plus de 20 groupes musicaux est prévue le 20 juin sur la scène de l'Institut français du Tchad. Des animations sont également annoncé dans plusieurs maisons de quartier de N'Djamena du 18 au 21 juin 2026. C'est tout pour cette semaine, amis de la culture, Yann Mouibé, merci de nous avoir suivis et à très bientôt pour un nouveau rendez-vous culturel.
13: Merci beaucoup, Opportune. Et en sport, nous accueillons Galami Assil. Bonjour Galami, la Coupe du Monde bat son plein au Canada, au Mexique et aux États-Unis.
4: Yann Mouibi, bonjour amis sportifs, bonjour. Nous ouvrons les nouvelles sportives de ce week-end par du football. Coupe du Monde 2026. Hier, les États-Unis, l'un des pays hôtes, a remporté son premier match face à Paraguay sur le score de 4-1. Dans la nuit, la Suisse et le Qatar ont fait match nul, 1-2. À 23h, le Brésil a également fait un match nul de 1-2 face au Maroc. Le Haïti a été battu par l'Écosse, 1-0, à 3h heure locale. Et enfin, la Turquie a perdu face à l'Australie sur un score de 0-2. Aujourd'hui, l'Allemagne affronte Curaçao à 18h. Les Pays-Bas affronteront le Japon à 21h. À 24h, la Côte d'Ivoire fera face à l'Équateur. L'international tchadien Marius Mwandil Madi a initié un mini-tournoi de vacances. C'est une manière de témoigner sa reconnaissance envers ses anciens coéquipiers ainsi qu'envers l'ensemble du milieu sportif tchadien qui l'a accompagné tout au long de son parcours. Le tournoi, disputé sous le format à l'élimination directe, a réuni 8 équipes et se déroule du 10 au 17 juin 2026 au stade Idriss Mohamed Ouya. Le mini tournoi de vacances se veut également un véritable fête du football placé sous le signe du fair play, de l'unité et du plaisir partagé durant cette période estivale. Concernant les récompenses collectives, l'équipe championne remportera une somme de 1 500 000 francs tandis que le finaliste recevra 750 000 francs CFA. Et la demi-finale se joue actuellement au stade Idriss Mohamed Ouya entre Golden Star et Adrenaline FC. Et puis en Koweït, en première division, l'international tchadien Casimir Ninga, décisif lors de la défaite de Al Nassr contre Casma sur un score de 2-1. L'attaquant tchadien entré en cours de jeu a réduit le score à la 64e minute, mais pas suffisant pour éviter la défaite de son club. Toujours à l'international, le jeune défenseur tchadien Matisse Dine signe officiellement à Neuchâtel Samas Club de 2e division suisse. Yann Moïbé, ami sportif, c'est tout pour InfoSport de ce week-end.
13: Merci Galami Assil. Nous sommes à 14h et bientôt 58 minutes. Deux petites minutes pour conclure, Monsieur le Président. Alors, au sortir de ce 25e forum, Monsieur le Président, qu'est-ce qui a été pris comme recommandation par les participants et quel est votre sentiment quant au futur du secteur pharmaceutique africain?
0: Merci. Les recommandations prises par les participants vont dans le sens du développement de la pharmacie hospitalière, le renforcement de coopération entre les pays dans le cadre de la formation, l'ouverture des universités du Maghreb aux autres pays africains, ainsi que l'ouverture d'autres pays un peu avancés à ceux qui sont à la traîne, l'harmonisation des textes et puis...

0: à la coopération entre la médecine conventionnelle et la médecine traditionnelle, ainsi que l'enseignement de la phytothérapie dans nos facultés.
1: Et votre regard sur l'avenir du secteur pharmaceutique africain, quel est ce regard? Qu'est-ce que vous voyez?
0: J'ai un regard optimiste et aussi j'ai un regard optimiste et puis avec espoir. Je pense que nous allons arriver si l'Europe, l'Afrique, l'Amérique, l'Asie sont à un niveau très élevé. Nous aussi, nous pourrons arriver, mais il nous faut juste la volonté, l'engagement, l'organisation et puis la transparence dans ce que nous faisons.
1: Ça sera donc le mot de la fin. Merci beaucoup, docteur Haroun Badawi, président de l'Ordre national des pharmaciens du Tchad et en même temps président du comité d'organisation du 25e Forum pharmaceutique international qui s'est tenu donc du 9 au 11 juin 2026, si on inclut la journée scientifique qui s'était donc tenue le 9 juin. Merci d'être passé et on vous souhaite plein succès pour ce que vous faites au niveau de l'Ordre national des pharmaciens du Tchad. S'occuper de la santé, ce n'est pas une mince affaire. Vous avez la volonté et puis les autorités sont à vos côtés et on pense qu'ensemble, vous y arriverez et vous pouvez également compter sur les médias pour ce qui est de l'accompagnement en matière de sensibilisation. Merci d'être passé, échanger avec nous, Monsieur le Président. Et à très bientôt. Si l'occasion se présente, sachez qu'on viendra toujours vers vous pour avoir des éclaircissements. Pour ce qui est de l'équipe des Radio Week-end de ce 14 juin qui vous a servi, était à la réalisation à la Yamal Masra Myriam à qui j'ai dit merci. La technique Mahmoud Gassara a cédé sa place à Sangwe Koyang Krio qui vient donc boucler avec nous. Merci à lui également. Coordination technique Mahamad Abdoulaye. C'est donc terminé pour Radio Week-end. Dans un instant, vous aurez Tribune des artistes en langue Sara. Ça sera avec Ndoubalem Telem Gayus et ses invités. Bonne suite des programmes.

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1: le principal parle de jour. Parce que le gouvernement est un peu plus de le gouvernement est tout le monde. Il n'y a pas de mais il y a deux
0: ans. C'est deux ans qui est là.
1: Voilà. Deux ans qui est là, c'est le gouvernement. Il y a deux ans. Je suis d'accord avec le gouvernement, je suis d'accord avec le gouvernement, on est ordonné. Mais je suis d'accord avec le gouvernement, je suis d'accord avec le gouvernement, mais je suis d'accord avec le gouvernement. Tu as dit que c'est qui nous a vendu le jeu du stouble. Tu as dit que tu as dit
0: 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Ah, je ne sais pas si tu as Madi. Allô?
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0: 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Tu as un gouvernement organisé. Tu as un gouvernement organisé. Tu as un gouvernement organisé. Tu as un gouvernement organisé. 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
2: 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Tu as un gouvernement organisé. Tu as un gouvernement parce que le gouvernement pas ici de l'eau là. Mais dès que vous avez dans la contrôle de l'eau, pas n'est bien d'adore quand la dangue n'a rien à dangue. Mais dès qu'on a des têtes d'œil, gâte des deux à commerçants, j'ai dit mordi le DJ. 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
2: Ah.
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0: 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Voilà, t'as le gouvernement de Undu. 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
2: Targo, il est temps de dire à ma diable, donc il est passé de Tarava.
0: Ah, diable, de passer Tarne. Matelum Gaïsia.
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0: 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Tarne Gereglia, loi.
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0: 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Tarne.
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0: Israël. Voilà, Mouta Rose Leda. Rose Leda, il a carrière de Fabi. Rose la carrière de Fabi. Aubel, Rose la Aubel. 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Tout le monde est en train de se faire. Arrêtez-vous. 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
0: Merci à Rose, mais bien que je suis dans le département Gourngoussou. Voilà. Rose, je suis dans le département. Tout le patron de Targo, je suis dans le département de la Munda. Donc, je suis dans le département de la Munda. Je suis dans le département de la Munda. Je suis dans le département de la Munda. Je suis dans le département de la Munda. 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
0: Merci Frédéric, mais bien comme Jaras. Voilà. Tu as un gars qui va toujours parler de passer de dimanche Gogolé, donc aujourd'hui, il est à Barcar, à Carré, de Fimbola, de Carré, de Lamo, tout le temps, il est à Kula de Wundé, Lam, à Redembar, de Lam, tout le Carré, de Lamé, Kula de Wundé, la Tassi de Lamé, d'Armessi, tout le monde, tu as un patare, d'Exe Babé. Bah, quand Messi de Bercaré, pas dimanche, dans Wujipa, là, il a dimanche, il n'a pas un grand élevant. 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

Je suis un peu plus de temps.

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0: Mesdames et messieurs, bonjour et bienvenue dans ce magazine consacré au vécu des enfants chez les tuteurs. Nous vous invitons dans un premier temps à écouter ces enfants, certains parents, les avis de nos concitoyens sur le sujet et enfin les éclairages du sociologue. À la présentation, je suis Émile Djoniabé Foxoubo. Dans notre société, de nombreux enfants vivent avec des tuteurs, mais quelles sont réellement leurs conditions de vie? Les réponses de ces enfants sont plus ou moins mitigées.
1: Il y a certains tuteurs, ils sont compliqués avec les enfants qui vivent avec eux. Parfois, ils les traitent mal, parfois, ils mangent aussi mal, ils les habillent aussi mal. Tous les travaux de la maison, là, c'est eux qui font. Ils veulent les envoyer, même là, c'est l'enfant qui reste avec eux, là, c'est ça qui les envoie. Mais leurs enfants, là, comme s'ils sont restés, comme c'est les filles chéries, ou bien les filles de papa, ou bien la fille à maman. Et puis, c'est comme ça qu'ils leur poussent à aller se marier, ou bien parfois, il y a certaines qui fuient aussi. Et il y a certaines qui n'ont pas l'âge même de se marier, même ici. Pour aller se marier. Et il y a des hauts et des bas. Mais certains là, je fais que c'est remonté. J'ignore seulement certaines choses. Je m'adapte seulement à ça. Parce que ce n'est pas facile. Si avant, j'étais une fille qui n'est pas prudente, ou bien la fille qui n'a pas de force, ou bien je n'ai pas la foi là, je ne peux pas continuer jusqu'à rester aussi avec mon tuteur jusqu'à cette stade. Il y a certaines qui m'ont demandé même d'aller me marier, mais je n'ai pas voulu. J'ai dit que si un jour à l'autre, si j'ai tout, ou bien je vais trouver quel coin et puis je vais aller. Mais si avant je suivais les conseils de mes camarades ou bien des autres là, moi là, à cette histoire là, peut-être je vais même arrêter les études, je vais me marier et puis peut-être faire des commerces et là là. Mais parce que je suis une fille aussi patiente et je supporte toutes choses. C'est pour cela que jusqu'à cette histoire, je suis jusqu'à même à l'université.
2: Moi, je suis l'un de ces enfants qui vivent chez un tuteur et nos conditions de vie sont très amères. Par exemple, nous, quand on étudie, on n'a même pas le temps d'étudier puisqu'il y a des bruits par-ci, qu'on nous embrouille avec leurs bruits. On n'arrive même pas à bien étudier nos échecs à l'école. C'est volé de jour en jour. Alors, concernant certaines charges, on ne trouve pas bien nos satisfactions. Par exemple, la ration, certains éléments comme ça. Donc, c'est un peu amer avec nous, quoi.
3: Nous avons beaucoup de difficultés. Certains traitent leurs enfants différemment et puis les enfants des autres différemment. Leurs enfants fréquentent dans les écoles privées. Les enfants des autres fréquentent les écoles publiques. Les moyens sont difficiles. À l'exemple, l'argent de poche ou bien l'habillement ou bien mode de vie. Comme à l'école, nous avons des besoins. Ils ne donnent pas assez pour qu'ils assurent leurs besoins à l'école. Les manques de fournitures scolaires poussent les enfants à faire de nombreuses choses comme le vol, tout ça. Je peux prendre l'exemple d'une amie. Mon amie, elle vivait chez sa tante. Sa tante a un enfant qui fréquente l'école privée et puis elle fait école publique. Et pour trouver l'argent des besoins, même il n'y a pas. Elle est obligée d'aller chercher les mecs pour assurer ses besoins. Parce que les hommes de nos jours, on ne sait pas. Ils te donnent quelque chose, ils veulent en retour. Et puis il y a aussi des tuteurs qui sont généreux. Ils traitent leurs enfants de même manière que ceux des autres. Même pied d'égalité. Son enfant fait l'école privée et l'enfant de l'autre même fait école privée. Ils donnent les chances de même façon.
0: Alors, que pensent les parents ou tuteurs qui ont la charge de l'éducation de ces enfants?
4: Je dois traiter ces enfants sur le même pied d'égalité comme mes enfants. Si mon enfant est à l'école primaire, dans l'école privée, ses enfants ont le droit d'aller à l'école privée. Si c'est à l'école publique, ses enfants ont le droit d'aller à l'école publique. Si c'est le manger, ils vont manger sur le même plat. Il n'y a pas de différence de les scinder en deux parties. Je dois traiter la mienne différente que celle de mon frère. Si tel en est le cas, pourquoi amener l'enfant chez moi? En tant que tutrice, je dois le traiter de la même façon. Si elle est un peu déraillée, je dois le corriger en tant que mère de ses enfants.
5: Je pense que les conditions de vie sont misérables. Il y a certains parents qui poussent les filles à aller se marier juste à cause des maltraitances dans les foyers. Bon, ils ne considèrent pas les filles ou bien les enfants restés comme leurs propres enfants. Bien certains enfants qui sont avec les tuteurs, mais qui se débrouillent eux-mêmes pour trouver de quoi s'habiller et des trucs pour les prendre en charge. Donc, c'est ça qui pousse certaines filles à se marier et puis les pousse à sortir hors de la maison. maison, de faire des choses mécontentes, qui les bouleversent aussi. Et puis c'est là les traumatismes quoi. Je les vois, elles sont misérables et ils n'ont pas la collaboration entre les filles parce que isolées, puis détestées par leur comportement.
6: Quand quelqu'un perd ses parents au village et puis une fois arrivé, les parents quittent en ville pour aller au village, ils demandent à la fille de faire ou de faire, elle peut rester avec moi parce que je suis en ville. Donc une fois arrivé avec l'enfant en ville, on le maltraite, on le considère comme une villageoise. On ne l'inscrit même pas à l'école et puis on le maltraite. Le mari de la femme défend la fille qui est restée avec eux. La femme peut dire, soit tu choisis la fille ou tu me choisis. Il n'exprime même pas l'enfant à l'école. Tous les travaux ménagers, c'est la fille qui fait. Mais leur propre enfant ne fait rien. Ils se connectent et ils partent dans des établissements privés, mais la fille, parfois, pas dans des établissements publics. Dans ce cas, pour faire l'inscription, l'établissement public même, là, pour aller au cours, l'enfant part vers le 8h, 9h et arrivé là-bas, le monsieur ou l'enseignant le frappe tous les jours. L'enfant part en retard. Mais leurs enfants mangent bien. L'enfant du défunt ou défunt ne mange pas bien comme les autres, ne s'habille pas bien comme les autres. Parfois, il part, il voit ses amis. Ses amis disent que si c'est comme ça, tu as 500, tu pars au marché de Dembe, tu peux payer quelque chose et puis vendre, tu peux trouver de quoi à survivre. C'est là où les autres enfants qui n'ont pas de bonnes intentions, ils poussent. Ah, tu peux faire quelque chose comme ça, tu peux trouver l'argent plus facilement. Et c'est là qui pousse aux autres enfants, c'est prostituer quoi.
0: Que pensez-vous vraiment de la vie des enfants qui vivent chez le tuteur?
7: De nos jours, on a constaté que beaucoup des enfants que les parents ont amenés du village ou bien l'enfant de leurs frères, beaucoup des enfants sont maltraités. Beaucoup vivent sur, pas leurs parents, leurs tuteurs, mais ils sont traités de manière différente que leurs enfants. Tantôt, on constate que leurs enfants sont à l'école privée et les enfants qui sont avec les tuteurs sont à l'école publique. Généralement, quand tu le vois en matière d'habillement, ils sont mal habillés. Même tu le vois physiquement, ils ne mangent pas la même nourriture. Ouais. Certains ont des repas de haute qualité, l'autre ont des repas dérisoires. Donc physiquement, on constate qu'on voit la différence. Quand vous entrez dans une maison, vous savez tout de suite que celui-là, c'est un enfant qui est sous tutelle. Celui-là, c'est l'enfant de tel ou de tel. Donc la différence est visible. Ce n'est pas normal. Quand on prend un enfant d'un frère ou d'une sœur, on doit s'occuper normalement. On doit le traiter au même niveau que tout autre enfant. De faire la différence, c'est inhumain.
0: Après l'avis des enfants sur les conditions de vie chez les tuteurs et les avis des parents eux-mêmes, écoutons l'éclairage du sociologue Dr Igwe Tiago, enseignant-chercheur à l'Université de N'Djamena.
8: C'est un fait de société. Ces enfants, on les qualifie généralement des enfants adoptés ou des enfants adoptifs. Ils vivent aussi chez leurs tuteurs comme s'ils étaient leurs propres parents.
0: Quelles sont les principales raisons qui poussent les parents à confier leur progéniture aux tuteurs parents pour questions d'école, mère, avenir ou conditions de vie difficiles?
8: On peut les ranger dans toutes ces catégories que vous citez. Donc la première raison peut être c'est que les parents qui les ont confiés à ces tuteurs sont à la recherche des meilleures conditions de vie. Nous prenons le cas des enfants qui viennent du village. Au village, comme on le sait tous, les conditions de vie ne sont pas parfois réunies. Ses parents préfèrent les envoyer en ville, en milieu urbain ici, afin qu'ils trouvent un avenir adéquat, qu'ils vivent dans de meilleures conditions. Et l'autre aussi aspect, c'est l'aspect de la scolarisation. Donc les parents, en confiant leurs enfants à leurs frères qui se trouvent en ville, espèrent que les leurs aussi feront comme leurs propres enfants, qu'un jour, ils pourront aussi devenir des cadres, des personnes respectées et respectables dans notre société.
0: Quelles sont les conditions de vie le plus fréquemment observées chez ces enfants?
8: On peut répondre de deux manières. Bon, il y en a parmi les tuteurs qui traitent les enfants de leur père comme ils étaient leurs propres enfants, c'est-à-dire qu'ils leur donnent les mêmes possibilités, les mêmes chances en matière de scolarisation.

0: des enfants, de ses propres parents. Donc on peut répondre ici de deux manières. Donc, il y a une partie qui traite bien les enfants, mais ce qu'on constate le plus souvent, c'est que la plupart de ces enfants sont maltraités, vivent dans des conditions difficiles. Parce que c'est les premiers à se lever, c'est eux qui font tout dans les maisons et ils sont aussi les derniers à se coucher. Malheureusement, il y a une catégorie comme ça. Il y en a qui sont vraiment exposés à la violence physique et morale. Ils subissent des sévices corporels. Il y en a qui sont même blessés, qui sont même abandonnés, presque laissés à demi-mort. Malheureusement, c'est une situation que nous regrettons, mais nous constatons cela dans notre société dans laquelle nous vivons.
1: Peut-on parler de certaines formes de maltraitance dans ces cas?
0: Les sévices corporels, donc ces enfants sont violentés physiquement et ils en ressortent avec des coups de blessure par-ci, par-là. Il y en a qui sont aussi blessés, où le sang aussi peut couler. Il y a certaines catégories de parents qui versent aussi de l'eau chaude sur les enfants, comme j'en ai eu à constater. Et donc voilà ces formes de maltraitance qu'ils subissent. Et ce n'est pas chose normale. Vu que c'est des êtres humains, comme tout autre, donc l'être humain devait être traité dignement et avec beaucoup d'égard.
1: Quel impact cette situation peut avoir sur la santé mentale, physique des enfants?
0: Ça peut causer leur retard physique, ça peut causer aussi un retard psychologique. Mais quand l'enfant se trouve tout le temps maltraité et qu'il ne vit pas dans les conditions adéquates, il va de soi qu'il y ait un retard au niveau scolaire. Il en va aussi de sa santé. Sa santé physique se trouve aussi être affectée.
1: Quelles sont les responsabilités minimales à respecter?
0: Il faut les traiter aussi comme les propres enfants parce qu'ils sont là au service de ses parents. Donc on devait être dans une situation où ces enfants aident leurs propres tuteurs et en retour aussi les tuteurs leur rendent aussi des services pour qu'ils soient aussi des citoyens bien formés, des hauts cadres aussi dans ce pays. Donc voilà les responsabilités. Donc elles sont situées donc de part et d'autre. Donc chacun devait assumer sa part de responsabilité, que nous soyons tuteurs ou enfants adoptés.
1: D'accord, docteur, pour le respect de l'être humain, étant donné que vous êtes un sociologue, quels seront vos mots de fin? Les conseils que vous adressez aux familles et à la communauté?
0: Ces enfants, il faut les traiter comme tous les autres enfants. Ils sont là, ils nous rendent aussi énormément service. Bon, pour les cas de famille que je vois, et même moi aussi qui vous parle, j'ai aussi des enfants à ma disposition. Il faut les traiter parce qu'ils nous rendent énormément service. Donc, il faut les mettre au même pied d'égalité comme nos propres enfants parce que personne ne sait l'avenir. Parce que c'est le service qu'on rend à l'enfant demain et que demain, s'il est reconnaissant, il pourra aussi nous le rendre. Donc mon mot, c'est que ces enfants doivent être traités aussi avec égard. Pas trop de maltraitance à leur égard. Il faut les traiter comme si c'était nos propres enfants. Au niveau des enfants d'abord, donc les enfants doivent respecter les tuteurs comme si c'était leurs propres parents. Parce que quelqu'un qui accepte déjà de te prendre en charge, de te payer tout, il faut le respecter, il faut le prendre comme si c'était votre père géniteur. Donc les enfants doivent obéissance à leur tuteur et les tuteurs aussi traiter ces enfants comme s'ils étaient nos propres enfants vu les services qu'ils nous rendent aussi. Les responsabilités sont encore situées là à ce niveau. Donc que nous soyons enfants adoptés ou tuteurs. Voilà mon mot de fin.
1: Merci.
0: C'était un plaisir pour moi d'avoir cet entretien avec vous.
2: Derrière chaque enfant confié à un tuteur, il y a une histoire, un espoir ou un désespoir. Parfois, un combat silencieux pour grandir dignement. C'est ici que s'achève notre magazine consacré à la réalité des enfants vivant chez les tuteurs. Pour la réalisation de ces magazines, Abdoulaye Toche, coordination Amélie Dolmian et à la présentation, je suis Émile Djong-Yabé Foksoubo.

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0: Les images de cette semaine parlent d'elles-mêmes. Un joyau architectural inauguré, des avions qui ramènent les pèlerins du Hajj, l'excellence en milieu jeune célébrée pour la deuxième année consécutive et des chantiers, trop de chantiers figés dans le temps. Bonsoir et bienvenue dans ce cinquième numéro d'Écho du Palais Toumaï. Commençons par l'essentiel. L'agenda du chef de l'État cette semaine a été marqué par l'inauguration officielle du siège du ministère des Finances, du Budget, de l'Économie, du Plan et de la Coopération internationale. Notre audité nous résume les temps forts de cette cérémonie.
1: En bâtisseur infatigable, le président de la République, chef de l'État, maréchal Mohamed Idriss Déby Itno, conçoit pour son peuple projet sur projet. Il boucle un chantier et en ouvre un autre consacrant l'image d'un Tchad en pleine construction. L'inauguration, c'est vendredi 5 juin 2026 du bijou architectural qui abritera désormais le siège du ministère des Finances, du Budget, de l'Économie, du Plan et de la Coopération internationale, s'inscrit en droite ligne du chantier 8, Action 65 du programme politique du président de la République. Le nouveau complexe qui domine le quartier Ndjari dans le 8e arrondissement de la cité capitale est bâti sur une superficie de 35 123 mètres carrés. Il comporte 10 étages, 530 bureaux, 17 salles de réunion, une salle de conférence de 500 places ainsi qu'un restaurant administratif de 220 places. Pour y accéder, 13 ascenseurs et 7 escaliers sont disponibles. Le coût global de construction et d'équipement est de 74 milliards de francs CFA sur fonds propres de l'État tchadien. Ces joyaux, dont l'objectif ultime est de doter le fonctionnaire d'un cadre décent de travail pour un rendement optimal, est baptisé séance tenante par le chef de l'État, hôtel Ndjari. Sur le plan sportif, les SAO U18 ont mis du baume au cœur de leurs compatriotes en se qualifiant en terre équato-guinéenne à la finale des éliminatoires de la zone 4 de l'Afro-Basket en battant le Gabon, un vivier du basketball africain. Quelques instants après ce sacre historique, le chef de l'État, maréchal Mohamed Idriss Déby Itno, a réagi. Sur sa page Facebook, je cite « Vive félicitations à nos valeureux SAO U18 de basketball pour cette qualification historique à la CAN, couronnant leur magnifique victoire en finale face au Gabon. Par leur courage, leur discipline et leur esprit de combativité, ils ont fait honneur à la nation tout entière et portent au plus haut les couleurs du Tchad. Cette performance éclatante confirme le potentiel immense de notre jeunesse lorsque le travail, l'encadrement et la détermination sont réunis. Le peuple tchadien est profondément fier de vous. Continuez à rêver grand et à écrire les plus belles pages de l'histoire de notre sport. » Fin de citation. Les SAO U18 sont attendus du 3 au 16 août. 2026 sur les bords de la lagune ébriée à Abidjan en Côte d'Ivoire pour disputer les phases finales de l'Afro-Basket. Bonne chance au SAO version basketball. Modernisation de l'administration publique et montée en puissance du basketball tchadien, le Tchad avance, enjambé après enjambé sous la houlette du président de la République, chef de l'État, maréchal Mohamed Idriss Déby.
0: De l'action présidentielle aux attentes spirituelles, des milliers de Tchadiens viennent de boucler le pèlerinage au lieu saint de l'islam, une édition particulière placée sous les signes des réformes voulues par le chef de l'État. Nous recevons à ce sujet le président de l'organe de régulation de la gestion du pèlerinage Orjeb, le général Idriss Dokoni Adiker, nous livre un bilan à chaud depuis la Mecque et c'est dans la rubrique Regard d'experts.
2: Le chef de l'État avait insisté sur la nécessité de passer à un modèle privé pour l'organisation du pèlerinage. Où en est-on ?
3: On est en train de réfléchir sur quel modèle devrait-on aller? Parce que nous avons déjà en 2025 proposé quelques modèles, c'est-à-dire essayer d'aller progressivement vers la privatisation. Et nous sommes encore ouverts sur cet aspect. Et je pense qu'une fois qu'on serait réparti, nous allons essayer de réfléchir avec tous les membres de l'organe de gestion, essayer de voir quelle serait la meilleure option d'aller tôt ou tard vers la privatisation, parce que c'est vrai que privatiser à 100% poserait énormément de problèmes, parce que le modèle tchadien, il est un peu spécifique, parce qu'il va falloir drainer assez de moyens importants pour la réservation, surtout des campements à Mina, par exemple.
2: Quelles ont été les principales difficultés rencontrées lors de cette édition?
3: Il va falloir mobiliser des fonds dès la fin du mois de juin pour essayer de réserver déjà des places à Mina. Et ça a toujours été un défi. Et malheureusement, nous ne sommes pas aujourd'hui en mesure de dire que nous pourrions tout de suite solutionner ce problème pour la simple raison qu'on n'a pas une visibilité quelconque. Maintenant, l'autre difficulté, c'est toujours les machaires, c'est-à-dire les bus de transport au niveau du machaire. Nous sommes toujours restés dans ce contexte où il faut prendre le aller-retour. Les 7000 pèlerins, vous êtes censés louer 168 bus. Mais nous sommes obligés de louer la moitié parce qu'on ne veut pas faire payer plus les pèlerins. C'est difficile qu'un bus puisse faire un aller-retour à moins de pratiquement c'est 2-3 heures avant que le bus ne revienne. C'est pour cette raison que cette année, 2027, il va falloir réfléchir autrement, c'est-à-dire vouloir prendre carrément des bus pour qu'une bonne fois pour toutes, les pèlerins soient transportés, acheminés une bonne fois pour toutes.
2: Comment se déroule la phase de retour des pèlerins?
3: Nous avons mis en place un système où tout pèlerin, avant de venir en Arabie Saoudite, sait déjà quand est-ce qu'il voyage et quand est-ce qu'il revient. C'est-à-dire nous avons déjà partagé le document. 48 heures avant, nous avons déjà la liste de vols et nous sommes déjà au 8e vol. C'est-à-dire que nos services travaillent déjà, depuis qu'on est à Mina, ont mis en place un travail de veille pour essayer de travailler avec les chefs de vol. Et ce qui est bien, c'est que nous gardons le même manifeste. Les gens de premier vol savent déjà quand est-ce qu'ils repartent, et y compris jusqu'au 21e vol.
2: Le prix du pèlerinage a-t-il été mieux maîtrisé cette année?
3: Nos coûts sont affichés de manière très claire, parce que chaque réal dépensé, le pèlerin le sait. Par exemple, l'hôtel où nous sommes là en ce moment, l'hôtel coûte 4600 réal. On ne cache pas, ce n'est pas opaque. La preuve, c'est que nous sommes le seul pays aujourd'hui qui n'a pas augmenté le coût du Hajj en deux saisons. En 2025, nous avons gardé les 3 062 000 et en 2026, nous avons gardé le même coût.
2: Votre mot de fin?
3: La réussite du pèlerinage ne compte pas seulement à l'orgeur. Il y a trois acteurs principaux. Vous avez d'abord le pèlerin lui-même, parce que quand le pèlerin décide d'aller en pèlerinage, il y a un comportement. Et il doit, comme je l'ai dit, comme il va en communion chez Dieu, il y a un comportement que le pèlerin doit tout de suite l'adopter. Ça, c'est la première chose. La seconde chose, c'est les agences de voyage. Le pèlerin part d'abord s'inscrire auprès des agences de voyage à qui nous donnons des quotas. Et ces agences de voyage sont censées donner toutes les informations nécessaires quant à ce voyage qui est spirituel. Et nous, maintenant, nous faisons le produit fini, c'est-à-dire on prend en compte maintenant, une fois que les pèlerins sont inscrits chez nous, nous avons la lourde responsabilité de faire leur visa et de les prendre en charge du début jusqu'à la fin, jusqu'à ce qu'ils repartent. Mais malheureusement, on se rend compte que les deux parties qui sont le pèlerin lui-même et les agences de voyage ne jouent pas leur rôle. Ce qui fait que quand il y a un petit dysfonctionnement, les gens pensent tout de suite que c'est l'orgeb qui ne joue pas son rôle. Gérer 7000 personnes, c'est pas une chose très facile, mais nous ne nous plaignons pas et nous assumons cette responsabilité avec beaucoup de plaisir et nous allons tout faire pour que d'année en année, les choses s'améliorent.
0: De l'accomplissement du devoir religieux, parlons maintenant de la valorisation des talents d'ici. La deuxième édition du prix d'excellence nationale de la jeunesse vient d'être lancée à N'Djamena, un chantier présidentiel et une ambition affichée que chaque jeune Tchadien, où qu'il soit, puisse faire découvrir son génie créateur. Suivez. Mercredi 10 décembre 2025, salle de conférence du ministère des Affaires étrangères. Ce jour-là, des jeunes que personne n'attendait sont montés sur le podium. Des autodidactes, des élèves, des innovants, des artisans, des scientifiques, des sportifs. Et sous les projecteurs, une conviction s'est imposée. Le génie tchadien existe et il ne demande qu'à être identifié, récompensé, reconnu et accompagné. Il s'appelle Issacha Habib Abras, Idriss Mohamed Al-Habib, Casimir Bettel, Mohamed Abakar, Moussa Mustafa et Trésor Ndon Djimadoum. Ils ont des histoires différentes, des parcours singuliers, mais un point commun, un talent qui dormait dans l'ombre jusqu'à ce que la lumière du prix d'excellence nationale de la jeunesse le révèle. Un an plus tard, même ferveur et une ambition décuplée, ce vendredi 29 mai 2026, à l'École nationale d'administration, le ministre d'État, secrétaire général de la présidence, par ailleurs président du Haut comité du prix de l'excellence nationale jeunesse, Mustafa Mohamed Masri, a procédé au lancement officiel de la deuxième édition. Mais derrière la cérémonie, il y a une vision, celle du maréchal Mohamed Idriss Déby Itno, qui place la jeunesse au cœur du chantier numéro 4 de son programme politique. Un chantier qui ne se limite pas au discours, un chantier qui s'incarne.
4: La conviction du maréchal, du chef de l'État, puisque c'est lui qui l'a institué, c'était véritablement pour consacrer justement cette force vive-là dans la transformation nationale. On l'a toujours dit, la jeunesse, la force vive, mais il faut qu'on les vive effectivement. Il faut qu'on valorise donc cette jeunesse-là.
0: Le PNJ est la traduction concrète de cette philosophie, non pas une fête, non pas une compétition éphémère, mais un processus, un outil d'accompagnement, un dispositif pensé pour que le talent, où qu'il se trouve en milieu jeune au Tchad, ne reste plus invisible. Le conseiller au développement rural du chef de l'État, Haroun Moussa, par ailleurs membre du comité technique du PNJ, insiste sur cette ambition présidentielle.
4: C'est avec cette vision qu'il a dû penser instituer ce qu'on a appelé prix, mais en réalité ça permettrait donc d'identifier vraiment des talents, de les récompenser, pas récompense simplement parce que le gars aurait bien fait ou mal fait, mais une reconnaissance finalement.
0: Pour cette deuxième édition, le PNJ se déploie en se reposant sur un maillage territorial qui couvre l'ensemble des 23 provinces. L'objectif est qu'aucun jeune, qu'il soit dans un chef-lieu de province ou dans un village reculé, ne soit privé de cette chance. La première édition a révélé des talents. La deuxième édition va encore plus loin. Après évaluation, après écoute des partenaires et des acteurs du terrain, des ajustements ont été opérés. De nouvelles catégories stratégiques viennent enrichir les dispositifs.
4: Chaque situation, on essaie de tirer des enseignements et à la limite, on ajuste. Et dans cet ajustement, il est apparu nécessaire d'intégrer un certain nombre de domaines, hein, des domaines vraiment stratégiques, ambitieux. Entre autres, par exemple, le domaine d'agrobusiness. Agrobusiness, là, franchement, c'était pertinent de le placer à ce niveau parce que la question de sécurité alimentaire, ça ne peut que passer par l'augmentation de la production. Et pour augmenter la production, il faut des innovations. Il y a des domaines comme environnement-climat. De toute façon, l'environnement, c'est transversal, hein, vous le savez. Mais à un moment donné, il faut qu'on essaie de déployer l'intelligence nécessaire pour dire, en termes de production, comment est-ce qu'on peut s'adapter avec le nouveau contexte marqué par les changements climatiques, les effets du changement climatique. Les formes d'impact, là aussi, comme vous le savez, la population, elle est dominante féminine. Hein. Dans les statistiques, on est toujours autour de plus de 50% de femmes. Mais ces femmes-là, au-delà de celles rurales déjà qui apportent, dans le milieu urbain, vous ne pouvez pas imaginer ce qu'elles arrivent à créer. Ce qu'elles arrivent à créer, et il faut le montrer.
0: Autre innovation majeure, la prise en compte des personnes vivant avec handicap, une catégorie persévérance a été créée pour récompenser leurs efforts. Elle vient s'ajouter aux 6 catégories initiales. Une avancée majeure, une reconnaissance officielle des talents longtemps restés dans l'ombre, se félicite Galmaï Moussa, président du réseau des personnes handicapées du Tchad, REPAT.
5: Nous saluons l'intégration d'une catégorie dédiée aux personnes en situation de handicap dans le cadre de la deuxième édition du prix d'excellence nationale de la jeunesse. Il y a des jeunes en situation de handicap qui ont des compétences, des talents, mais c'est toujours resté caché. Cette opportunité va donner aux jeunes en situation de handicap de montrer leurs talents, leurs compétences pour que la société puisse en découvrir. Cela explique d'abord l'inclusion. Parce que l'inclusion que nous cherchons tant dans tous les domaines. Et nous, en tant que personnes en situation de handicap, nous allons essayer de faire de notre mieux. C'est des défis, il faut relever ces défis-là.
0: Mais un prix qui récompense l'excellence ne vaut que par la crédibilité de son processus. Ici, toutes les garanties sont données pour assurer l'impartialité. Les plus hautes autorités tiennent et veillent à l'intégrité du dispositif. Laisse entendre le conseiller Haroun Moussa.
4: De le rassurer parce qu'on en a vu dans d'autres situations. Quand c'est un appel à candidature, quand c'est ouvert, on a des pessimistes. Hein, mais les pessimistes qui se fondent sur une perception pour dire oui, les choses sont déjà scellées, on connaît ceux qui vont avoir oui. Non, ça il se détrompe. Ils risquent de perdre. Toutes les garanties sont là.
0: Les candidatures sont ouvertes, accessibles en ligne, mais aussi hors ligne pour les zones non connectées. Un dispositif de proximité logé au sein des académies, des antennes provinciales de l'ONAMA et des représentations du CNJT accompagne les jeunes dans leur démarche. Aucune excuse donc pour ne pas tenter sa chance. Le prix d'excellence nationale de la jeunesse est aussi et peut-être surtout la reconnaissance que la jeunesse tchadienne n'est pas un problème à gérer, mais une force à libérer. C'est aussi un engagement des jeunes à oser et engagement de l'État à les accompagner. La semaine prochaine, dans la même rubrique, nous retrouverons quelques lauréats de la première édition pour savoir ce qu'ils sont devenus et pour mesurer l'impact de ces prix sur leur vie respective. Parlons maintenant des maisons à construire. Le logement, justement, est devenu un casse-tête pour des milliers de familles. Les matériaux de construction flambent. Pourquoi cette hausse? Qui en profite? Que faire? Angal Toklok a fait le constat à N'Djamena. C'est dans la rubrique L'œil de l'équipe.
6: Ils devaient en principe devenir des maisons habitables. Aujourd'hui, ils ne sont plus que des chantiers à l'arrêt. Des briques empilées au gré de la poussière, des fers à béton rongés par le temps, des murs dressés à moitié, puis abandonnés. À N'Djamena, ces images sont devenues familières. Derrière chaque chantier interrompu se cache souvent une même réalité, l'augmentation des prix des matériaux de construction. Pour de nombreuses familles, construire sa maison représente le projet de toute une vie. Des années d'économie, de sacrifices et d'espoir investis dans quelques mètres carrés de terrain. Mais lorsque le coût du ciment, du fer à béton, des tôles ou encore du bois augmente, les calculs ne tiennent plus. Elles sont faussées et deviennent chimères. Construire au Tchad coûte aujourd'hui beaucoup plus cher qu'auparavant et chaque nouvel achat de matériaux représente une dépense supplémentaire difficile à supporter.
7: Il y a cela deux à trois mois. On paye le ciment d'un côté 40 là. On paye à 8 350 francs. Maintenant, brusquement, on nous vend à 11 000. De fond, 11 250 francs. Les ciments, parfois, avant, on payait ça à 8 000 francs ou bien à 7 850. C'était comme ça. Mais maintenant, brusquement, on paye les ciments à 10 250 francs. Les chevrons, les lambours et puis les planches sont augmentées aussi. Donc, nous ne savons pas pourquoi ça, cette augmentation.
6: De nombreux porteurs de projets se retrouvent confrontés à la même difficulté. dans les quincailleries et les dépôts de matériaux, le constat est également visible. Les clients arrivent avec leur liste, consultent les prix, font leurs calculs, comparent, hésitent, puis repartent souvent avec des quantités réduites.
8: Quand tu fais un devis, tu remets d'abord. Après arriver sur le terrain, le prix a augmenté. Donc avec les clients, on a toujours des problèmes. Donc on ne se comprend pas. Il faut que l'État essaye de voir ça parce que nous, les ouvriers, on est en train de souffrir.
6: Face à cette situation, certains ménages réajustent leurs dépenses, réduisent leurs ambitions. D'autres choisissent de construire progressivement au rythme de leurs moyens. Beaucoup sont contraints de ralentir ou de suspendre leurs travaux.
9: Vous voyez, maintenant on va arrêter parce que le prix là, ça nous dépasse. Même le patron vient de m'appeler que c'est trop. Donc j'ai fini avec la fondation, on peut arrêter.
10: Regardez, les chantiers inachevés partout, il y en a partout. Non? Mais vous voyez la maison là, c'est construite depuis, mais il n'y a pas encore l'autre là. Crépissage et finition, il n'y a pas. Ça veut dire que les matelas, c'est trop augmenté. Ça joue à ça.
6: Les conséquences sont visibles dans le paysage urbain. Des fondations sans suite, des bâtiments inachevés, des parcelles où le silence a remplacé le bruit des marteaux, des bétonnières et des ouvriers. Autrefois animés par une intense activité, certains chantiers sont aujourd'hui figés dans le temps.
11: Aujourd'hui, de nombreux chantiers sont en arrêt en raison de la hausse des prix des matériaux de construction. Il serait souhaitable que des mesures soient prises pour revoir ces prix afin de permettre la reprise des travaux.
6: Au-delà de la hausse générale observée sur le marché, une autre interrogation revient régulièrement dans les témoignages recueillis sur le terrain. Si l'évolution des prix des matériaux importés peut être associée à plusieurs facteurs, certains usagers peinent à comprendre celle de produits disponibles localement. Le ciment produit en N'Djamena, le sable extrait localement, ainsi que les graviers, sont notamment cités parmi les matériaux dont les prix ont également augmenté. Une situation qui nourrit les inquiétudes des ménages engagés dans des projets de construction.
12: Avant le rempli, on achète à 35 000 jusqu'à 40 000. Aujourd'hui, 55 000. Les remplis, est-ce qu'on les paye? On ne les paye pas, on va les prendre seulement comme ça. Des 35 000 francs, il vient à 55 000 francs. La différence de 20 000, ce n'est pas trop. Donc, les sables, avant, on achète à 65 000, 70 000. Aujourd'hui, à déjà presque 90 à 100 000 francs. Si on les demande, ils disent que vraiment, gasoil et quoi, etc. Toujours, la tâche, ça vient vers le côté État. On ne comprend pas. Et le ciment, c'est pour notre pays ici, c'est Tchad. On les fabrique aussi au Tchad. L'usine, c'est à côté de la Madji. Et comment un sac, on augmente jusqu'à 3 000 francs là, c'est pas trop. Si vraiment non, commerçant qu'il fait ça, c'est pas sérieux. Mais si il y a quelque chose par l'État aussi, l'État n'a qu'à nous régler ces problèmes là, c'est pas normal.
7: On demande à ce que le gouvernement met en place une commission de suivi. Par exemple, pour le ciment, le ministère de Commerce a fixé un prix, mais il n'y avait pas le suivi. On demande à ce qu'il y aura un suivi. Puisque le gouvernement ne peut pas construire les routes, investir, et que les populations n'investissent pas sur les bâtiments, il n'y aura pas un développement.
6: Derrière ces chantiers à l'arrêt, c'est toute la question de l'accès au logement qui se pose. Pourquoi les prix continuent-ils de grimper? À qui profite cette flambée des prix? Où en sommes-nous avec la défiscalisation des prix de matériaux de construction? Dans le second volet de notre reportage, nous tenterons de comprendre les causes de cette hausse des prix et les pistes à envisager pour soulager les acteurs du secteur de la construction.
0: Et parce que le constat seul ne suffit pas, nos équipes sont allées plus loin en donnant la parole aux citoyens, leur témoignage dans la rubrique Élan.
13: Au niveau de la quincaillerie, les matériaux sont vraiment chers. Et souvent, nous entendons à la radio, à la télé, qu'il y a une subvention sur certaines choses et nous ne savons pas pourquoi cette prix est en train de flamber à tout moment. Tel que les planches, nous avons des amis qui quittent le Cameroun. Et au niveau du Cameroun, c'est moins cher, mais arrivé ici, ça monte jusqu'à 4 000 francs, les lambours. y compris les planches, les chevrons, les fers, n'en parlons pas. Le fer, vraiment, pour un pauvre ou quelqu'un qui se débrouille, qui veut construire une chambre, il le faut au moins 2 500 000. Pour une chambre, et vraiment, c'est déplorable pour le Tchad. Nous savons bien que le gouvernement se soucie de sa population. Mais ce qui cause ces systèmes qui prélèvent, qui réajoutent des situations sur ces populations, je pense qu'il faut voir la base. C'est les commerçants à leur niveau, je ne sais pas. Et là, le gouvernement doit être debout, doit mettre des commissions de contrôle et de suivi pour permettre à ces commerçants-là d'aller dans le sens que chacun peut se développer.
9: Les prix sont exorbitants, la hausse. On a beau poser la question, ils disent non, ce sont les taxes qui font la hausse des prix des articles. Et nous n'avons pas le choix. On cherche donc la qualité, on est censé de payer, mais on endosse toutes les charges. Au moins, si le gouvernement pouvait faire quelque chose à l'endroit de ces paisibles citoyens.
0: Lentement mais sûrement, le Tchad change de visage. Sous l'impulsion du maréchal Mohamed Idriss Déby Itno, les réformes s'enchaînent, les institutions se renforcent, les jeunes prennent leur place. Ce n'est pas une transformation brutale, c'est une refondation patiente, méthodique, résolue. Chaque semaine, nous envoyons les signes. Chaque semaine, nous le racontons ici dans Écho du Palais Toumaï. Merci d'avoir partagé ce moment avec nous. À la semaine prochaine.

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14 juin 2026, 20h passées de 2 minutes dans nos studios retenus communes. Vous aurez tout à l'heure à partir de 20h10 la lecture de vos annonces. 20h30 minutes le rendez-vous de l'actu. 21h pile, vous écoutez un magazine sur la cécité évitable. 21h30 minutes, vous écouterez notre magazine sur la consultation prénatale à la maternité de Kélo. 22h, comme nous sommes dimanche, vous aurez droit naturellement à votre émission et un parcours. 23h, Tchad Actu dernière. 23h30, le journal en arabe littéraire. Et le terminus, c'est à partir de 24h. Service de nuit de ce dimanche 14 juin 2026. Pour vous servir à la console numérique, c'est Sanwe Koyan Creo Emmanuel. Le transport est assuré par Abou. Les Grédiabos qui assurent la mise en onde. L'informatique, le service enregistrement sont également là présents dans cette randonnée nocturne sur Radio Tchad. Et dans vos oreilles depuis chez vous, je suis Benan Selayo. À 20h04 minutes en ouverture de cette tranche, voici pour vous un petit apéritif musical du bon vieux temps.

20h, passé de 11 minutes dans nos studios à présent, la lecture de vos annonces. Décès. La famille de Bebungé, Beboto, Baké, ainsi que le chef de la communauté de Kou-Ouest à N'Djamena, Madame Tom Rané-Né, Bagdag Fortuna et ses enfants, Sa Majesté Dimadoum Bedoum, ont la profonde douleur d'annoncer le décès de Tom Rané Modibé. Tom Rané Modibé, survenu à N'Djamena le 12 juin 2026, dessus de maladie. Cet avis de communiqué s'adresse à tous les parents des départements de Kou-Ouest, Kou-Est et d'ailleurs aux amis et aux connaissances du défunt. Plus particulièrement à Sa Majesté le chef de canton de Beboto, Bekad Onésime, à Sa Majesté le chef de canton de Bebungé, Radungé Nadjoué, Sa Majesté le chef de canton de Baké, Assingar Tamro, à toute la famille du pasteur Ngario Mbaylaou, à ses voisins et collègues à Sar, à toute la belle famille de Ndarpar Béré, à Kasboui, Noël, et le pasteur Francis et sa famille à Béché, Ezekias Youaloum à Koumra, Adjim Youaloum, Dirassem Youaloum, Mouremem Youaloum et Ngodjo, Rachel, tous à Montréal au Canada, Noudjoubei Mbaye Nayal, Tingar Mbaye Lao et docteur Kouleta Jérémy, tous à Mundo, Datolum Reumba Auguste, Nadjoué Prosper et Tomal Oudla Doba. La levée de corps est prévue pour le mercredi 17 juin 2026 à N'Djamena et l'enterrement aura lieu le jeudi 18 juin 2026 à Bebungé par Doba. Dieu a donné, Dieu a repris, que le nom de l'Éternel soit béni. Bidi Néotoubé Valentin, Mandé Mongbé, Ndil Kod Doumdéoudjé, Docteur Nguinambaye Gaïs, Datolumbé Rakoubou Kawanda, Sylvain, Mbangkoubou Mardi, Mbangkoubou Timon, Mbankoubou Djerabé, les enfants du défunt ont la profonde douleur d'annoncer le décès de leur fils, grand frère et papa, Ngarndiguio Moïse, décès survenu le 14 juin 2026, à l'hôpital général de référence nationale de N'Djamena. Cet avis s'adresse aux parents de Naman, de Madana par Bekiri, aux parents de Kélo, Sar, Mundu, N'Djamena et ses environs. Cet avis s'adresse aussi à Japhet Doumbé en France, Marceline Youssouma à Bruxelles en Belgique et Jim Damba à Ouagadougou au Burkina Faso. Les obsèques auront lieu le mardi 16 juin 2026 à l'ET numéro 5 de Farcha. L'enterrement aura lieu au cimetière de Toukoura et le recueillement aura lieu chez le défunt à Djougouli. Les enfants Nguédoroum, les enfants Yokordje, les enfants Moussa Jacques, les enfants Rogoto, la famille Kindja, la famille Karkandji, les enfants Madjangar, les enfants Madine Ngariena et Ndungar Eloi, N'Djamena et Sar annoncent aux parents de Maro, Danmadji, Doba, Mundu, Sar, Bangui, à Kossi Gotnadji à Paris en France, Biadina Gotnadji au Danemark, Nguénorum Lucien à Ouagadougou, à la paroisse Saint-Paul-Kabalaï, le décès de leur grande sœur Claudine Mouali, survenue à N'Djamena le 11 juin 2026, des suites d'une courte maladie. Les obsèques auront lieu le mardi 16 juin 2026 en la paroisse Saint-Paul-le-Kabalaï. Le corps sera acheminé le même jour à Sarre pour l'inhumation. Que son âme repose en paix.
Les enfants de feu, Djama Doumbé, Raymond, la sœur Angeline Nodioral, Nemadji Clarisse, Romnelgar Blaise, Nodji Kwambay Geneviève, Deneo Djimbay Modeste, Nadji Bial Honoré, Tessé Batista, les parents du côté paternel et maternel, les enfants des défunts Ngargoulé Michel, Bialbaï Jacques, Ngar Ndigno Dial René, Mouans Ngar Hassan, Assalbaï Jérémy, Kimorbe Joachim, Lardoum Christine, remercie du fond de cœur tous ceux et toutes celles qui les ont assistés lors du décès de leur regretté Solange Ngonium décédé. Le 17 avril 2026 à l'hôpital de district de Doba, inhumé le 23 avril 2026. Ces remerciements vont particulièrement à l'endroit des prêtres de paroisse, Saint-Daniel Comboni, Sainte-Thérèse de l'Enfant-Jésus, les prêtres venant de Bédoné, Maïbomba et de Pala, à la communauté des sœurs Bénété Rizia de Léré, Sar, Moundoué de Ndoguidi, à la communauté Saint-Kizito, au mouvement UCCT, Kotaria Sainte-Thérèse, Kotaria Marie, au catéchiste, à la communauté Nord Doba, à l'association Cercle des enseignantes de Doba, au groupe Kamba de Bedogo et Yeldanem, chez Georges et Roger, aux voisins et voisines du quartier Bedogo, aux sages-femmes de l'UNFPA, à l'association Batakei, aux beaux-parents pour leur assistance multiforme, à l'inspection pédagogique de Doba Urbain 2, aux parents venant de N'Djamena, Kundun, Mundu, Sar, Kumra, Bebedia, Mogo, Bejondo, Bemoron, Gama, Kundu, Madana, Bewala, Bendo, Ngara, Bejal, Bemara, Danmaja, Koro, Ringar, Gidari, Timberi, Mboktu, Bejeri, Dubaï, aux réfugiés de Dossey, aux amis et connaissances et aux fossoyeurs. Vous étiez si nombreux à leur témoigner de votre amour, fraternité, solidarité, et ne pouvant pas vous citer nommément de peur de vous oublier. Vos assistances morales, physiques, financières leur vont droit au cœur. Nous implorons la bénédiction de Dieu Tout-Puissant sur vous et qu'il vous rende au centuple prière. La famille tient à informer les parents, à la communauté chrétienne, aux amis et connaissances qu'une messe d'action de grâce sera dite le mercredi 17 juin 2026 en la paroisse Saint-Daniel Comboni de Doba à 5h30. Tous ceux et celles qui l'ont connu aimaient d'avoir une pensée pieuse pour elle et de se joindre à la famille pour la messe. Lire dans Matthieu 25 à 40. Badou Wadaï, en place à Siptene, docteur Bagay, Badou Moïse, Belbang Elkana, Halé, Simon Abozo, Mangeslo Bang, Beni, Madame Mbounane, Anne-Marie Babguer et les enfants Saap ont la douleur d'annoncer au pasteur Asil Jérémy, Lévi Mbangna et les enfants Saap, Estefanus Madé, Pierre Bogol, Toussa Kim, Pina Jonah, André Dungua Djuman, Zilkia Siptene, Gilou Jacques, Kefas Agdea Mundu, Badou Via Jacob, Dap Awade Tchande, Brahim Touban, Joseph Kouago Doba, Zabulon Madousouna Kumra, Caleb Mbanga Bousso, Siniki Mbangna, Zakaria Baifuta Gelendeng, Thérèse Thiouri, Moïse Tentoa Bangor, Kima Jacoba Kelo, Benoni Fula Pala, Doc Varney Jonas Béché, le décès subi de leur frère et époux,
Mbouna Madé Barnabas est venu. En Djamena, le 10 juin 2026, l'enterrement aura lieu le mardi 16 juin 2026 au cimetière de Toukra. Le lieu de recueillement est à son domicile à Bénin, non loin de l'ex-CG Coq, que son âme repose en paix. La famille Mira Ringar, Total Bay, Djimal Bay, Kélé, Oudal Bay, Mundi Bay et Mayena ont la profonde douleur d'annoncer le décès de leur fils, petit-fils, frère, le regretté Anat Mingebay, connu sous le nom de Innova, le fils du défunt pasteur Thomas Dieu-Étienne, décès survenu le 13 juin 2026 à Moussoro, des suites d'une courte maladie. Cet avis s'adresse à la famille de Bedaya, Koumra, Besada, Ndela, Beta, Sangele, Moussa Gouli, la famille Rimtouba et Léon au Canada, Sa Majesté, le Mbang de Bedaya, le chef de canton de Bedaya, le chef de race des Sara Madjingan résidant à N'Djamena, sans oublier ses amis et connaissances. Le corps sera acheminé et inhumé à Bedaya le mardi 16 juin 2026. Le lieu de recueillement est chez sa tante Krayam Emma Kamda, non loin de l'Institut de formation Sainte-Ifsi-Go. Que l'âme du défunt repose en paix et que Dieu l'accorde sa miséricorde. Et enfin, Bidi Neotebe Valentin Mande Mongbe Ndilkod Dumdeoudje, docteur Nginambay Gaïs, Datolombey Rakubu, Rakubu Kawanda Sylvain, Mbang Kubu Mardi, Mbang Kubu Timon, Mbang Kubu Djerabe, les enfants du défunt ont la profonde douleur d'annoncer le décès de leur fils, grand frère et papa, Ngarndi Guyo Djebe Moïse, décès survenu ce jour dimanche 14 juin 2026 à l'hôpital général de référence nationale de N'Djamena. Cet avis s'adresse aux parents de Nama, de Madana par Bekiri, aux parents de Kelo, Sar, Mundu, de N'Djamena et ses environs. Cet avis s'adresse aussi à Jafet Ndoumbé en France, Marceline Yossom à Bruxelles en Belgique et Jim Damba à Ouagadougou au Burkina Faso. Les obsèques auront lieu le mardi 16 juin 2026 à l'UT numéro 5 de Farcha. L'enterrement aura lieu au cimetière de Toukoura le même jour. Le recueillement aura lieu chez le défunt à Djougoulépé à son âme. 20h passées de 24 minutes, nous avons toutes nos compassions, familles éplorées.

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Madame Sanders, enfin.

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0: Mesdames et messieurs, nous sommes le dimanche 14 juin 2026 et merci de votre confiance. À N'Djamena, comme sur l'ensemble du réseau national, il est 20h30. Le point complet de l'actualité nationale, Ahmad Maki, bonsoir.
1: Bonsoir Benan, bonsoir à tous et bienvenue dans ce journal. Une mission gouvernementale conduite par le ministre en charge de la sécurité publique Ali Ahmad Akhabash est dépêchée à Kim. C'est suite au drame survenu dans cette localité il y a quelques jours. Il s'agit d'un conflit entre éleveurs et agriculteurs. Sur place, l'équipe a transmis des messages de paix et apporté de l'assistance à la population affectée. Des précisions avec Djurdjé Béangel, envoyé spécial de l'ONU.
2: Cette importante mission gouvernementale dépêchée par le chef de l'État, Maréchal Mahamat Idriss Déby Itno, est venue apaiser les tensions suite aux récents événements survenus dans la localité de Kim, dans la province du Mayo-Kébi-Est. Le bilan de ces affrontements entre agriculteurs et éleveurs fait état de 11 morts, 5 blessés et plus de 150 cases incendiées. Venu présenter ses civilités au délégué général du gouvernement près de la province, Gokouni Sidimi, la délégation a aussitôt improvisé une séance de travail. Il s'agit de faire le point sur la situation sécuritaire dans les villages touchés par le drame. Le cap est ensuite mis sur la sous-préfecture de Kim, à une soixantaine de kilomètres de la ville de Bangor. La tension est palpable. Les regards sont fermés, les habitants ont payé un lourd tribut de ces affrontements. Selon les belligérants réunis autour de la délégation, ce conflit serait parti de la dévastation d'un champ par un troupeau. Cadres et fils du terroir appellent les deux parties à la paix et à la cohabitation pacifique. Leurs différentes prises de parole mettent l'accent sur le renforcement des dispositifs de prévention des conflits, le respect des couloirs de transhumance ou encore la protection des espaces agricoles. La stabilité du Tchad dans la sous-région doit demeurer un exemple, relève le ministre délégué auprès du vice-premier ministre chargé de la décentralisation, Dr Ahmad Oumar Ahmad. C'est pourquoi il invite les deux communautés à mettre de l'eau dans leur vin et à prôner autour d'elles la culture de la paix. Pour la ministre secrétaire générale du gouvernement, Dr Ramatou Mahamad Outouin, il est impératif de privilégier les mécanismes administratifs de règlement des conflits plutôt que de faire recours à la violence.
3: Mes frères et sœurs, on doit arrêter cela. Dans ce pays, il y a une loi, il y a la justice, il y a la sécurité. Quand il y a un problème entre deux individus, même si c'est ton frère de même père et même mère, il faut le laisser devant la loi pour qu'il n'y ait pas beaucoup de morts et pour qu'il n'y ait pas de conflit au nom des communautés.
2: Tout en condamnant ces violences ayant occasionné des pertes en vie humaine, le ministre de la Sécurité publique, Ahmad Ali Akhabash, insiste pour sa part sur la nécessité d'un dialogue franc entre agriculteurs et éleveurs, ainsi qu'au respect mutuel de leur domaine d'activité. Il souligne par ailleurs que les 31 personnes interpellées seront jugées conformément aux lois de la République. S'en est suivi la visite des cases incendiées lors de ces affrontements et la remise d'une assistance aux familles endeuillées et sinistrées. À l'issue de cette cérémonie de réconciliation, les deux communautés décident d'enterrer la hache de guerre et de prendre un nouveau départ sur des bases beaucoup plus solides.
1: Restons encore dans le Mayo-Kébi-Est où une réunion de sensibilisation sur la cohabitation pacifique a réuni ce matin à Guelendeng, les différents chefs de service et les leaders religieux norvégiens.
4: Cette rencontre vise à sensibiliser les communautés sur la paix et le vivre ensemble en mettant en place une stratégie préventive pour éviter les conflits éleveurs-agriculteurs, monnaie courante dans la zone en général et les conflits de tout genre en particulier. Précédant cette rencontre élargie, le préfet du département de Mayo-Lémier, Adam Maloum Salé, relève que chacun doit s'assumer afin de mener minutieusement des enquêtes pour identifier et localiser les semeurs de troubles afin de répondre de leurs actes en cas de conflit dans le département. Quelques participants ont donné leur point de vue pour les uns. Cette sensibilisation doit se faire dans les villages et les fériques et pour d'autres, développer une stratégie pour éviter les conflits de tout genre en cette période de la descente des éleveurs nomades dans le département. Mais il en ressort de cette rencontre d'impliquer toutes les couches sociales d'une part et de mettre en place une stratégie d'alerte pour remonter rapidement l'information et la hiérarchie pour d'autre part, car en cette période de travaux champêtres, des personnes mal intentionnées vont pousser les hommes autre part, vaut mieux prévenir pour la radio Tchad.
1: Dans le Salamat, précisément dans la sous-préfecture d'Amsibrigne, la population exprime son ras-le-bol suite à un phénomène. Une délégation composée des parlementaires et conseillers provinciaux vient d'effectuer une visite de la localité. Depuis un petit moment, des précisions avec Mohamed Abdelbanat Kourma.
5: Afin d'évaluer la situation sur le terrain, la délégation s'est rendue à la sous-préfecture d'Ambissirigne où elle a rencontré les populations et entendu un exposé détaillé sur les causes et motivations ayant conduit aux récentes manifestations ainsi que sur les revendications exprimées par les habitants. Le sénateur Mohamed Assirek Abakar a précisé que cette visite s'inscrit dans le cadre d'une évaluation directe de la situation sur le terrain afin d'écouter les populations et de formuler des recommandations susceptibles de contribuer au règlement des questions posées. Après avoir recueilli les témoignages, le président du conseil provincial, Souleymane Issacha Abdoulaye, a réaffirmé l'engagement des autorités à suivre de près les préoccupations des citoyens. Pour la population d'Abissirigne, avoir pu s'exprimer devant les représentants élus est une étape importante pour la stabilité de la circonscription. Amtiman Mohamed Abdelbanat Kouma pour la radio Tchad.
1: Ici, maintenant, la commune du 9e arrondissement a réceptionné son plan de développement communal. Ces documents stratégiques serviront de boussole pour les 5 prochaines années. Des précisions avec Isabelle Népité.
6: La commune du 9e arrondissement a désormais son plan stratégique du développement communal. Ce document quinquennal se veut un véritable guide d'espoir, offrant une feuille de route précise pour relever les défis locaux, améliorer les infrastructures et accroître la qualité des services offerts aux administrés. Ce plan n'est pas seulement un document technique, mais un outil qui permettra à la commune de sortir de l'improvisation pour s'inscrire dans une dynamique des progrès durables, a expliqué l'un des consultants en charge du projet. Le maire de la commune du 9e arrondissement, Djumtogombay Apollin, a salué le travail rigoureux abattu par l'équipe des consultants, soulignant l'importance d'une telle planification pour l'avenir de son arrondissement. De son côté, le représentant du délégué auprès de la ville de N'Djamena, Kélo Aghem, a exhorté les autorités communales et l'ensemble des parties prenantes à s'approprier de ce document pour une application effective et rigoureuse sur le terrain. La commune du 9e arrondissement entre désormais dans une phase opérationnelle. Avec ses plans de 5 ans, les autorités locales disposent des clés pour transformer les aspirations des citoyens en réalité concrète.
1: À Bol, dans la province du Lac, malgré les campagnes de sensibilisation et les efforts du gouvernement avec ses partenaires, notamment l'UNICEF, les nouveaux cas de contamination du VIH-Sida se multiplient. C'est le constat fait par notre reporter Melom Graziella lors de son récent séjour dans la province. Son reportage.
7: Dans la province du Lac, selon les acteurs de la santé, Bol occupe aujourd'hui la deuxième place après N'Djamena en termes de contamination au VIH-Sida. À l'hôpital provincial, les agents sanitaires font état d'une hausse des cas enregistrés ces dernières années. Souba Adang Barnabas est le directeur par intérim.
8: Le VIH, ici, là, va grandissant. Vous savez, quand vous prenez, 100 malades, vous avez une proportion, de 30 qui ont, le virus. Quand vous voyez, la tendance, c'est les jeunes femmes, hommes de 29 à 45. C'est cette tranche-là. C'est cette population-là qui est vraiment dans le coup. C'est dans le cadre de des consultations, habituellement, que nous faisons, de découvertes fortuites.
7: Plusieurs facteurs expliquent cette situation, nous confie Dr Madis Marius, médecin-chef de district de l'hôpital provincial, représentant le délégué sanitaire de la province du Lac.
9: Lorsque les gens connaissent déjà que là, les gens partent pour prendre l'ARV, lorsque tu prends ce couloir, déjà on sait que celui-là, il est malade. Donc ça fait que celui qui veut prendre le traitement ne veut pas aller parce qu'il sera exposé. Voilà. Maintenant, il y a le suivi aussi à distance où on te donne les comprimés, on te rend peut-être 3 mois après, toi tu as beaucoup de choses en tête. fais, parfois tu ne le fais pas. Et comme le produit est parfois gratuit, les gens ont tendance à sous-estimer ou négliger tout ce qui est gratuit. Même si c'est cher, c'est l'état péché, les gens négligent ça. Et beaucoup de gens ne connaissent pas aussi que lorsqu'on est sous traitement, il faut faire le suivi pour venir voir est-ce que le traitement que je suis en train de prendre est efficace ou pas. Donc ça aussi, beaucoup de gens ne connaissent pas trop d'importance. Et aussi l'insuffisance d'utilisation des moyens de protection. On a écouté récemment une personne qui a la charge virale primée, qui dit, bon, moi c'est bon, déjà, je suis guéri du VIH. Donc il dit, bon, il peut déjà non seulement arrêter le traitement, mais aussi aller avec les femmes. On lui a dit non, le VIH, il y a plusieurs types. Même si tu es sauvé des types tels, tu peux choper d'autres types. Un virus, il peut muter à chaque fois.
7: Le phénomène de la transmission du VIH de la mère à l'enfant demeure également une source d'inquiétude, ajoute le directeur par intérim de l'hôpital provincial de Bol, Souba Adam Barnabas.
8: Il y a des enfants qui sont infectés aussi. Ceux-là sont directement pris en charge. Dès lors où, même si la femme elle n'a pas fait la CPN et que c'est une découverte fortuite, en salle, n'est-ce pas, d'accouchement, et la mère et le bébé, nous commençons déjà le traitement. Là, deux mois, je sais qu'il y en avait trois. Ce mois-ci, c'est un seul quand je fais, n'est-ce pas, les rapports.
7: Face à cette réalité, l'UNICEF accompagne les actions de prévention, particulièrement auprès des jeunes et des femmes enceintes et bien d'autres aspects, souligne Dr Madis Marius.
9: L'UNICEF nous appuie dans le cadre de supervision, la formation des agents de santé sur le prélèvement des échantillons, la validation des données, ça c'est les aspects de l'approvisionnement aussi en intrant, c'est un peu ça notre collaboration avec l'UNICEF.
7: Malgré ces initiatives, les défis restent énormes. La stigmatisation des malades et l'insuffisance des infrastructures sanitaires compliquent davantage la lutte contre le VIH-Sida dans la province du Lac. Les responsables sanitaires appellent la population à se faire dépister régulièrement, à suivre correctement les traitements et à briser le silence autour de cette maladie qui continue de toucher des centaines de familles à Bol.
1: 20h passé des 41 minutes ici à Radio Tchad. Le journal se poursuit. Docteur Aboukar Michel a présenté quelques ouvrages hier ici à l'UNAMA. C'était au cours d'une cérémonie qui a vu la présence du ministre en charge de l'enseignement supérieur, docteur Sitak Yombatnan. Le poigne avec Mamad Kial.
10: À travers ses 10 ouvrages publiés à l'Armatan, l'auteur traite plusieurs problématiques sur l'intelligence artificielle en Afrique et au Tchad, notamment l'économie numérique, la santé numérique, l'agriculture numérique et la cybersécurité. Ces ouvrages de Boukar Michel montrent que la digitalisation est un levier incontournable pour le développement socio-économique du pays. Ils mettent également en lumière le vécu quotidien de la jeunesse sur l'utilisation de l'intelligence artificielle. Le ministre de l'Enseignement supérieur, de la Recherche scientifique et de la formation professionnelle, Dr Sitak Yombatina, a salué l'engagement et le courage de l'auteur.
11: Nous sommes très heureux, n'est-ce pas, de savoir que nous avons des Tchadiens, mais aussi des Tchadiennes, qui savent se distinguer, n'est-ce pas, par rapport à ce chantier-là. Et un des exemples, c'est le docteur Boukar Michel, qui nous a fait la démonstration éclatante que, justement, on peut compter sur les Tchadiens, pas seulement pour défendre, n'est-ce pas, la sécurité des États africains, mais aussi pour apporter la recherche plus loin. Et je pense que c'est en cela que cette cérémonie est exceptionnelle pour un homme exceptionnel, pour un Tchad exceptionnel.
10: À noter que l'auteur de ces ouvrages est titulaire de 2 doctorats et plusieurs masters, actuellement doctorant en droit.
1: Dédicace des 4 autres livres également de l'auteur et pédagogue Aloka Ndekizu. C'était hier à l'École nationale d'administration Nang Urmandine Natoyala.
12: Entre réalité vécue, Aloka Ndekizu laisse couler sa pensée et sa plume à travers 4 ouvrages. L'amour de la République, un roman thématique dans lequel l'auteur explore les blessures d'un pays imaginaire. Une terre africaine riche de promesses mais minée par les injustices. Les cœurs endurcis, sous-titré Cimetière des espoirs et des étoiles. Cette pièce de théâtre classique est structurée en 5 actes et compte 182 pages. De Heidi, Terre en veille, voix du temps, un recueil de poésie de 70 pages. Selon l'auteur, ce recueil est né d'une conviction simple. La poésie peut faire ce que les rapports ne font pas. Et enfin, la technique d'expression. Un cours complet accompagné de fiches de pédagogie pour le niveau collège réparties sur 85 pages. Les 4 ouvrages sont parus aux éditions Les Papyrus à Yaoundé, au Cameroun. Aloka Ndekizu est auteur, écrivain, linguiste et enseignant engagé dans la promotion de la culture et de l'éducation. Il s'intéresse particulièrement aux questions de gouvernance, de participation citoyenne et de transformation sociale.
13: Ce sont des inspirations qui ont commencé depuis 2010. Au sortir de la formation de l'école normale, quand nous avions appris la littérature comparée, nous avions écrit. Il est arrivé à un moment où il fallait le faire et c'est pourquoi nous avons préféré le faire ensemble, que ces œuvres seront au service de la société et qu'ils aideront la société à grandir.
12: À travers une écriture à la fois romancée, poétique, l'écrivain livre des ouvrages sensibles et incisifs portés par la dénonciation sociale pour une Afrique puissante et un Tchad debout.
1: 20h passées des 45 minutes ici à Radio Tchad. Voilà, c'est ici que s'achève ce journal réalisé par Nekore Merosine, collaboration technique Sanui Koyankyo. À la présentation, je suis Amat Maki. Merci à vous de l'avoir suivi. Portez-vous bien. Au revoir et à très bientôt.

0: le groupe centrafricain avec ce titre Collé Collé kilomètre 5, donc de Bangui, nous revenons ici en Diamino, il est 21h et c'est l'heure à laquelle nous vous proposons votre magazine sur la cécité évitable. Bonne position d'écoute.
1: Mesdames et messieurs, auditeurs de la radio Diffusion Nationale de Tchadienne, bonjour, bonsoir et bienvenue dans ce magazine consacré à la cécité. La cécité définit une déficience visuelle ou un état pathologique associé à une perte de la vision. Selon les situations et selon les causes, la perte de la vision peut être progressive ou brutale. Je reçois la coordinatrice de l'association tchadienne pour l'élimination de la cécité évitable, Dr Zenaba Mourba. Au micro pour la présentation, Nadjilema Mbaïtoubam. Bonjour madame.
2: Bonjour.
1: Alors ma première question, qui est docteur Zenaba Mourba?
2: Merci pour l'invitation sur votre plateau. Je salue aussi les auditeurs qui nous écoutent.
1: D'accord.
2: Je suis médecin ophtalmopédiatre, ophtalmologiste, et en plus je ne traite que les yeux des enfants.
1: Oui.
2: J'exerce d'une part à l'hôpital La Refondation, dite ex-hôpital Covid, situé dans le premier arrondissement de N'Djamena,
1: Oui. Précisément
2: à Farchia Zaraf.
1: Mm-hmm.
2: Et d'autre part, je coordonne une association tchadienne pour l'élimination de la cécité évitable, en abrégé ATES.
1: Ouais.
2: Avant d'entrer dans le vif du sujet, veuillez m'accorder une minute de silence à l'endroit des membres de l'association qui ne sont plus de ce monde. Je vous remercie.
1: Merci.
2: Je suis à votre disposition.
1: D'accord. Alors, docteur Zenaba Mourba,
2: Oui. Vous
1: dirigez une association, comme vous venez de le dire, qui lutte pour l'élimination de la cécité évitable. D'abord, où est située cette

0: du siège.
1: Okay. Pour nous éclaircir sur la cause de cette maladie, d'abord, qu'appelle-t-on une cécité?
0: Mais avant qu'on ne parle de cécité, il faudrait qu'on parle de ce qui est normal, qui devient une maladie et on appelle cécité. Mmh. C'est la vision. La vision, c'est un ensemble de phénomènes qui regroupe plusieurs acteurs. Et l'œil qui nous permet de voir est le réceptacle de l'information visuelle. Ouais. Donc cet œil, c'est un globe oculaire logé dans une cavité dite l'orbite. Cette orbite est tapissée d'un tissu adipeux de la graisse où est fixé le globe oculaire, notre œil là, qui est fixé par les éléments qu'on appelle les vaisseaux, les nerfs et les muscles oculomoteurs. Mmh. Il y a un élément protecteur qu'on appelle la paupière qui protège cet œil contre les agressions physiques. Ouais. Alors la vision est un ensemble de structures anatomiques qui donne l'information visuelle à travers les voies optiques. Donc l'œil que nous voyons est divisé en deux segments. Le segment qui est en contact avec l'environnement et le segment qui est vers le cerveau derrière, le segment postérieur. Uh-huh. L'image que nous voyons, l'information visuelle passe du segment antérieur, là où nous sommes, vers le segment postérieur. Et l'information est véhiculée au niveau du cerveau par les voies optiques. Mmh. L'information est traitée au niveau du cerveau par la représentation mentale et elle est renvoyée encore au niveau de notre environnement pour nous permettre de reconnaître c'est telle personne, c'est notre c'est environnement, voilà. Mmh. Et nous savons à qui nous avons affaire, comme nous sommes là dans la salle. Et d'autre part, il y a aussi les structures anatomiques qui permettent de faire fonctionner l'œil, sa physiologie, c'est de permettre la fixation de l'image et le maintien de cette image au niveau mental. C'est organisé par un système appelé le système oculomoteur. Ce sont les muscles qui travaillent, qui font tourner l'œil à gauche, à droite, en haut, en bas, dans toutes les directions données à l'œil. C'est de cette manière que l'œil fonctionne. Par contre, par rapport à votre question qui est de savoir définir une cécité, cécité est le contraire de la vision, c'est une privation de la vision. Cette privation peut être partielle ou elle peut être totale. Et elle est due soit au problème propre à l'œil, au globe oculaire ou bien au niveau du cerveau.
1: Quelles sont les causes maintenant de la cécité?
0: Les causes sont multiples. Nous avons d'abord les causes congénitales, c'est-à-dire l'enfant est né avec. Et parmi ces causes congénitales, nous avons les vices de réfraction qu'on peut appeler la myopie, l'astigmatisme, c'est la déformation des lettres. Les images que nous voyons vont rester derrière la rétine. La rétine, c'est une membrane qui nous permet de voir et cette image vient rester derrière la rétine. Donc quand on voit flou. Ouais. Et ce sont la correction par les verres correcteurs qui ramènent l'image sur la rétine et nous voyons que l'image devient claire.
1: Donc raison pour laquelle on porte
0: les verres correcteurs. La myopie, c'est plutôt le contraire de l'hypermétropie où l'image se fixe devant la rétine. Mmh. Alors, il faut les verres correcteurs pour ramener l'image sur la rétine et l'image devient claire.
1: Ah, d'accord.
0: L'astigmatisme, maintenant, c'est la déformation des lettres. Nous confondons les lettres que nous voyons, les images que nous voyons et lorsque nous corrigeons, l'image devient nette.
1: D'accord.
0: En dehors de ça, nous avons beaucoup de causes. Hein. Ça, ce sont les causes congénitales, l'une. D'autre part, parmi les causes congénitales, nous avons également les tumeurs qui peuvent être bénies ou malignes. Et le plus méchant de ces cancers ou tumeurs malignes, c'est le rétinoblastome qui est très fréquent ici dans notre nation. En dehors de ces tumeurs, nous avons également les causes acquises. Toute maladie peut se répercuter sur l'œil. Donc nous avons les agressions physiques également, les infections, les parasitoses. Par exemple, nous avons les vers dans notre ventre. Quand on n'arrive pas à les soigner, ça déclenche l'allergie. Et on se frotte les yeux à tout moment, nous agressons l'œil. Et les conséquences peuvent être l'atteinte de la cornée, l'atteinte de toutes les structures de notre globe oculaire.
1: J'aimerais savoir, est-ce que à force de travailler ou bien de rester devant l'ordinateur, chaque jour, chaque temps, ça peut causer de la cécité?
0: Ça peut prendre un coup. Nos patients qui sont les informaticiens, comme vous qui êtes toujours devant l'ordinateur, on leur demande, est-ce que votre ordinateur est protégé? Il y a des ordinateurs sur lesquels on met des anti-reflets. Pour que ça ne se répercute pas sur la vision. Donc ça donne des picotements, des allergies à l'œil. Mais quand ils vont en consultation et qu'on les reçoit, il faut toujours consulter les spécialistes dans ce sens pour éviter l'évolution négative, quoi.
1: Alors, je vais en poser une autre question par rapport à votre organisation ou bien votre association. Décrivez-nous un peu vos réalisations.
0: Notre association travaille sur deux volets. Nous avons les stratégies avancées ou encore appelées les caravanes. Les caravanes, nous nous portons vers les régions, vers les localités qui manquent de prise en charge oculaire.

0: sanitaires ou bien des structures sanitaires, ça peut manquer les matériels. Alors nous allons vers ces structures sanitaires-là et nous organisons les caravanes, surtout en faveur des personnes démunies. Okay. Et d'une part, nous avons les stratégies fixes, ce qui se passe au niveau du siège de l'association. Ceux qui sont ici en dehors des caravanes peuvent venir également se faire consulter et nous les recevons chaque mercredi matin à partir de 9h et samedi à partir de 9h au niveau du siège.
1: D'accord. Alors, dites-nous, quels sont les trois types de déficiences visuelles?
0: Les déficiences visuelles comprennent trois types, dont la malvoyance. Ou bien une vision basse. La vision est basse, par exemple, dans les cas de vis de réfraction. Hey. Les myopes ne voient pas loin. Hein. Leur vision, c'est trop près. Et ce sont les verres qui leur permettent de voir loin. Et les hypermétropes voient loin, mais quand les choses proches n'arrivent pas à bien voir.
1: Donc, avec... autrement dit, moi, je suis myope alors. Parce qu'il me faut des verres pour regarder loin.
0: Oui, mais c'est ça. C'est pourquoi il faut corriger. Ça, c'est l'un des types qui est la vision basse, la malvoyance. Deuxième type, c'est les troubles neurovisuels. C'est-à-dire, ça se passe un dysfonctionnement au niveau du cerveau. Troisième type, c'est la cécité elle-même.
1: D'accord.
0: Elle est un des types.
1: D'accord. Quelles sont les maladies des yeux qui peuvent rendre aveugle et comment peut-on procéder à la prévention?
0: Toute maladie, d'abord, se répercute sur l'œil. Hein. Et lorsqu'on ne prend pas en charge, à la longue, la personne devient aveugle.
1: Toute maladie?
0: Presque toutes les maladies.
1: Okay.
0: Les plus primordiales, c'est surtout les conjonctivites. Ne négligeons pas les conjonctivites.
1: Autrement dit, Apollo.
0: Apollo,
1: oui.
0: Voilà, Apollo. Et il y a un autre au Tchad, on appelle ça le trachome. Le trachome, quand on ne prend pas en charge, les complications peuvent être, on dit, entropion trichiasis. Les paupières se tournent vers l'intérieur pour agresser la surface antérieure de l'œil, donc la cornée. Ouais. Et une fois la cornée touchée, sans prise en charge précoce, ça peut évoluer à la longue vers le leucome. Et le leucome, ça empêche maintenant la vision.
1: Okay.
0: Ça devient une cécité. Et la prise en charge, c'est ça. Ça ne peut être qu'au Tchad. Pour le leucome, on ne peut que faire une greffe. Mais nous n'avons pas un plateau technique pour les greffes de cornée. Donc, nous évacuons nos patients à l'extérieur. Oui.
1: Ah, d'accord.
0: D'autres causes, on a les cataractes. Hein.
1: Ouais,
0: on a les cataractes.
1: Ouais,
0: on a le glaucome. Surtout le glaucome à pression normale. C'est le plus redoutable. C'est une maladie insidieuse qui évolue à bas bruit. Lorsqu'on se rend compte, on devient aveugle. Quand la personne dit, ah, je ne vois pas, il est déjà aveugle et c'est définitif.
1: Et il n'est pas au courant qu'il
0: est... Non, c'est insidieux. C'est à partir de 40 ans. Donc, l'angle qui sécrète l'humeur aqueuse vieillit aussi. L'humeur aqueuse, c'est-à-dire l'eau, ne peut pas être évacuée et la tension de l'œil augmente. Pas la tension du corps. La tension de l'œil qui augmente et ça joue en arrière sur la papille. Donc ça détruit la papille, c'est l'ensemble des nerfs qui innervent le corps. Donc tout se réunissent là, se regroupent là et forment le nerf optique pour monter dans le cerveau.
1: Qu'est-ce qu'il faut faire pour éviter ça?
0: La pression normale est entre 10 et 21. Il y a des enfants qui naissent avec le glaucome, hein. Ça c'est congénital maintenant, donc on les opère rapidement. Mais il faut consulter les spécialistes. Et si on attend à être malade avant d'aller à l'hôpital, il faut faire un bilan de santé même si on n'est pas malade.
1: Ça c'est vrai.
0: Oui, et lorsqu'on arrive et que l'ophtalmologiste voit que votre tension augmente un peu, il y a des produits pour diminuer la tension.
1: De l'œil surtout.
0: De l'œil surtout. Mais si on ne vient pas, on attend jusqu'à ce que l'œil ne voit pas et on arrive tardivement. On veut que les ophtalmologistes fassent un miracle. À ce point-là, c'est Dieu seul qui est. On peut négocier avec Dieu.
1: Mesdames et messieurs, je vous rappelle que je reçois en studio la coordinatrice de l'association tchadienne pour l'élimination de la cécité évitable en abrégé, ATCS, c'est ça, docteur Zenaba Mourba. Alors, docteur, dites-nous, n'existe-t-il pas des aliments à consommer pour être à l'abri de la maladie ou encore est-ce héréditaire dans certains cas?
0: Oui, il existe des éléments. Qu'on peut consommer, surtout les vitamines, vitamine A, vitamine E, vitamine C, les aliments qui renferment ces vitamines. Et en dehors, on a les oligo-éléments, on a les antioxydants. Mais lorsque c'est congénital, c'est héréditaire, c'est un peu difficile.
1: Oui.
0: C'est héréditaire, ça vient des parents, ça vient des arrières, des grands-parents, tout ça. Et pour le moment, la science n'a pas encore évolué dans ce sens-là pour faire la prévention pour les cas héréditaires encore. C'est en voie.
1: D'accord.
0: Mais il n'y a pas une solution encore concrète à ce que je sache.
1: D'accord. En dehors des traitements qu'on peut prendre, par exemple, à l'hôpital, est-ce qu'on ne peut pas avoir des moyens naturels pour éviter la cécité?
0: Je vous ai parlé de l'une des causes de la cécité qui est le trachome. Le trachome, on dit, c'est une maladie des mains sales. C'est l'environnement qui est malsain. Donc si on évite, on fait l'hygiène de l'environnement, on assainit l'environnement, on peut éviter cette maladie. En 2015, le ministère de la Santé, avec le programme national de lutte contre la cécité, soutenu par l'organisation de la prévention de la cécité, ont organisé une étude épidémiologique sur toute l'étendue du territoire tchadien pour établir la cartographie de cette maladie. Donc, on a trouvé. Et maintenant, ils ont eu à traiter par la stratégie, on appelle la stratégie chance. Chance, comme vous voyez, la chance. CH, c'est la chirurgie, ce qu'on veut éviter. A, c'est l'antibiotique spécifique qu'il faut donner aux patients qui sont malades, qui sont atteints de cette maladie. Et N, c'est le nettoyage du visage et des mains, parce que ce sont les mains sales qui touchent l'œil et qui amènent cette maladie. C'est eux, chance, c'est eux, c'est le changement de l'environnement à travers l'hygiène et l'assainissement.
1: D'accord. Ouais. Qu'est-ce que vous conseillez aux gens qui ont l'habitude de se réveiller le matin, se lavent la figure avec du savon, et jusqu'à pénétrer un peu de savon dans l'œil?
0: C'est de l'hygiène. Mais lorsque.
1: C'est pas dangereux?
0: Non, bon, s'il laisse ça pendant longtemps, ça va agresser l'œil parce que le savon est fait de détergent. Donc s'ils mettent automatiquement, aussitôt ils mettent de l'eau, c'est bon.
1: D'accord.
0: Oui.
1: D'accord.
0: Mais s'ils laissent ça pendant longtemps, ça pique, hein, le savon.
1: Ouais, ça pique. Okay. Il existe des cas, je peux dire, chirurgicaux pour certains cas graves. Or, dit-on que l'œil ne se vend pas. Que préconisez-vous?
0: Les cas graves sont surtout. La cataracte, on est obligé d'opérer. Sans opération, on ne peut pas voir. Il faut recouvrir la vue par la chirurgie. Nous avons le leucome dont j'ai parlé, l'atteinte de la cornée. Il faut opérer et faire la greffe.
1: Obligatoirement?
0: Obligatoirement. Si c'est au niveau central, il faut obligatoirement faire la greffe, enlever la partie qui est opaque et puis faire une greffe d'un don.
1: Ok.
0: Voilà. D'accord. Et même le glaucome, on opère le glaucome pour faire diminuer la tension de l'œil. Dans le cas de tension oculaire élevée, il faut opérer pour diminuer la tension, parce que quand c'est au-delà, ça fait mal, ça donne des maux de tête, ça rend la vision floue.
1: Oui.
0: Donc il faut l'opérer pour diminuer. Malheureusement, pour le glaucome, à angle ouvert, ça, le traitement est à vie. Par contre, le glaucome par fermeture de l'angle, c'est très douloureux, donc quand on opère, et c'est une urgence, il faut opérer. Et on opère et tout rentre dans l'ordre.
1: D'accord. Alors, comment procéder maintenant au traitement et à la consultation de vos patients au sein de votre association?
0: Oui, bon.
1: Si quelqu'un qui arrive, il dit, bon, il a le problème depuis quelques jours et constate qu'il y a quelque chose qui ne marche pas dans ses yeux, alors comment vous procédez à la consultation ou au traitement?
0: Nous le passons à l'interrogatoire. Après l'interrogatoire, il va nous dire, il a ses signes. D'abord, ce sont les signes qu'il décrive. Hein, et vous l'avez depuis combien de temps? Et est-ce que vous avez fait un traitement avant de venir ici? Il dit oui ou non. En réunissant toutes ces informations maintenant, nous le faisons lire le test de lecture. Il va lire pour qu'on quantifie à quel degré il voit. Après, nous examinons l'œil par notre ophtalmoscope, ça peut être direct, ou la lampe à fente, pour voir maintenant, est-ce que ces signes qu'il a décrits ont des répercussions sur l'œil? Est-ce que ça a agressé l'œil ou bien c'est juste un début? Et après cela, on le met sous traitement.
1: D'accord. Votre association a vu le jour depuis 2008.
0: Oui.
1: Alors, quelles sont les difficultés auxquelles fait face votre organisation ou votre association tchadienne pour l'élimination de la cécité évitable?
0: Depuis 2008, nous avons des partenaires. Nous avons des collègues suisses de la région Chaux-de-Fonds en Suisse, qui sont des médecins ophtalmologistes qui travaillent au centre hospitalier de Bébalum.
1: Ouais.
0: Donc, quand ils viennent en caravane, ils associent l'association pour la caravane. Et il nous assistait à distance, il nous faisait le don également de certains matériels. Nous avons aussi Christopher Blindness Mission, en abrégé CBM. CBM est coordonné par le pasteur Maka Magloire. Cette organisation également fait des dons. Malheureusement, CBM dit que depuis l'avènement de la manne pétrolière, que le Tchad est devenu riche, CBM s'est retiré. Ceux qui nous assistaient aussi, c'était les malades eux-mêmes.
1: Okay.
0: Quand ils viennent et qu'ils voient comment nous les traitons, ils nous font des dons. Ils nous assistent. Nous avons aussi N'Djamena Optique. Le fondateur est Dr Fazal. Jusqu'à présent, il ne cesse de nous assister. C'est l'unique organisation qui nous assiste pour le moment. Mmh. Le ministère de la Santé, à travers le programme national de lutte contre la cécité, quand le programme va en caravane, il nous invite, nous les représentants de l'association, pour les assister également. Okay. Ils associent l'association dans les caravanes. Mmh. Mais depuis ce dernier temps, nous avons des problèmes d'ordre financier qui ne nous permet pas d'aller en caravane. Donc, nous ne recevons que les malades sur place au niveau de... Il y a les députés, les honorables, deux fois qui nous invitent dans leur localité pour aller organiser aussi des caravanes. Donc là, ils nous fournissent tous les matériels, tous les consommables, même les moyens roulants. Ouais. Ils mettent à notre disposition et nous nous déplaçons vers la zone, vers leur région et puis nous opérons.
1: D'accord. Alors, docteur, notre entretien tire à sa fin. Quelles sont vos perspectives?
0: Nous en avons mille et une. Ouais. Nous voulons faire surtout diffuser ces caravanes sur l'étendue du territoire. Mmh. Parce que le problème de vue, selon notre slogan, l'objectif assigné à notre association, c'est droit à la vue. Donc, tout être humain a droit à la vue. Ouais. Mais il y a des gens, il y a des populations, surtout les populations démunies, qui n'arrivent pas à bénéficier de ces prises en charge oculaires. Pour nous, c'est d'aller vers ceux-là et puis de les aider à recouvrer la vue. Mmh. Et nous avons aussi la formation du personnel. C'est un problème crucial. Mmh. Mon cri de cœur, c'est que l'État jette un coup d'œil dans ce sens-là. Aider le ministère de la Santé pour la formation des ophtalmologistes, des techniciens en ophtalmologie.
1: D'accord. Oui. Alors, quelles sont les modalités pour la consultation dans votre association pour ceux qui ont des problèmes de vue, qui nous écoutent, et votre conseil à l'endroit de la population?
0: Oui, notre conseil à l'endroit de la population, c'est d'abord ne pas négliger tout ce qui agresse l'œil, de ne pas négliger. Il faut se porter vers un centre de santé. Oui. Et puis, je m'adresse aussi aux conducteurs des véhicules, les engins à deux roues, et puis les engins à quatre roues. Des voitures. Quand ils ne font pas le vidange de leur véhicule, de leur moto, ça fume. Et ça agresse les yeux. Il faudrait qu'ils fassent un effort dans ce sens-là, d'éviter que leurs engins, leurs voitures, donnent la fumée. Voilà. Et aussi les agressions, la bagarre. Je ne sais pas, quand il y a les accidents de la voie publique encore, on ne peut pas prévoir ça. Voilà, ça peut venir à n'importe qui. Mais par contre, la bagarre, pour nous, quand il y a un problème, il faut qu'on se batte d'abord. Et là, ils visent à boxer l'œil. Hein? Oui, ça c'est un problème. Alors, il faut qu'on soit un peu tolérant. Quel soit le degré du problème, tolérons, pardonnons-nous. Mais ça nous manque au Tchad.
1: Mais certains vont dire que c'est la colère.
0: C'est la colère. Oui, j'ai reçu un patient, je suis ophtalmopédiatre des enfants. Surtout, un enfant qui dit que quand il se fâche, il se contracte. J'ai dit, ah bon, oui. Et j'ai dit, mais tu te contractes. Comme je l'ai examiné, j'ai vu que le fond d'œil, il y a des dilatations. Il y a le stress qui se répercute dans le fond d'œil. J'ai dit, mais toi, tu t'énerves trop. Il dit, oui, oui. Et son papa m'a dit que oui, quand il s'énerve, on ne peut pas le maîtriser. Ah bon? J'ai dit, mais toi, à ton âge-là, tu ne te maîtrises pas. Qu'est-ce qui te donne cette colère, le degré de cette colère? Il faut mettre de l'eau dans ton vin. Oui. Surtout la colère, il faut qu'on évite un peu le stress.
1: Le stress. Des fois, c'est involontaire.
0: C'est involontaire, oui, mais il faut quand même, nous sommes des croyants. Hein? Oui. Faisons recours automatiquement à notre Dieu, quelle que soit notre religion. Grandissons Dieu.
1: Ça, c'est vrai.
0: Oui. Okay. Et ça peut nous aider.
1: Pour finir, quelles sont les adresses pour ceux qui peut-être aimeraient bien passer chez vous pour la consultation et autres?
0: Le président de l'association, c'est M. Emmanuel Guirayot. Son contact est le 66 29 42 63. Le numéro de l'association même, c'est le 66 29 13 83. Celui du major du centre, monsieur Ngarmoin Nestor, 63 44 48 49. D'accord. On a des conseillers. Celui de monsieur Oumar Kemde, c'est le 66 23 83 37.
1: D'accord. Merci beaucoup. Et surtout, merci d'avoir accepté notre invitation dans ce magazine. Très bonne journée à vous.
0: Merci également. Vous nous avez donné l'occasion de parler de notre association.
1: D'accord.
0: Que Dieu bénisse votre institution.
1: Amen. Amen. Amen. Prise de son, Hamachir Valiki, réalisation Abdoulaye Touche, au micro pour la présentation, je suis Nadjilema Ambaïtoubam. Nous avons reçu comme invité Dr Zenaba Mourba, coordinatrice de l'association tchadienne pour l'élimination de la cécité évitable. Bonne suite des programmes de la radio internationale tchadienne.

0: Mesdames, Messieurs, bienvenue à ce magazine réalisé grâce à la collaboration technique de Sanwe Koyankreyo. Présentement, nous sommes à Kélo, au service de la maternité, pour discuter avec Madame Sarmi Ketoura. Elle est sage-femme, diplômée d'État, chef de service de la maternité. Avec elle, nous parlerons des problèmes liés à son service et surtout l'accessibilité en cette période de saison de pluie, car les femmes ne peuvent y arriver à temps dans sa structure, surtout pour les accouchements difficiles. Les conséquences sont donc énormes. Quelles sont les solutions pour pallier cette situation?
1: Bonjour. Madame Ketoura, parlez-nous de la consultation prénatale au sein de votre service. Comment ça se passe?
2: La consultation prénatale, avant, ça se faisait dans des centres de santé. Et dernièrement, ils ont instauré ça à l'hôpital. Normalement, ça devrait être dans le service de la maternité. Mais manque de bâtiments, ils ont distancé ça dans des bâtiments juste à côté des districts. La fréquentation n'est pas tellement acceptable. Et nous avons aussi un responsable de la CPN en tant que tel qui s'occupe de ce travail.
1: Vous dites que la fréquentation n'est pas régulière. Qu'est-ce que vous faites en ce sens pour mobiliser les femmes à venir aux consultations?
2: Je ne sais pas si c'est un problème de sensibilisation ou un manque de sensibilisation qui était passé dans des médias pour dire aux femmes que désormais, il y a aussi la consultation prénatale à l'hôpital. Et nous profitons de cette occasion avec des femmes qui viennent avec des problèmes de santé pour leur dire que désormais, il y a une consultation prénatale à l'hôpital. Et ceux qui n'ont jamais fait de consultation prénatale, on nous oriente directement d'aller faire la consultation prénatale juste à côté.
1: Madame Ketoura, dites-nous, chez les femmes enceintes, quelles sont les maladies les plus régulières?
2: Ici, nous sommes dans une zone endémique, donc beaucoup plus nous recevons de cas de paludisme. Comme le paludisme, beaucoup de gens sont au quartier, ils prennent des médicaments. Au quartier, ils reviennent parfois avec des cas compliqués où c'est déjà l'anémie qui se sale. Donc cette anémie est beaucoup plus due aussi au paludisme. Donc c'est beaucoup plus dans des cas de paludisme que nous traitons ici.
1: Les femmes qui arrivent avec un cas de paludisme sévère, vous faites aussitôt la prise en charge ou bien ça se passe comment?
2: La prise en charge est automatique parce que toute femme enceinte qui a le paludisme est considérée comme un paludisme grave. La prise en charge est automatique. S'il s'agit de transfuser, il faut transfuser et traiter en même temps le paludisme aussi.
1: Madame Ketoura, dans votre service, vous enregistrez à peu près combien de naissances par jour?
2: La naissance en moyenne à la maternité ici, nous avons 4 accouchements par jour. C'est-à-dire que le mois, nous faisons 150, voire même plus dans 7 mois.
1: Et ces accouchements, comme on le dit au jour, se passent tous dans de bonnes conditions ou bien des fois vous vous heurtez à des cas de situations assez complexes?
2: Il y a des accouchements qui se passent normalement et il y a aussi des cas complexes parce que nous sommes entourés des districts qui n'ont pas de bloc opératoire ou bien certains n'ont pas de médecins. Nous avons 4 districts autour, le district de Kélo, nous avons Bakchuro, nous avons Bologo, nous avons Kouro. Nous avons Tafra. En plus de ces districts, nous avons aussi des centres de santé dans le district de Kélo. Dans tous ces districts, en cas de dissouci, ils réfèrent toujours à Kélo. Donc, arrivés ici, nous nous heurtons toujours à des cas compliqués.
1: Parlant de la planification familiale, est-ce qu'elle est effective ici et particulièrement dans votre centre? Est-ce que vous prenez soin d'en discuter avec les femmes et les orienter en ce sens-là?
2: Oui, la planification, ça se fait chaque jour dans le service de maternité. Bien qu'il y a un point focal de planification familiale, mais ici à la maternité, ça se passe chaque jour. Et par exemple, une femme qui est césarisée et qui veut rentrer, ça c'est automatique. Bien que des fois il y a rupture, des intrants, tout ça, mais on se défend quand même pour que les femmes soient à l'aise par rapport à la contraception.
1: Ici à Kélo, est-ce que les femmes connaissent l'utilisation, l'importance des contraceptifs et est-ce que les maris acceptent et accompagnent également leurs femmes?
2: Bon, les maris, ça c'est un autre problème parce qu'il y a d'autres qui amènent leurs femmes, mais rares. Les hommes accompagnent leurs femmes pour venir pour la planification. D'autres viennent en secret aussi. Mais comme c'est elle qui a choisi de venir, non pas appeler de la maison de venir, une femme vient, elle se plaint que voilà, moi j'ai 5 enfants, j'ai 10 enfants, l'homme ne veut pas me prendre en charge, j'ai trop de difficultés, je veux un peu me reposer. Alors il faut comprendre aussi cette femme-là. Donc nous lui donnons quand même ces méthodes, mais beaucoup plus viennent seules. Il y a rare des cas qu'ils amènent leur mari. Et d'autres écrivent quelque chose, remettent à leur femme pour dire que je suis d'accord avec ma femme avant qu'elle ne prenne des contraceptions.
1: Madame Ketoura, parlez-nous un peu de l'allaitement maternel. Est-ce que vous conseillez l'allaitement exclusif aussi aux femmes?
2: L'allaitement exclusif ici à Kélo, c'est comme quelque chose qui n'est pas vraiment très connu ici, malgré que l'hôpital de Kélo est ami des bébés. Mais il n'est pas tellement pratiqué ici. Cause de ce moment social, il y a les belles-mères à côté, il y a les tantes à côté. S'il faut conseiller une femme de faire un allaitement exclusif, ils vont dire, ah, je vais aller demander à ma belle-mère, je vais demander à mes belles-sœurs. Et ça fait que vraiment, s'il faut convaincre une famille, il faut toute une personne à convaincre. Des fois, ils acceptent ici, mais arrivés à la maison, ils font autre chose. Mais d'autres font quand même. Et par exemple, les femmes infectées, ça, c'est quelque chose d'automatique. D'autres qui s'entêtent quand même de donner l'eau, mais ils acceptent. Cette méthode n'est pas tellement connue ici, surtout à Kélo ici, mais d'être le fond quand même.
1: Madame Ketoura, veuillez nous dire d'abord les avantages, même quand un enfant est allaité exclusivement. Quels sont ces avantages? Pour permettre à certaines femmes qui ne le savent pas de vous écouter et peut-être connaître les avantages.
2: L'allaitement exclusif a beaucoup d'avantages, surtout sur la maman et le bébé aussi. Je commence par le bébé. Le bébé, ça évite beaucoup de maladies, surtout diarrhées. Parce qu'en donnant l'eau, on ne sait pas c'est quelle eau qui est préparée, avec quelle racine, et puis le dosage, tout ça. Ça fait irriter les organes de l'enfant. L'organe est immature, donc ça commence de la bouche jusqu'au niveau de l'anus. Donc surtout des maladies diarrhéiques. Et là, quand on donne, on fait l'allaitement exclusif maternel, ça évite tous ces problèmes. Par rapport à la maman, c'est économique. Parce que le lait maternel, on n'a pas besoin d'aller au champ cueillir des feuilles, des racines, tout ça. Donc, c'est économique. On n'a pas besoin de dépenser pour ça. Ça ne reste que tu viens, tu manges bien, tu viens, tu allaites ton enfant. Il y a beaucoup d'avantages.
1: De nos jours, dans la société, on entend plus dire quand il y a accouchement, soit la mère décède, soit c'est le bébé. Donc, on dit enfant, mère ou enfant, les gens ont l'habitude de dire cela. Madame, dites-nous, est-ce que c'est le fait que les femmes ne sont pas régulières aux consultations prénatales ou bien c'est le fait qu'elles font recours aux matrones, ça veut dire des gens qui n'ont pas suivi de formation dans le domaine de la maternité et qui viennent pour assister ces femmes?
2: Beaucoup plus c'est aussi ce problème parce que dans la localité, nous avons toujours des personnes qui sont là, des accoucheuses traditionnelles et les mamans qui veulent absolument que les belles soient dans leurs bras. Les raisons aussi que à la maison on est entouré, d'autant plus que ici on les met dehors, tout ça. Il y a des femmes qui sont formées pour faire bien ce travail, mais ils le font à la maison. Ils ont créé des choses au quartier et ils font quand ils se heurtent de ce problème. C'est maintenant qu'on nous envoie. Et le retard est beaucoup plus, soit au quartier, soit dans des villages. Ça, c'est beaucoup plus ce problème. Il y a un problème financier parce que tu arrives à l'hôpital, ils vont te donner l'ordonnance, il faut acheter ça, donc ils n'ont pas de moyens. Qu'est-ce qu'il faut faire? Il faut tenter d'accoucher à la maison pour éviter toutes ces dépenses. Il y a aussi, et ça, il y a de la distance. On devrait aller à l'hôpital, mais aller comment? Donc, il y a tous ces paramètres. Quand ils arrivent ici, déjà, nous avons déjà une souffrance fœtale. Ou soit la femme arrive déjà avec un état dégradant. C'est ça qui entraîne beaucoup plus le décès, soit fœtal ou maternel.
1: Et comment se fait la prise en charge, comme vous venez de le dire? On vous envoie des femmes à un état déjà avancé, critique. Comment vous y prenez?
2: Bon, il y a des cas où nous réussissons quand même à les sauver. Et d'autres cas, certaines femmes aussi perdent leur vie. Nous avons enregistré beaucoup de cas, les plus compliqués, s'il s'agit d'aller au bloc, il faut aller au bloc. Nous enregistrons des cas où c'est déjà arrivé avec rupture utérine, ou soit pré-rupture ou bien rupture utérine. Devant ce cas, il faut nécessairement aller ouvrir et prendre l'enfant, ou bien sauver la vie de la femme. Il y a des femmes qui arrivent déjà, c'est pas des présentations qui ne sont pas bien, anormales, tout ça. Donc, l'accouchement par voie basse, c'est impossible. Donc, la prise en charge est automatique. S'il s'agit d'aller au bloc, il faut aller. C'est Il s'agit de faire quelque chose. Si nous examinons et que cette femme peut accoucher par la voie basse, nous le faisons aussi. Mais nous rencontrons beaucoup de cas. Comme je disais au début, nous sommes entourés de beaucoup de districts. Donc, il y a des cas où, si nous examinons et que cette femme peut accoucher par la voie basse, nous le faisons. Mais si cette femme, nous examinons et que cette femme ne peut pas accoucher par la voie basse et qu'il faut prendre par la voie haute, nous le faisons automatiquement aussi.
1: Vous disposez dans ce centre d'un bloc opératoire et tout le matériel nécessaire, le personnel également, pour intervenir en cas de césarienne. Mais dites-nous, madame, est-ce que vous recevez des cas de femmes enceintes qui sont victimes de violences? Comment se fait cette prise en charge? Est-ce qu'elle se fait juste à votre niveau ou bien vous impliquez les autorités?
2: Bon, la plupart des cas que nous recevons ici passent d'abord par les autorités avant de nous parvenir et faire certains examens. Ils ne passent pas directement ici. Des fois, ils arrivent et disent, nous sommes déjà au niveau de... le commissariat, c'est le CB qui nous a envoyé de venir faire des examens ou bien examiner la fille, est-ce que réellement elle est violée ou pas, est-ce qu'elle est malade, tout ça. Donc ça commence depuis la brigade avant de nous parvenir ici.
1: En est-il de même des femmes enceintes qui sont presque à terme des fois, qui sont battues par leur mari? Recevez-vous des cas pareils dans ce service?
2: C'est qu'on n'en manque pas et on a beaucoup. Nous avons reçu beaucoup de cas de femmes qui étaient bastonnées par des maris qui finissent même de faire des avortements ou bien faire des mort-nés. Il y a aussi de ces cas que nous recevons ici à la maternité.
1: Madame Ketoura, dites-nous vos difficultés dans ce service.
2: Les difficultés, il y en a beaucoup, surtout ici à la maternité de Kino, il y en a beaucoup. D'abord, nous avons du matériel qui pose problème. Nous n'avons pas, pratiquement pas de matériel pour faire le travail. Et ce que nous disposons maintenant, c'est des choses qui ont daté il y a longtemps. Ce n'est pas bien. Nous travaillons selon les moyens de bord, disons. Le bloc opératoire en tant que tel, nous disons que c'est fonctionnel, mais c'est dans des conditions très compliquées, très difficiles. Nous avons au total 4 sages-femmes, 2 techniciens supérieurs et une fille de salle. Au total, nous sommes au nombre de 10 à la maternité. Si vous entrez au bloc, c'est tout un problème. On travaille vraiment. Et si nous opérons, c'est Dieu qui veut que ces femmes-là sortent vivantes. Dans des conditions de vie, de travail, ou bien des conditions de travail sont vraiment très médiocres. Il manque de matériel, en cette sincérité. Et ici, nous n'avons pas un gynécologue. Nous trouvons des cas de gynécologie qu'il faut... un gynécologue pour consulter cette femme. Mais il n'y a pas un gynécologue, nous n'avons que des généralistes. Alors ça nécessite un gynécologue. Nous sommes obligés d'envoyer cette femme-là soit à Mundu, soit ceux qui ont des moyens, ils repartent en Djamena. Donc c'est difficile. Pour une simple échographie, il faut aussi référer. Vous voyez un peu ça. Il y a des cas que nous pouvons faire ici à notre niveau, mais il n'y a pas ces matériels-là. Il n'y a pas d'échographie. Ces appareils que nous avons, c'est personnel. Alors si la personne n'est pas là, ce n'est plus maintenant fonctionnel, non. Il y a un problème de générateur aussi qui pose. Nous n'avons pas l'électricité 24 heures sur 24. Deux fois, il y a des cas qu'on peut aller au bloc, mais il y a problème de générateur. Soit c'est le générateur qui déconne, soit au bloc c'est le clim qui déconne, soit c'est l'appareil à oxygène qui déconne. Donc, les conditions sont vraiment difficiles. Nous avons beaucoup de difficultés ici.
1: Ketoura, parlant des difficultés, votre message que vous aimeriez bien adresser d'abord aux hommes qui accompagnent leurs femmes, les hommes qui restent à la maison, les époux, parce que vous vous traitez avec les femmes, mais les femmes vivent à côté des hommes. Donc quel est le message que vous voulez donner d'abord aux hommes, aux femmes, à l'État aussi par rapport à vos besoins, mais aussi des ONG et des personnes de bonne volonté, parce que le travail que vous faites sur le terrain doit être accompagné par d'autres personnes. Vous seul, vous ne pouvez rien faire.
2: Aux femmes, moi je commence par la consultation prénatale. Dans nos cultures rare, un homme accompagne sa femme, ça c'est ridiculisé. Mais je demande aux hommes de vraiment accompagner leur femme, même si c'est pas pour beaucoup de fois, pour la première CPN, c'est nécessaire que le mari accompagne sa femme à l'hôpital pour la CPN, soit dans des structures de santé en général. Et par rapport à l'allaitement exclusif, je demande vraiment aux femmes d'en pratiquer pour expérimenter vraiment cet avantage de cet allaitement exclusif, assister ou bien c'est pas fréquenter aussi le service de planification familiale, bien qu'il n'y a pas un service en tant que tel, mais nous le faisons seulement ici à la maternité, de fréquenter aussi. Je demande aussi au gouvernement, vraiment nous sommes manqués de beaucoup de choses. Si vraiment nous pouvons avoir un gynécologue sur place, un chirurgien sur place, si nous pouvons avoir un générateur qui peut fonctionner chaque jour s'il y a un problème, ça serait vraiment très génial. Nous demandons aussi aux partenaires de venir en appui à Kilo pour nous aider à sauver beaucoup de femmes.
1: Nous vous remercions pour l'entretien.
2: Merci beaucoup.
0: Mesdames, Messieurs, je rappelle que nous avons rencontré Madame Sami Ketoura, chef de service de la maternité de l'hôpital de Kélo, avec qui nous avons échangé sur l'accessibilité, les difficultés qu'elle rencontre pour effectuer sa tâche quotidienne. C'est fini pour ce magazine. Prise de son Sanoué Koyankreyo, mise en onde Ahmad Chérif, réalisation Abdoulaye Toche et au micro, je suis Demba Nadej Dolmian. Au revoir.

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1: Mesdames, Messieurs, bienvenue à toutes et à tous dans votre magazine Un nom, un parcours. À la présentation, je suis Barry Bortolo. C'est un plaisir pour nous aujourd'hui de recevoir au cadre de l'invitation sur le plateau un personnage, Dr Fodi Mahamat. Bonsoir.
2: Bonsoir, Monsieur Barry Bortolo.
1: Merci d'accepter notre invitation. Dites-nous où et quand est né Dr Fodi.
2: Ben, écoutez, je suis Fodi Mahamat, né le 23 août 1957. Au Guéra, canton Kenga, mais très tôt, dès l'âge de 5 ans, j'ai rejoint mon père qui est en service militaire donc à Umhagir, dans le Bata Est, où j'y ai grandi.
1: C'est le fruit de quelle union?
2: Bon, ma mère est du Guéra comme mon père. Elle s'appelle Mungyo Maimouna. Mon père est donc Mohamed Bam Ali, qui est bien connu dans la ville de Umhagir comme ayant mis beaucoup de temps. C'était un GNNT, garde nationale et nomade du Tchad, et c'est là donc, c'est auprès de lui que j'y ai vécu.
1: Alors vous avez commencé vos premiers pas à l'école à Umhagir?
2: Oui, quand je suis entré à l'école de Umhagir en 64-5, j'ai fait mon primaire jusqu'à finir donc mon premier cycle donc d'élémentaire jusqu'au CM2. Et à la suite donc d'un concours, je me suis retrouvé admis au CG d'Ati.
1: À l'époque, tous ceux qui passent en 6e viennent à Ati.
2: Exactement, tous ceux qui à l'époque passent en 6e viennent à Ati.
1: Oui. Donc c'est un parent qui vous a accueilli à Ati?
2: Oui, à Ati, comme tout élève de l'époque de notre génération, il fallait se trouver un tuteur, qui est un parent, qui est l'ami de mon père. En tout cas, j'ai été bien accueilli par des parents qui travaillaient eux aussi à Ati. Et je dois dire que j'ai été très bien accueilli.
1: Alors, vous vous rappelez des amis, des anciens que vous avez marqués à l'école primaire d'Umhagir?
2: À l'école primaire d'Umhagir, beaucoup d'amis m'ont effectivement marqué. Je garde encore vivant dans l'esprit le nom d'un certain, le général Nuh Tamour, Mohamed Jibril qui est décédé, que Dieu ait son âme. J'ai Abderrahman Hamdan qui lui aussi est décédé, il était ailleurs à Umhagir. J'ai Adam Bourkou qui est à Umhagir également. Puis beaucoup d'autres, j'en oublie certainement, mais ils sont très nombreux. Mm. Ah oui, oui.
1: Il y en a qui sont devenus des cadres de ce pays aussi.
2: Il y en a qui sont devenus des cadres de ce pays.
1: De ce pays jusqu'en troisième.
2: Oui, oui, jusqu'en troisième, bien sûr. Vous avez, par exemple, Adam Younousmi à Ati, vivait avec son oncle Moussa Koubouchimi. Et puis, Mamad Nimr Hamata, qui aujourd'hui est au Sénat. Bien entendu, j'ai d'autres personnes qui ont disparu avec le temps. Mmh. Ça, le temps a fait son temps et donc les gens sont partis.
1: Alors, vous avez continué jusqu'à troisième certainement.
2: J'ai

0: Ça m'éloigne de 146 km d'Abéché, hein. Donc, je n'avais pas encore vu Abéché. C'était pour moi la première fois de mettre pied à Abéché. Après être admis en seconde, donc je suis allé à Abéché.
1: Avoir une moyenne de 12, ça ne limite pas le nombre de passages en seconde.
0: Bien sûr, parce que c'est pour ne pas remplir les classes de seconde, il faut un minimum de nombre pédagogique pour permettre la traçabilité des messages que nous livrent les enseignants. Donc, ils n'acceptaient pas des salles de classe bondées. Donc, il fallait avoir une moyenne qui permette de tenir également en seconde.
1: Mais pour ceux
0: 12
1: qui ont une moyenne de 10 et 11 passages,
0: non,
1: qu'est-ce
0: c'est
1: qu'ils peuvent
0: fini.
1: devenir?
0: Ils sont réorientés. Ils doivent se débrouiller à aller ailleurs, soit passer le concours, s'ils le peuvent, ou je ne sais pas. C'était comme ça.
1: Et, mais quand vous êtes arrivé en seconde au lycée franco-arabe d'Abéché, vous avez encore fait connaissance d'autres amis,
0: Ah
1: d'autres enseignants?
0: oui, j'ai en mémoire Ahmed Taboy, avec lequel on était sur la même table, un ami, et puis Kedel Younes Hamidi, qui fut gouverneur pendant longtemps. Et puis, notre maître d'internat se trouvait être le défunt maréchal Idriss Déby, donc, qui était notre maître d'internat, avec beaucoup d'autres, les Adem Gouidja, les Assaballah Soubiane, les Hamid Diabar, et tout ce beau monde-là, on était tous à l'internat au lycée national franco-arabe. On était tous à l'internat.
1: Et avoir une moyenne de 12, ça ne peut qu'être de meilleurs
0: Oui,
1: élèves.
0: bon, on était tous admis à l'internat, parce qu'il y a aussi l'internat qui n'admettait pas plus d'un certain nombre. Oui.
1: Alors, vous avez continué jusqu'en terminale?
0: Oui, bien sûr, j'ai donc passé mon... C'était en
1: Baccalauréat.
0: pleine turbulence, il y avait la guerre, le Frelimo avançait, le régime
1: Secoué par des rébellions.
0: s'est écoué, donc l'atmosphère était délétère. Malgré tout ça, on a dit, bon, on est là pour étudier, il faut étudier. Bon, ça a coïncidé également avec le fait que moi, j'étais déjà en phase finale, donc j'ai passé mon bac et comme je suis admis, écoutez, vous savez que nous venions tous à Yémen à passer le bac à l'époque. C'est le seul centre.
1: Centre unique.
0: Ah oui, centre unique, on était logés au lycée technique commercial, nous qui venions d'Abéché. Nos frères de Sa, de Mundu, tout ça était accepté dans les mêmes coins là.
1: C'est quelle année?
0: Oh, 76-17. Ah oui, c'est bien loin déjà.
1: Oui,
0: Pour nous, c'est tout près.
1: oui.
0: Donc voilà.
1: Quand tout le monde venait à N'Djamena pour
0: Oui, pour
1: composer
0: y
1: le bac,
0: composer, oui, tout à fait.
1: vous avez pu décrocher votre bac.
0: Ah oui, tout à fait, aisément. Et donc, après l'avoir décoché, à l'époque, vous savez, les choses se passaient de façon
1: Automatique.
0: presque pas automatique, mais il y avait quand même des normes et l'administration fonctionnait parce que nous n'étions pas nombreux non plus, hein, il faut le reconnaître, pas comme maintenant. Comme on n'était pas très nombreux,
1: Ça peut être moins de
0: immédiatement, vous
1: 1000 là.
0: restez là, la radio chat annonce que vous êtes orienté dans telle université de telle ville africaine. Et c'est comme ça qu'un matin, j'apprends que je dois aller à Niamey, au Niger.
1: C'est l'administration qui fait
0: Ah
1: la
0: oui,
1: répartition.
0: c'est le ministère de l'enseignement supérieur avec la direction des bourses, tout ça qui orientait les gens en fonction de leur profil. Moi, j'avais demandé d'aller au Maroc pour faire relations internationales. Il y avait un surplus et donc nous qui restions, on a eu la chance ou la malchance selon le cas d'être orientés à Niamey, au Niger. C'est la première fois d'amener des étudiants, c'était nous. Comme le général Sénou Koutié, le général
1: 78.
0: Maloum, c'était des bons amis. Et on a créé donc un centre d'accueil à Niamey. C'est comme ça que Niamey nous a accueillis
1: En
0: à
1: 78.
0: l'université en 78. Exactement. Et puis, on était boursier national. Tenez-vous bien, la guerre éclata, pas de bourse. Il fallait passer courageusement l'année sans bourse. Parce qu'il y avait la guerre au Tchad.
1: Donc le support est déjà rompu.
0: Oui.
1: Comment vous avez fait pour survivre?
0: Bon, ça, c'est le génie des Africains. Les Nigériens, estimant que notre pays connaît la guerre et que officiellement nous avons été acceptés à la suite d'un accord entre les deux pays, ils avaient eu l'humilité de ne pas nous renvoyer, de nous laisser. Nous n'étions que 5, dans tous les cas, ça faisait une bouchée, donc ils n'étaient pas inquiétés outre
1: Très
0: mesure.
1: difficile. C'est pas difficile de prendre la
0: Non,
1: chance
0: pas
1: d'une
0: du tout.
1: personne.
0: On avait cette chance. Nous n'étions que 5.
1: Vous vous
0: Oui.
1: rappelez des collègues ou des amis
0: Oui,
1: avec
0: il y
1: vous?
0: a Clermont-Soum-Guétour qui doit être dans le parage. Il y a Pamela Chimney, que Dieu ait son âme, il est parti. Bon, vous avez Mohamed Ali Diadaï qui nous a quittés également. Mohamed Brahim Bakhit qui est le chef de canton du Bahr Azzoum à Koukouangarana. Et puis, écoutez, nous n'étions que 5 ans. Hein? Voilà, et puis moi-même.
1: Alors, avant de continuer, dites-nous, votre papa est gardien de nomade.

0: nomade et où vous avez
1: nationale.
0: créé une garde nationale
1: Oui,
0: nomade
1: parce
0: de
1: que
0: Tchad.
1: les deux composantes coexistent et moi, mon père est de la garde nationale.
0: Voilà.
1: Oui, c'est
0: quand
1: un
0: vous
1: Indochinois.
0: mais quand vous étiez jeune et observant les activités de votre papa, quel métier vous passionnait?
1: Ah, ce n'est surtout pas le métier d'arme, hein. Moi, je suis un passionné des lectures et donc j'aime la culture. Tout ce qui me passionnait, c'est que vous me voyez dans les présentations des théâtres, dans les scénettes, je suis toujours présent. Et quand je récitais à haute intelligible voix, ce qui m'a naturellement formé à... Vous savez, j'ai appris l'alphabet avant d'aller à l'école, parce que mon père était militaire, qui savait lire et écrire.
0: C'est un avantage.
1: Et, ah oui, ce fut un avantage pour moi. Ouais.
0: Alors, quand vous êtes arrivé là-bas, on vous a orienté en histoire?
1: Oui, on m'a orienté en histoire-géographie. J'ai opté pour l'histoire parce que moi, je voulais faire les relations internationales. Et tout naturellement, ce qui me rapprochait des relations internationales, c'est l'histoire. Donc, c'est comme ça que je me suis mis à faire l'histoire.
0: Donc, vous avez obtenu votre licence.
1: J'ai obtenu ma maîtrise.
0: La maîtrise en histoire?
1: Oui,
0: Vous
1: en
0: avez déjà
1: histoire.
0: opté pour la relation internationale?
1: Non, c'est fini. Là, c'est fini. Moi, je me suis installé. J'ai oublié les relations internationales.
0: Vous avez obtenu la maîtrise en quelle année?
1: En 80.
0: Oui. En
1: En
0: pleine guerre.
1: 80, j'ai obtenu ma licence,
0: En pleine guerre du Tchad.
1: ma maîtrise,
0: Oui.
1: pleine guerre au Tchad.
0: Oui.
1: Oui, parce qu'il y en a qui ont déjà même quitté, hein, parce qu'ils ne pouvaient plus. Il n'y a pas de bourse, ou alors il y en a parce que l'Union européenne, le Fonds européen de développement nous a repris en charge très timidement. Tout ça faisait que quand quelqu'un a une famille au village, c'était très difficile. Certains ont dû quitter. Bon, nous autres, Kahenka, nous avons continué. Et après, donc, en maîtrise, qu'est-ce qu'il fallait faire? La guerre faisait rage à N'Djamena, je n'avais plus d'issue. Je me suis dit, bon, je vais quand même enseigner. Parce que j'ai ma maîtrise, il n'y a plus d'autres perspectives, à moins de. Donc, j'ai obtenu un poste d'enseignement au lycée Mariama à Niamey. À
0: Comme
1: Niamey.
0: contractuel.
1: Comme contractuel, naturellement. Oui.
0: Oui, mais est-ce qu'à l'époque, vous n'avez pas profité peut-être pour exercer un peu à l'ambassade?
1: Oui. Comme par hasard, j'ai travaillé à l'ambassade de l'Arabie Saoudite.
0: Oui.
1: Comme j'écris un peu l'arabe. Et je le parle aussi un tout petit peu. Écrire un nom, remplir le passeport, c'est rien du tout. Lorsqu'arrive la période de Hajj, je me fais employer pendant tout le temps que dure donc les préparatifs pour la Mecque. Et ça m'a permis d'obtenir un peu de quoi assurer ce vide créé par la guerre au Tchad, le dénouement, la séparation, la nostalgie, tout ça. Bon, ça me permettait de combler tous ces trous. Et c'est comme ça que j'ai réussi à me documenter, à donc acheter les livres qu'il me fallait, les livres essentiels qu'il me fallait pour continuer mes études, parce qu'il fallait respecter les titres des ouvrages qu'on nous signalait, parce qu'il faut nécessairement qu'on les lise. Et la bibliothèque, c'est pas donné à tout le monde, aller tout le temps à la bibliothèque. J'ai dû les en acheter.
0: Alors,
1: C'est grâce à ces sous.
0: ça ne faisait pas bizarre un petit noir qui
1: Oui.
0: exerce comme un agent à l'ambassade de l'Arabie
1: Oui, on m'a
0: saoudite.
1: recruté parce que à Niamey, on parlait l'arabe, c'est pas donné à n'importe qui. J'ai vu un de ces rares étudiants qui.
0: C'est pas un privilège à ce temps.
1: Ah non, non, pas du tout. Et puis bon, il faut aussi dire que j'ai été soutenu par un Tchadien, Alhaj Mahmoud, qui travaillait à l'organisation de la Dawa Islamia à Niamey, qui avait des relations soutenues avec les Saoudiens et qui a dit, bon, moi, j'ai des petits frères tchadiens qui étudient ici et dont certains peuvent vous aider à écrire l'arabe et tout ça. C'est comme ça qu'on a manifesté mon nom et automatiquement, j'ai été accepté. J'ai travaillé pendant au moins un mois et ils m'ont même prolongé un autre mois pour faire un peu le bilan. Écoutez, juste le temps de me trouver de l'argent de poche et puis c'est tout. Hein.
0: Alors, vous avez enseigné des années au lycée
1: 4 ans.
0: 4 ans.
1: 4 ans. 4 ans, à l'issue desquels Ibn Omar, qui enseignait à l'université avec Mohamed Amin Al-Habbo, qui étaient des amis aussi pour moi, et sont venus me dire, écoutez, il faut que vous rentriez, hein. Tu ne peux pas continuer à travailler chez les autres, quoique ils t'ont accepté, ils t'ont déjà permis de finir vos études, il faut que tu rentres. J'ai dit, bon, il n'y a pas de problème, je fais ma valise, et je suis rentré. Lui, là, il était rentré un an avant moi,
0: Non,
1: Ibn
0: salut,
1: Omar
0: Norman.
1: Mohamed Saleh.
0: Oui.
1: Voilà. Le dauphin. Et puis suivi de
0: Et le coupé, quel poste à l'époque?
1: Ibn Omar. Ibn Omar était même président du jury au baccalauréat, il était chef du département des mathématiques, et puis après, il était devenu ministre du plan et de la coopération, comme vous le savez.
0: Ouais. C'est lui qui vous a.
1: Oui, c'est lui, comme son ami, il me dit non, il faut que tu rentres.
0: Donc vous êtes rentré en quelle année?
1: Je suis rentré un an après lui, donc en 1986, je suis rentré. Tenez-vous bien, je me suis fait intégrer, parce que là aussi, les choses fonctionnaient. J'ai présenté tout ce que j'avais, et puis les choses venaient de reprendre au Tchad. Donc, j'ai obtenu l'intégration. Et
0: au ministère de l'enseignement supérieur?
1: Non, à l'éducation d'abord. J'étais à l'éducation d'abord. Non, qu'est-ce que dire? J'avais ma maîtrise à l'école normale supérieure comme assistant. L'école normale supérieure que j'ai fini par diriger était occupée par... Moyangar Naidiam, qui était le directeur donc de l'école normale supérieure, et donc il lui a plu de me recruter là-bas. Et donc après mon intégration, j'ai regagné l'école normale supérieure où j'ai enseigné au moins 2 ans. Deux ans à l'issue desquels je me suis retrouvé nommé coordonnateur du bureau d'appui pédagogique, l'ancêtre du CNC actuellement, et qui a fini par devenir entre-temps le centre d'appui à la formation et à l'évaluation.
0: C'était le BAP à l'époque?
1: BAP à l'époque, très bien. Et je n'avais pour assistant que des Français. C'était des Français qui étaient les anciens, les cadres techniques
0: de l'éducation,
1: les coopérants, oui. Ils étaient 17. Le nombre s'est réduit jusqu'à 11 ou 9. Puis... la coopération s'est éteinte, la coopération franco-tchadienne en matière d'éducation, bien entendu.
0: Donc, c'est vous qui avez assuré la relève?
1: Non, j'avais un conseiller technique du nom de Roger Bruni qui était juste à mes côtés. Il faut le reconnaître, il m'a appris aussi à gérer l'administration, il m'a beaucoup appris. Et donc, j'ai travaillé là. Et 2 ans après, il a plu aux plus hautes autorités de me nommer directeur général adjoint du ministère de l'Éducation nationale, aux côtés du premier ministre Imran Gar Dadnaji, qui était mon titulaire. Moi, j'en étais l'adjoint. Et nous avons, c'est là que j'ai, il faut le reconnaître également, il m'a beaucoup appris dans l'administration. Beaucoup. Je lui dois beaucoup. On était très amis, malgré tout. Et malgré tout, si j'ai dit ça, c'est parce que il est très rigoureux dans l'administration. Il ne badine pas, il prend son bic rouge, même les demandes là, il les rature. Quand c'est mal fait, il vous dit c'est mal fait. Et je vous assure qu'il m'a beaucoup appris à ses côtés. Et je ne me rappelle pas avoir quelques petits moments de bruit, de quelque nature que ce soit avec ce monsieur, jusqu'à ce qu'on se sépare. On était très, très, très, très bons collaborateurs.
0: C'est le signe que vous maîtrisez votre travail?
1: Bon, on a fini. Il faut pas badiner avec le travail. Le travail, c'est le travail. Chacun s'y a donné. 7 heures, on était déjà en place. Et un ministre tel que Ibrahim Brahim Hamid, s'il venait, 7 heures, lui, il est au bureau. Donc, vous devriez être là avant lui. Et donc, ça nous disciplinait, il faut le reconnaître. C'était formidable. Ça, c'était l'administration.
0: Oui.
1: Oui.
0: Par rapport à aujourd'hui, on peut venir à 10h et partir à 11h?
1: Bon, moi, je garde mon habitude, sauf que j'ai vieilli, maintenant je suis retraité. Mes responsables me ménagent aussi.
0: Ça, vous avez aussi beaucoup de choses à partager avec les jeunes qui viennent?
1: Oui, beaucoup, beaucoup. Je retrouve mes anciens amis, les anciens étudiants que j'avais eus qui reviennent. Ça fait plaisir de les retrouver comme ça et travailler avec eux.
0: Comme disait un écrivain, un vieillard, c'est une bibliothèque.
1: Ah oui, tout à fait.
0: Mais à quel moment vous avez pu aménager votre temps pour faire votre thèse?
1: Alors, non, ma thèse, je suis reparti après mes 2 années là. Après mes 2 années
0: à l'école normale,
1: j'ai obtenu une bourse FAC, ce qui m'a permis d'aller à Paris, à la Sorbonne, donc à Panthéon-Sorbonne, pour y passer mon DEA. À l'époque, c'était le diplôme d'études approfondies, et ma thèse que j'ai soutenue en 93. Voilà, et c'est en 93 que je suis rentré.
0: Sur quel thème?
1: J'ai travaillé sur le royaume du Bagrimi, des origines au milieu du 19e siècle. J'ai essayé de développer un pan important de l'histoire de ce royaume coincé entre le puissant empire du Wadai et celui du Borno, du Kanem, puis du Borno. Et ça m'a plu donc d'aller mener des recherches pour un peu clarifier certaines zones d'ombre. Et ça m'a permis enfin de pouvoir soutenir ma thèse.
0: Alors, si ce n'est pas un secret, vous pouvez nous faire un peu le résumé de votre thèse en ce qui concerne la succession du pouvoir dans le royaume de...
1: Oui, bon, oui.
0: Comment ça s'est passé?
1: Le royaume du Wagrimi, comme vous le savez, c'était un royaume qui est né en 1522, selon les actes, les éléments officiels d'information, développé par Nachtigal, Barthes, qui sont les deux grands auteurs fondamentaux, et puis développé à travers les monographies coloniales par les anciens administrateurs coloniaux, des vallées. Vous avez un homme tel que le lieutenant Derendinger, vous avez beaucoup d'auteurs ont travaillé sur le Bagrimi. Comme vous le savez, c'était un royaume qui occupait une zone centrale dans l'espace tchadien précolonial. Et ils s'y sont intéressés et ils ont beaucoup écrit. Ils ont aussi laissé beaucoup d'archives. J'ai eu pris plaisir à aller sur le terrain, dans le Abassinia, à Boussou, un peu partout, mais également dans les archives d'outre-mer, à Aix-en-Provence et à Paris même. J'ai trouvé des centres de documentation qui m'ont vraiment permis de pouvoir développer donc ma thèse sur ce royaume. C'est un royaume qui s'est développé, donc je vous l'ai dit, au XVIe siècle, 1522. Et il n'a pas beaucoup duré, hein. 17e, 18e siècle, ce fut le tour de l'islamisation avec Bang Abdallah, suivi des autres, jusqu'à ce que le royaume soit pris en étau par le Borno d'un côté et le Wadai d'autre part, et surtout le Wadai. Et le royaume est parti sous le coup de boutoir de ces puissants royaumes pour cesser d'exister en tant que royaume.
0: Alors, je parlais de la succession quand le
1: Bang... Oui, après Bang, vous savez, Birni Bessé, vous avez des plus importants, hein, c'est donc Bang Abdallah qui a développé l'islam, qui a instauré et développé l'islam.
0: Au XVIIe siècle?
1: Au XVIIe siècle. Jusqu'au XVIIIe siècle, on peut dire que le royaume a atteint même déjà son apogée, avec Bang Kader, Abdelkader, et Bang Ayi, Burkumanda, Wanga, et puis jusqu'à Bang Gauran 1, puis Gauran 2. C'est fini, le royaume a commencé à pâlir. Et avec Gauran 2, vers la fin de sa vie, détrônant le royaume, s'est éclipsé. Il n'est devenu que l'ombre de lui-même.
0: Par exemple, quand un Bang décède, qui décide de la succession?
1: Ah, voilà. La succession du roi de Massénia, c'est que lorsqu'il meurt, il y a un tambour royal qui est censé désigner le successeur. Qu'est-ce qui se passe? Ils ont, tout le long du couloir qui mène chez le Bang, un tambour appelé Maikinda. Bon, ils ont un Maikinda, c'est lui qui tape sur le tambour, qui est juste à côté. Et au passage d'un des princes, quand ça résonne, ça veut dire que le tambour royal a désigné déjà le successeur.
0: Et c'est le tambour qui désigne et non un degré.
1: Voilà. En réalité, c'est exactement l'énigme. En réalité, c'est pour éviter que les princes rentrent dans le conflit successoraux qu'on a mis en place ce règlement pour dire que les gens doivent tous se soumettre au raisonnement du tambour royal. Mais en réalité, on a au Bagrimi un groupe de dignitaires de droite et de dignitaires de gauche qui se retrouvent pour faire le point de la situation au cas où le Mbang venait à décéder, qui doit lui succéder avec la reine-mère Magira. Elle est là, c'est elle qui dit, c'est un tel. Et elle peut être contredite ou non selon ce que représente le nouveau personnage du prince qui doit venir. Et en définitive, c'est elle qui décide de qui doit succéder à son fils. Mais la reine-mère, Magira.
0: Mais si la reine-mère est décédée avant son fils?
1: Et si la reine-mère, il y a un monsieur qui joue le rôle de reine-mère, toujours au Bagrimi, c'est comme ça. Il y a toujours une Magira. Elle meurt, si c'est une femme, elle meurt, mais il y a un monsieur ou une autre dame qui joue le rôle de Maguira en attendant que la Maguira officielle du jeune roi se mette en place.
0: Mais est-ce qu'entre-temps, le prince ne peut pas avoir une fuite d'informations?
1: Ah, mais il y a eu plusieurs cas d'énucléation de l'œil à l'époque. Si les gens ont instauré le problème des tambours royaux qui désignaient, c'est parce que justement, lorsque au royaume du Bagrimi, c'était cruel, hein, on prenait celui qui passait pour être un peu plus populaire, on lui énucléait l'œil et il disparaissait. Enfin, il disparaissait, il se rendait complètement indigne d'être roi. Ça vous discrédite, c'est fini. Oui. Vous n'avez qu'un seul œil, vous ne pouvez plus. Ah, donc, ils s'arrangeaient à enlever l'œil comme ça. C'était tellement cruel qu'ils ont dû arrêter à l'orée de la fin du XVIIIe siècle pour cesser de faire cette pratique à cause du fait que l'islam ne permettait pas ces genres de pratiques.
0: Généralement, les religions révélées influencent un peu sur
1: l'islam. Absolument, absolument, absolument, oui, bien sûr. Et c'était un cas de droit de l'homme, comme on le dirait aujourd'hui.
0: Oui. Mais son intronisation.
1: Son intronisation, donc, dès lors que le jeune, on a soufflé son nom, les gens ont retenu le nom, que se passe-t-il? On le prend une semaine durant dans une case située juste dans la cour, mais à un pied à l'extrémité, et il doit rester là, entouré de quelques dignitaires qui sont appelés à lui servir. Et au moment maintenant de l'introniser, un monsieur très important, Barkoutou, c'est le nom de celui qui doit désigner le roi officiellement au monde. Donc il vient, on lui entoure le turban, tout ce qu'on doit faire pour un roi.
0: Mais à un certain moment, celui qui doit l'introduire venait de Mataya.
1: Bon, j'arrive, justement, parce que les ouvrages disent que les relations entre les Kenga, surtout ceux de Dapture et surtout de Mataya, un certain gars Ratu venait avec la lance sacrée. Donc, au moment de lui mettre le turban, c'est le sultan Youssouf, à l'époque du Wadaï, qui venait mettre le turban autour, par exemple, de la tête du sultan Youssouf du Bagrimi. Et tout ça est validé par l'apport de la lance qui vient, qu'amène le gars Ratu de Mataya pour corroborer la désignation du roi.
0: Ce qui veut dire que Bagrimi est vassal du Wadaï?
1: Oui, bien sûr, le Bagrimi a fini par être un royaume vassal du Wadaï. Voilà pourquoi forcément le sultan qui doit mettre le turban doit venir du Wadaï. Un peu avant ça, ça se faisait de façon interne parce qu'il n'y avait pas l'emprise du Wadaï. Mais dès lors que le Wadaï s'est fait, l'emprise du Wadaï s'est fait sentir, naturellement, il fallait que le roi du Wadaï vienne mettre le turban. Mais non sans prendre le soin de faire venir l'autre frère
0: de Mataya. Avec une lance.
1: Oui, bien sûr. C'est notre papa Adam Kiré. Voilà, il est de Mataya. Et donc, de Mataya, le gars Ratu vient avec la lance sacrée présentée pour que la validation donc, de la royauté, de l'intronisation puisse se faire.
0: Mais jusqu'à aujourd'hui, la pratique continue bien ça...
1: Bon, là, la pratique ne continue plus avec l'islam. C'est fini, les choses ont tourné autrement. Mais la lance même est déjà sur place à Massilia. J'ai été, on m'a même montré. Et écoutez, c'est fini là, les bons vieux temps sont partis, l'islam est venu avec sa loi et tout ne se passe que dans la simplicité et naturellement selon les rites islamiques.
0: On a ouvert cette brèche parce que vous avez fait votre thèse sur le Rembo.
1: Oui, naturellement, bien sûr.
0: Voilà. Et puis vous avez aussi enseigné ça à l'université du Tchad.
1: Oui, un peu à l'université, mais surtout à l'école normale supérieure. J'y ai enseigné comme c'est mon institution. Donc, dès que je suis revenu directement me mettre à la disposition des nouvelles autorités de l'école normale supérieure. Oui, quand on revient, on regagne son établissement. Et là, j'ai enseigné là. Mais parallèlement, je donnais mes cours à l'université de Bidjouman.
0: Du Tchad à l'époque?
1: Ah oui, à l'époque, c'était la seule université que nous avions, c'est celle du Tchad.
0: La faculté de sciences humaines.
1: Voilà, exactement, la faculté de sciences humaines, lettres et sciences humaines.
0: Vous avez enseigné combien d'années à l'université?
1: À l'université, non, j'ai enseigné une année, hein. Une année, et puis, je vous ai dit tout à l'heure, tout de suite après, j'ai été nommé déjà à l'éducation, ensuite inspecteur général du ministère de l'éducation. Ma part dans l'administration occupait une place beaucoup plus importante. J'ai donné mes cours pour ne pas désapprendre, mais je ne partageais plus mon temps entre l'université et l'ENS. Je n'enseignais qu'à l'ENS.
0: Voilà. Alors, est-ce qu'on peut avoir une idée sur le parcours administratif, les différents postes que vous avez occupés?
1: Bon, j'étais donc tour à tour coordonnateur du bureau d'appui pédagogique, appelé aujourd'hui par la suite Centre d'appui à la formation et à l'évaluation. Après ça, je suis nommé directeur général adjoint du ministère de l'Éducation nationale. Après, je suis...
0: C'est l'équivalent de secrétaire général aujourd'hui.
1: Voilà, secrétaire général adjoint. SGA maintenant, exactement. Voilà. Et même SG s'est venu avec nous. Pendant ce temps, ça m'a rattrapé également. Je me suis reconverti en SGA. Voilà, exactement. Et après ça, je suis nommé de nouveau inspecteur général des services. Commencé à contrôler le ministère, après l'avoir administré. Et par la suite, directeur général de l'école normale supérieure. De l'école normale supérieure de Ndjamena, je me suis retrouvé par la suite, après 9 ans, je me suis retrouvé nommé à l'Université Polytechnique de Mongo.
0: Voilà. Avec la décentralisation des institutions universitaires publiques
1: Oui, tout à fait. Tout à fait. Un peu avant, ensuite, je suis tombé là, j'étais recteur de l'université, puis je suis redevenu président de l'université avec la nouvelle restructuration du ministère. Dans le cadre de la décentralisation. Et après Mongo, comme vous le savez, j'ai été appelé à assurer la fonction de président de la CENI, président de la CENI, 2019 jusqu'à 21, jusqu'à la mort du défunt président, que Dieu ait son âme. Et après, je suis venu rencontrer la retraite qui m'attendait. Voilà. 4 ans durant, donc, j'ai chômé. Et puis, avec la retraite, il faut dire que j'ai traversé ce petit désert qui m'a beaucoup appris aussi. Oui, ça m'a beaucoup appris. Et donc, voilà.
0: Mais après votre retraite, on vous a sollicité pour accomplir quelle tâche?
1: Oui, donc après ma retraite, je suis resté en train de chômer jusqu'à au bout de 4 ans. Un ami qui se trouve être l'actuel secrétaire d'État est allé me récupérer. Il me dit, tu ne peux pas rester là comme ça, mourir à petit feu. Tu reviens avec nous. Et c'est comme ça que je me retrouve nommé conseiller au ministère de l'Éducation nationale. Avec ancrage donc au bureau, donc au cabinet du secrétaire d'État à l'éducation et à la promotion civique.
0: Alors, si ce n'est pas un secret, vous pouvez nous rappeler un peu votre passage à la tête de CENI, c'est une grande institution. Et tout se passe comme s'il y a un mythe.
1: Ah, je ne pense pas qu'il y ait un mythe. La CENI, d'abord, elle était paritaire, il faut que je vous le dise. Ce n'est pas comme l'ange. La CENI, c'était paritaire. Vous avez à droite la majorité présidentielle, à gauche
0: l'opposition,
1: et moi au milieu, parce que n'appartenant ni à l'un ni à l'autre, et c'était à la fois difficile et facile.
0: Difficile pourquoi et facile pourquoi?
1: Exactement. Difficile parce que faites beaucoup attention. Moi, je suis, par la force des choses, je suis devenu pédagogue. Donc, ça m'a permis de sauter aisément certaines barrières. Mais vous devez faire attention à votre langage, comme vous devez faire beaucoup attention lorsqu'il fallait prendre soin de désigner X ou Y pour telle ou telle tâche. Vous vous trompez un peu, on vous rappelle à l'ordre, parce qu'il y a l'opposition qui est là et qui vous regarde. Non, ce n'est pas le moment, vous désignez, vous prenez soin de désigner 2 de l'opposition, 2 de la majorité présente, et vous êtes tranquille. C'est pour ça que c'est à l'aise. Oui. J'étais à l'aise comme ça.
0: Mais difficile parce que...
1: Difficile parce que justement, vous êtes entre 2 feux. Vous devez faire beaucoup attention.
0: Vous avez eu à gérer une crise pendant cette...
1: Non, je n'ai jamais connu une crise. Jamais. À la CENI? Non, je n'en ai jamais connu. Ils sont là, ils peuvent témoigner. J'ai un bon rapporteur qui se trouve être notre ministre de l'administration du territoire, le juriste Liman Mamad. J'ai une équipe avec laquelle je dois dire que j'ai bien travaillé. Oui, on a bien travaillé. Quel que soit ce que l'on dira, en tout cas moi qui vivais la situation, et je vous le dis, je vous le confie, je n'ai jamais eu des moindres frissons avec qui que ce soit. Pas du tout.
0: Mais en dehors de la gestion de CENI,
1: oui.
0: Est-ce qu'il y a encore autre responsabilité que vous a marqué durant tout ce parcours?
1: Oui, bon, écoutez, les hommes. Les hommes, ils vous marquent hein, par leur comportement. Un homme comme l'imam Mahmoud, vous savez que vous n'en trouverez pas beaucoup qui courent la rue. Hein. C'est un bon juriste. Il a de l'expérience, il faut que je vous le dise. Et puis, si vous le gérez bien, vous savez que vous allez faire un bon travail avec lui. Il n'y a pas que lui, vous avez un gars comme Amram Chukwu, vous avez les amis de l'opposition tels que Benedita, qui ont très bien coopéré avec moi, et je les en remercie aujourd'hui. Je dois dire ça. Ils m'ont vraiment marqué par leur comportement responsable, par leur participation, leur contribution. Nous nous disons que la CENI, ce n'est plus l'opposition et la majorité. J'aime aller leur dire, c'est notre bien commun. On échoue tous, on réussit, c'est nous tous. Donc faisons en sorte qu'il n'y ait rien. La seule crise majeure, comme vous le savez tous, c'est le décès du maréchal.
0: Avant la fin du processus.
1: On a fini, on était en plein résultat quand on a annoncé le décès. Et puis voilà, chacun donc a pris son chemin et nous nous sommes séparés. Ça, c'est douloureux.
0: C'est douloureux, mais c'est la partie la plus avant la confirmation par le Conseil constitutionnel.
1: Oui, tout à fait. Bon, la confirmation nous a été envoyée un ou deux jours après, non, une semaine après le résultat. Il était déjà mort. Il fallait maintenant tourner la page parce que c'est fini là. Qu'est-ce qu'on a
0: dit? Oui, avec la transition, la CENI est dissoute.
1: Elle est dissoute. Aucun acte n'est venu dissoudre. La CENI s'est dissoute d'elle-même. C'est ça que j'ai constaté. Et puis voilà, et moi aussi je suis parti. Certains de mes collègues ont été récupérés. Tant mieux pour eux, ils ont travaillé. Mais moi, c'est fini. Parce que tu ne peux pas revenir président deux fois, c'est difficile.
0: C'est pas facile.
1: Ah non, c'est pas facile.
0: Voilà. À l'époque, Kodi Mohamed est personne ressource, pour ne pas dire organisation de la société civile.
1: Ouais.
0: Est-ce qu'aujourd'hui, docteur Kodi Mohamed parle un peu politique?
1: Vous ne me verrez pas prendre le micro et parler politique, politicien. Mais moi, je suis historien, je suis un homme politique de fait, puisque j'ai fait aussi les Sciences Po, j'ai oublié de vous le dire. J'ai suivi une formation d'une année à la rue de Saint-Père, donc à Paris, et j'ai un certificat donc, en Sciences Po. Donc, je suis obligé, par ma discipline, de parler politique naturellement.
0: Est-ce qu'il y a des sciences
1: politiques? Mais je ne suis pas un homme engagé, je vous le dis très clairement.
0: Et vous, est-ce que vous n'avez pas été côtoyé par certains hommes politiques pour leur apporter certaines expertises?
1: Absolument pas, absolument pas. Certains de mes parents m'en voulaient pour n'être pas avec eux dans leur parti, dans leurs différents partis. Je le comprends, mais je n'y peux rien, c'est mon choix. C'est mon choix.
0: Mais après votre charge administrative, du coup, vous a écarté dans l'enseignement supérieur particulier à l'université. Est-ce qu'aujourd'hui, vous ne pouvez pas être utile là-bas?
1: Mais j'ai demandé par un contrat, le dossier égaré, je me suis découragé, honnêtement. Je dis, est-ce que moi, je mérite tout ça? On m'a égaré le dossier alors que j'ai demandé au ministre de l'enseignement supérieur de bien vouloir m'accepter dans le... Il me dit, apporte ton dossier. J'ai apporté le dossier, c'est égaré dans les méandres des bureaux. Je dis, bon, ça y est. Mais je n'ai pas désarmé. Je dois revenir parce qu'enseigner, c'est ma vie. Enseigner, c'est... Sinon, je meurs.
0: Mais la promotion 97-98 de l'Université de N'Djamena vous apprécie beaucoup parce que vous avez enseigné, je crois, la méthodologie de recherche à l'époque.
1: Oui, mais j'enseignais la méthodologie de recherche. J'ai même fini par enseigner les relations internationales. J'enseignais surtout l'histoire de l'Afrique précoloniale. C'est un peu mon domaine. C'est tout ça que je faisais et je me plaisais à voir mes étudiants s'intéresser à l'histoire. Et c'est ça qui fait que je vis longtemps. Dieu merci.
0: Mais il y a certains de vos enseignants qui s'intéressent, qui sont devenus des docteurs, des professeurs. Aujourd'hui, vous les connaissez?
1: Oui, bien sûr. Bien sûr. Arnaud est là.
0: Arnaud Bingamanti.
1: Oui, vous avez Arnaud, vous avez Salih Bakari, vous avez Joseph Kaitamba ici. C'était mes collègues et mes étudiants à la fois.
0: Jim Esseli aussi.
1: Jim Esseli était mon étudiant très tôt déjà.
0: Zakaria Bey.
1: Zakaria Bey, non. Il est venu par la suite. Moi, j'étais déjà de l'autre côté. Je ne l'ai pas eu. Non, hélas, non.
0: Ça vous fait plaisir d'avoir encadré ces grands...
1: Beaucoup, beaucoup plaisir. Ils sont agréables, ils sont aimables et... ils font un remarquable travail. Je dois vous confier que j'apprends aussi.
0: Oui.
1: Quand un gars me traite l'histoire des Moussaïs, moi j'apprends sur les Moussaïs. Mm. Un truc sur les gens de Béré, les peuples
0: Nankéré.
1: Moi j'apprends aussi sur les Nankéré. Il est là, Zakine, qui était mon étudiant également, qui a soutenu avec moi.
0: Mm.
1: Ouais. Dieu merci. Ils sont tous là, haut placés, en haut de moi. Là.
0: Ça, c'est vos,
1: j'en
0: vos
1: suis
0: produits.
1: Fier.
0: C'est
1: j'en
0: vos
1: suis,
0: produits.
1: J'en suis fier, c'est mes produits.
0: Alors, sur le plan sportif et culturel,
1: sportif, je suis très mauvais en sport. Je cours, je marche. Vous ne serez pas surpris de me voir marcher dans la cour ou bien dans la rue pour faire un peu de sport, pour me maintenir. Mais je ne fais pas du sport. Le sport, là, je vous dis, le Mondial 82 à la Cité universitaire à Niamey, c'est joué. Moi, je me suis enfermé pour étudier. Ce n'est pas mon point fort. Et pourtant, j'aime la culture. Mais la culture, c'est mon point. La culture, alors, j'aime bien la culture.
0: Mais en attendant,
1: quand je vois par exemple les Mondans organiser le festival,
0: le Moussaï,
1: je crois que c'est des choses qu'il faut encourager. Et le Mbaya Moïsala, les gens organisent ça, c'est important. Ça vous ramène des années durant en arrière et en même temps, vous avez le rétroviseur sur le passé et sur le présent. En tant qu'historien, ça m'intéresse.
0: Alors, s'il y a des conseils à donner, par exemple, aux jeunes qui sont inscrits ou qui sont intéressés par les études historiques?
1: Écoutez, ils sont nombreux. Dieu sait qu'ils sont très nombreux. Mais ce que je leur demande, c'est de beaucoup lire. Les appareils portables ne donnent pas les détails. Les gens se contentent de glaner des informations, parfois même tronquées, sur les portables. Ce n'est pas du tout ça étudier. Hélas, non.
0: Il faut lire. Il faut aller dans les bibliothèques.
1: Ah oui, il faut aller dans les bibliothèques. Il faut lire. Il y a des ouvrages pour un historien qu'on doit forcément lire. Vous ne pouvez pas ignorer Cheikh Anta Diop, par exemple.
0: Oui, mais pour ceux qui sont encore à l'université, quels sont les documents phares, très importants, incontournables que vous leur conseillez?
1: Absolument. Il faut qu'ils lisent l'histoire de l'Afrique de Kizerbo. Vous savez, Cheikh Anta Diop, Nation Nègre et Culture. Vous avez beaucoup d'ouvrages, Civilisation ou Barbarie. Vous avez nos frères ici qui ont écrit des monographies. Vous avez les monographies coloniales qu'on retrouve dans les bibliothèques, dans les centres de formation et de développement tel que le CEFOD, vous avez tout ce qu'il faut pour le Tchad. Ils n'ont même pas à se déplacer, nos étudiants. Le CEFOD suffit.
0: Oui, mais les premiers documents, par exemple, si on peut dire des premières mains.
1: Ah oui, c'est ça, Nachtigal, vous ne pouvez pas ignorer l'histoire si vous ne lisez pas Nachtigal, qui est une source de première main. Henri Barthes, qui sont tous deux des Allemands, et qui sont substantiellement des documents de première main. Et attention, nos étudiants, je leur dis souvent, vous devriez apprendre l'arabe. Parce que vous êtes tchadien, l'histoire du Tchad est tributaire des sources arabes. Ce n'est pas autre chose. Ce n'est pas une idéologie. Apprendre la langue arabe, ce n'est pas du tout une idéologie. C'est apprendre une langue comme toutes les autres et s'en servir comme outil d'information.
0: Mais il y a des auteurs arabes qui ont...
1: Le plus grand nombre de sources sont des sources arabes sur le Tchad. Ibn, vous avez en dehors de Al-Omari, Ibn Sa'ad, Al-Idrisi, Al-Qalqashandi, Al-Muhallabi, Ibn Khaldun, Ibn Battuta. Ils sont nombreux, ils sont des trentaines des auteurs qui ont écrit sur le Tchad. Ils sont tous des Maghrébins, des Arabes ou des Turcs, sinon Iraniens. Et ce sont des gens qui ont écrit en arabe. Il faut lire, parce que c'est les sources de première main. Les traductions ne servent à rien parce qu'on peut tronquer les informations.
0: Alors, docteur Kodi Mohamed, certaines pratiques, certaines évolutions sociales font que certains faits tirent leur origine de l'histoire de notre continent. Par exemple, le cas de Boko Haram. Est-ce qu'il y a une implication historique de ce mouvement qui est devenu le terrorisme aujourd'hui?
1: J'ai produit, je crois, une conférence sur le Boko Haram il y a quelques années au centre Al-Mouna. Les Boko Haram sont une émanation des étudiants nigérians ayant étudié en Arabie Saoudite et qui ont pris activement part au débat organisé dans le cadre des activités de ce qu'on appelle les sunnites. Les sunnites, sunnien, ça veut dire, vous savez, il y a Ibn Taymiyyah, un auteur wahhabite, d'origine yéménite, non, d'origine plutôt turco-iranienne, qui a beaucoup écrit. Et c'est même eux qui ont inspiré les wahhabites de l'Arabie saoudite. Ils prônent l'islam radical. Et ces gens-là, ces étudiants, sont descendus nombreux pour étudier en Arabie saoudite, se sont inspirés de ces idées wahhabites, de Ibn Taymiyyah surtout. Et ce sont des radicaux qui sont venus finalement les développer au Nigeria. Certains d'entre eux, tels que le fondateur Mohamed Youssouf, Zakzaki, Jaafar, et puis beaucoup d'autres qui sont venus développer ça en Maïdougouri. Ils ont créé à Maïdougouri un centre médico-social, mais également un centre de formation militaire, s'entend, et sans que les autorités ne s'en aperçoivent. Pourquoi? Parce que certains auteurs, certains hommes politiques nigériens étaient pour développer dans le nord nigérien l'islam. L'islam au sens théologique du terme. Ils voulaient un État islamique au Nigeria. Mais ces étudiants-là se sont radicalisés par la suite sans qu'ils ne s'en aperçoivent. Le temps qu'ils s'en aperçoivent, c'était déjà trop
0: C'est
1: tard.
0: trop tard.
1: Ils ont formé des gens armés qui allaient déjà déclencher des mouvements, même insurrectionnels, à Maïdougouri, suite à une manifestation banale au cours de laquelle, comme là-bas on exige les casques, les gens ont refusé de porter les casques. Ce refus a coûté la vie de plus de 700 personne selon les documents que j'ai en ma possession, et ça a entraîné un embrasement de la ville de Maïdougouri. Et ce mouvement qui se devait d'aller mollo-mollo, comme on dit, a fini par se radicaliser et a fait tache d'huile pour aujourd'hui devenir une gangrène pour non seulement le Nigeria, mais tous les pays voisins et l'Afrique tout entière.
0: Mais vous prenez un État.
1: Un État islamique pour le nord Nigeria d'abord et l'étendre par la suite. Voilà, c'était ça à l'origine. Et il ne s'appelle pas Boko Haram. Le mot Boko Haram,
0: Entre eux, ça ne
1: non,
0: s'appelle
1: non, non, non.
0: pas.
1: Boko Haram, c'est un terme Hausa qui désigne l'apprentissage de la culture occidentale est haram, illicite. Boko Bakut, c'est le sceau. Donc, on a rempli la tête de ces gens des idées complètement néfastes pour l'islam. Et ils ont l'habitude d'appeler ces gens Boko Haram. Vous êtes de Boko Haram, c'est-à-dire que vous ne faites ce que vous avez appris là est néfaste pour la survie de l'islam. Mais eux-mêmes, ils ne s'appellent pas Boko Haram, ils s'appelaient Jama'at Ahl al-Sunna li Da'wati wa Jihad. C'est ça leur nom. Aujourd'hui, plus personne ne les appelle par ce nom parce que c'est parti, hein. Boko Haram, Boko Haram, Boko Haram, c'est devenu leur nom.
0: Mais est-ce que cette vision n'est pas calquée sur un modèle fulbe à l'époque, califat de
1: Non. Et c'est pas exactement ça. Ils se sont certainement inspirés des idées de Ousmane Damfodio, qui est effectivement un responsable peul dans l'islam. Il est né à Fouta
0: Qui a ambitionné créer
1: qui ambitionnait créer dans son cercle un islam puritaniste. C'est vrai, radical. Déchargé des apports animistes,
0: Occidentaux.
1: anti-islamique et disons même purement traditionnel. Il n'en voulait pas. Et cette forme de radicalité a tourné court parce que Ousmane Damfodio est parti et ceux qui lui ont succédé, à savoir son fils, étaient pris dans la tourmente des conflits à n'en pas finir entre les différents États Haoussa. Et l'empire a périclité, c'était le califat de Sokoto.
0: Califat de Sokoto.
1: Voilà, c'était le califat de Sokoto.
0: Aujourd'hui, on parle aussi de califat sous une autre
1: Oui,
0: forme.
1: il se proclame mettre en place un califat. Mais bon, aucune base califale n'a été mise en place. Je n'en ai aucune idée dans les sources que j'ai parcourues.
0: Alors, je disais aussi tantôt, est-ce que Dr Kody Mohamed est intéressé par des pratiques ou des activités culturelles?
1: Oui, je suis très intéressé. J'aime la culture. Comme je vous l'ai dit, quand j'assiste ou je prends part à des activités socio-culturelles ou purement culturelles organisées par les différentes sociétés du Tchad, je suis très fier d'appartenir au Tchad. Ça m'intéresse. Ouais.
0: Alors, est-ce que Dr Kody Mohamed a
1: J'ai
0: une passion?
1: créé même un musée bibliothèque à Bitkin chez moi. Tout ça pour promouvoir la culture. Ouais.
0: Alors, est-ce que Dr Kody Mohamed a une passion?
1: Ma passion, c'est la lecture. Ce n'est pas autre chose. Ma passion, c'est la lecture.
0: Alors, dans vos lectures, quel livre,
1: vous par voyez, exemple? Je suis en train de lire quand vous veniez.
0: Oui.
1: Et j'ai 3 livres dans mon sac. Dès que je finis, je prends jusqu'à ce que... Oui. Si j'ai un travail, je travaille. Sinon, c'est ma lecture.
0: En dehors de vos activités professionnelles, c'est la lecture.
1: C'est la lecture.
0: Il y a des livres quand même qui vous ont marqué, qui attirent particulièrement votre attention.
1: Oui, un homme tel que Cheikh Anta Diop ne pouvait pas ne pas me marquer. Vous avez des auteurs sénégalais, notamment, nigériens, qui ont beaucoup écrit. Et puis des Tchadiens aussi. Il y a, par exemple, des essais politiques, culturels. Ça m'intéresse. Je suis particulièrement intéressé par Cheikh Anta Diop. Il m'a enseigné et il m'a marqué.
0: Oui. Un exemple de...
1: Bon, un exemple, c'est que lui, il a pensé qu'une fédération africaine peut être... En tout cas, où une confédération, pour le moins, peut être créée en Afrique. Donc, c'est un panafricaniste avant la lettre. Alors,
0: c'est un projet qui est
1: peut-être
0: peu que tout le monde.
1: Oui. Venant à la suite de Kwame Nkrumah, Africa Must Be Unite, l'Afrique doit s'unir. Lui, il a voulu concrétiser par des écrits et par des propositions concrètes. Mais il part du principe que scientifiquement, historiquement, on doit d'abord s'appuyer sur la culture. Vous voyez, les Japonais se sont développés en promouvant leur culture. Il faut promouvoir la culture. Et à travers la culture, on peut se développer. Si on n'a pas les pieds assis sur terre, si on flotte, on n'est ni en haut ni en bas, on se perd en conjecture. Et donc, c'est un peu le cas de la plupart des jeunes Tchadiens, dont je conseille en tout cas la lecture des ouvrages historiques et même politiques très engagés qui pourraient faire d'eux des véritables patriotes. Oui.
0: Alors, vous avez des loisirs?
1: Oui, j'ai un seul loisir, c'est la marche, c'est le voyage. Quand je voyage, oh là là, quand je vais dans le nord-est, l'extrême nord du Tchad, je suis à l'aise. On est inspiré par l'immensité du désert, les oasis, la vue des sociétés qui bravent la situation dans le désert. Beaucoup de Tchadiens pensent que le désert, c'est le désert. Quand ils partent là-bas, ils s'aperçoivent que l'eau, à Yen, à Yenagaraka, vers Kridimi, vous avez de l'eau qui coule à flot le sol et ça vous fait, historien ou géographe, dire que c'était vraiment la mer paléo tchadienne. Parce que l'eau coule encore. Ça gicle. Dans le sable là-bas.
0: Et est-ce que c'est exploité?
1: Oui, bien sûr, les gens ont des oasis. Et les oasis, on peut faire du raisin, on peut faire de l'orge, du blé qui est déjà essayé. Dans les oasis du Borku, de l'Enedi et du Tibesti, on a les sources thermales qui soignent la vue. Beaucoup de gens, je les ai trouvés venant même d'autres pays qui sont, par exemple, aller à Sobrom, dans le Tibesti, dans les Nédip, ici à Wadi Doum, pour utiliser de l'eau. L'un des calcites, on l'appelle thermique, ou quelque chose comme ça, en tout cas, qui soigne la vue.
0: Alors, qu'est-ce que le docteur Kouti Mahamat aime et qu'il n'aime pas dans sa vie?
1: Moi, ce que, d'abord, je vous l'ai dit, ce que je n'aime pas du tout, pour un homme, c'est le mensonge. Dites des choses dont vous savez que c'est faux. Ça, je déteste.
0: Détester le mensonge?
1: Oui, le mensonge.
0: Qu'est-ce que vous aimez?
1: La sincérité, l'honnêteté. C'est comme ça, la vie, on s'en porterait mieux. Vous ne pouvez pas. Vous dites non, il fallait faire ça plutôt que ça. On est obligé, si c'est convaincant, on respecte même un homme comme ça. Mais vous ne pouvez pas passer tout votre temps à dire des choses dont vous êtes sûr que vous n'avez aucune prise sur les tenants et les aboutissants. Mentir, c'est pas bon pour un homme.
0: Alors, après avoir servi à l'administration et aller à la retraite, est-ce qu'il y a un projet qui tient Dr Fouti à cœur?
1: Je suis en train d'écrire. Voilà, je suis en train d'écrire parce qu'il est temps de laisser mes mémoires, non?
0: Oui.
1: Ouais. J'ai écrit beaucoup d'articles au Centre Almona, mais ça, c'est des essais, des petits exercices. Hein? Mais là, je suis en train d'écrire.
0: Vous avez parlé aussi de projet de bibliothèque à Martinique?
1: Un projet de bibliothèque, je n'en ai plus. Un projet de bibliothèque, je n'en ai plus. Maintenant, moi, je pense qu'il faut se ruraliser. Il faut se tourner vers les zones rurales. Je pense qu'il faut encourager les jeunes à organiser des coopératives ou des groupements pour pouvoir un peu se développer. Si je peux apporter ma contribution, c'est par rapport à ça. Voilà.
0: Vos forces et faiblesses.
1: Mes forces, mes faiblesses d'abord, c'est la naïveté. Oui. Je crois à tout. À tout, je n'ai pas des a priori vis-à-vis de quelqu'un.
0: Est-ce que ce n'est pas l'attribut de la sincérité?
1: Attendez, je ne sais pas. Mais moi, franchement, quand quelqu'un vient et en lequel je crois, je crois.
0: À première vue?
1: Oui. Or, après, vous êtes déçu de vous apercevoir qu'en fait, il n'était pas sincère. Ça, ce n'est pas bon. Et ça, c'est tout ce que je déteste. Et ça, c'est à la fois également mes faiblesses, c'est que je crois à tout venant.
0: Et les forces, alors?
1: Ah, ma force, c'est que j'ai une force d'adaptation hors pair.
0: La résilience?
1: La résilience. J'en ai. Fils d'un militaire dressé. Écoutez, j'ai passé 4 ans à ne pas travailler. C'est pas supportable, mais j'ai supporté ça. J'ai pris ça avec philosophie.
0: Alors, parlant de fils d'un garde national, quelle éducation, quelle valeur vous a transmis votre papa que vous avez...
1: La discipline. Le respect des autres. La discipline, le respect des autres. Et bien entendu, la tolérance. Surtout la tolérance.
0: Vous êtes nombreux dans la famille?
1: Oui. Dans ma grande famille, ma famille, non, nous ne sommes pas nombreux. Mais vous savez, la famille là-bas, c'est les cousins, c'est les neveux, c'est tout ce monde. Et donc, même
0: votre
1: aujourd'hui,
0: propre fratrie.
1: Oui, là, nous sommes très nombreux. Ouais, ouais. J'ai un faible pour ça aussi. Mes parents, paternels, maternels, je ne les oublie pas. J'assiste à toutes les cérémonies, sauf si je ne suis pas au courant.
0: Docteur Kodi Mohamed a beaucoup vécu, a fait le tour des horizons dans différentes institutions. Est-ce que vous êtes satisfait de ce parcours?
1: Oui, dans la mesure où ça m'a permis de beaucoup apprendre, de connaître les différentes sociétés tchadiennes. Oui, je ne vous apprends rien en vous disant que le monde, j'ai parcouru. Ah oui, et le pays, je ne sais pas quel département, je n'ai pas vu, je n'ai pas encore été dans 2 ou 3, j'ai même recensé régions de notre pays, mais j'ai parcouru tout, tout, tout.
0: Vous êtes marié?
1: Oui, bien sûr, je suis marié, père de 13 enfants. Oui, alors, c'est même bigame.
0: Oui. Ouais. Docteur Kodi Mohamed, notre entretien tire presque vers sa fin. Ouais. D'abord, de quel Tchad vous rêvez?
1: Je rêve d'un Tchad où quand vous vous réveillez le matin, tout vous sourit. Le ciel, les oiseaux, le paysage, la nature, les hommes. Je n'aime pas ce Tchad dont les amis présentent un visage mélancolique, attristé, tout simplement parce qu'ils sont quelque part ébranlés socialement. Non, non, non, non. Il faut laisser les choses se faire d'elles-mêmes. Mais il faut apprendre à lutter. Il faut être résilient.
0: En guise de mot de fin?
1: Mot de fin? Ah, le mot de fin, c'est que nous devions tout faire pour parvenir à la réécriture, sinon l'écriture de l'histoire du Tchad. Nous n'avons pas encore un document à mettre à la disposition des enfants tchadiens. Ça s'impose. Maintenant que le gouvernement lui-même s'est impliqué là-dedans, nous devrions nous attacher à laisser un document avant quand même de mourir à nos jeunes générations.
0: À quoi l'importance de la réécriture de l'histoire du Tchad?
1: Mais oui, parce que l'histoire du Tchad doit être écrite. Vous savez, connaître son histoire, ce n'est pas s'égarer. Connaître son histoire, c'est s'impliquer dans le développement de son pays en comprenant bien que l'identité nationale, loin de rejeter les apports extérieurs, doit constituer un ferment pour le développement socio-économique de ce pays. Donc, j'invite tous les jeunes qui étudient, par exemple, l'histoire à s'y intéresser à cause de ça.
0: Enseignant en histoire, est-ce que vous avez constaté l'actuel programme a une certaine limite?
1: Une limite? Oui, bien sûr. Les programmes d'histoire sont limités. D'abord, nous glanons des documents, ça et là, inspirés par des esprits coloniaux, néocolonialistes. Aujourd'hui, on les prend comme des apports fondamentaux alors que c'était quand même naturellement fait à dessein pour nous diviser. Je pense qu'il y a là intérêt d'écrire, de réécrire pour éviter de tomber dans ces travers. Oui.
0: Alors, c'est votre sujet. Heureusement aussi, le gouvernement a mis une commission de réécriture du Tchad aujourd'hui.
1: Oui, oui, absolument.
0: C'est un mot à dire à cette commission.
1: À cette commission, nous devons très vite nous retrouver compulser nos documents, identifier qui doit faire quoi et nous mettre à travailler. Oui, oui.
0: Alors, docteur Kodi Mohamed, vous êtes notre invité aujourd'hui dans le cadre de notre émission « Un an, un parcours », c'est pratiquement terminé. Merci d'avoir accepté notre invitation.
1: C'est moi qui vous remercie, Monsieur Barry Batalo, d'avoir bien voulu m'inviter. Je ne dis pas vider le trop plein de ma bile, mais quand même dire des choses que j'aurais aimé bien dire et que je n'ai pas eu le temps de les dire.
0: Ce fut un partage.
1: Voilà.
0: Merci. Merci une fois de plus à toutes et à tous pour votre attention. Moi, c'est Barry Poutalo. Je vous donne rendez-vous la semaine prochaine.
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1: Tchad Actualité Dernière, Melong Grazila.
2: Mesdames et messieurs, bonsoir et bienvenue dans ce journal qui démarre par l'actualité dans nos provinces. Cela dit, une mission gouvernementale conduite par le ministre en charge de la sécurité, Aliama Tagabache, est dépêché à Kim. C'est suite au drame survenu dans cette localité il y a quelques jours. Il s'agit d'un conflit entre éleveurs et agriculteurs. Sur place, l'équipe a transmis des messages de paix et apporté de l'assistance à la population affectée. On fait le point avec Djourdjian. Angèle, notre envoyé spécial.
3: Cette importante mission gouvernementale dépêchée par le chef de l'État, Maréchal Mahamat Idriss Déby Itno, est venue apaiser les tensions suite aux récents événements survenus dans la localité de Kim, dans la province du Mayo-Kébi-Est. Le bilan de ces affrontements entre agriculteurs et éleveurs fait état de 11 morts, 5 blessés et plus de 150 cases incendiées. Venu présenter ses civilités au délégué général du gouvernement près de la province, Gokouni Sidimi, la délégation a aussitôt improvisé une séance de travail. Il s'agit de faire le point sur la situation sécuritaire dans les villages touchés par le drame. Le cap est ensuite mis sur la sous-préfecture de Kim, à une soixantaine de kilomètres de la ville de Bangor. La tension est palpable. Les regards sont fermés, les habitants ont payé un lourd tribut de ces affrontements. Selon les belligérants réunis autour de la délégation, ce conflit serait parti de la dévastation d'un champ par un troupeau. Cadres et fils du terroir appellent les deux parties à la paix et à la cohabitation pacifique. Leurs différentes prises de parole mettent l'accent sur le renforcement des dispositifs de prévention des conflits, le respect des couloirs de transhumance ou encore la protection des espaces agricoles. La stabilité du Tchad dans la sous-région doit demeurer un exemple, relève le ministre délégué auprès du vice-premier ministre chargé de la décentralisation, Dr Amat Oumar Amat. C'est pourquoi il invite les deux communautés à mettre de l'eau dans leur vin et à prôner autour d'elles la culture de la paix. Pour la ministre secrétaire générale du gouvernement, Dr Ramatou Mahamad Outouin, il est impératif de privilégier les mécanismes administratifs de règlement des conflits plutôt que de faire recours à la violence.
4: Mes frères et sœurs, on doit arrêter cela. Dans ce pays, il y a une loi, il y a la justice, il y a la sécurité. Quand il y a un problème entre deux individus, même si c'est ton frère de même père et même mère, il faut le laisser devant la loi pour qu'il n'y ait pas beaucoup de morts et pour qu'il n'y ait pas de conflit au nom des communautés.
3: Tout en condamnant ces violences ayant occasionné des pertes en vie humaine, le ministre de la Sécurité publique, Ahmad Ali Akabash, insiste pour sa part sur la nécessité d'un dialogue franc entre agriculteurs et éleveurs, ainsi qu'au respect mutuel de leur domaine d'activité. Il souligne par ailleurs que les 31 personnes interpellées seront jugées conformément aux lois de la République. S'en est suivi la visite des cases incendiées lors de ces affrontements et la remise d'une assistance aux familles endeuillées et sinistrées. À l'issue de cette cérémonie de réconciliation, les deux communautés décident d'enterrer la hache de guerre et de prendre un nouveau départ sur des bases beaucoup plus solides.
2: Djourdjian et Angèle, restons toujours dans la

0: stratégie préventive pour éviter les conflits éleveurs agriculteurs, monnaie courante dans la zone en général, et les conflits de tout genre en particulier. Précédant cette rencontre élargie, le préfet du département de Mayo-Lémié, Adam Maloum Salé, relève que chacun doit s'assumer afin de mener minutieusement des enquêtes pour identifier et localiser les semeurs de troubles afin de répondre de leurs actes en cas de conflit dans le département. Quelques participants ont donné leur point de vue pour les uns. Cette sensibilisation doit se faire dans les villages périphériques et pour d'autres, développer une stratégie pour éviter les conflits de tout genre en cette période et la descente des éleveurs nomades dans le département. Mais il en ressort de cette rencontre d'impliquer toutes les couches sociales d'une part et de mettre en place une stratégie d'alerte pour remonter rapidement l'information et la hiérarchie pour d'autre part, car en cette période de travaux champêtres, des personnes mal intentionnées vont pousser les autres car vaut mieux prévenir et déguerlinder.
1: Pour la radio Tchad. Nouri Diana, parlons toujours de la paix et de la cohabitation pacifique. Une délégation composée de parlementaires et conseillers provinciaux ont effectué une visite dans la sous-préfecture d'Ambisring, province du Salamat. C'est pour calmer la population qui a exprimé son ras-le-bol il y a quelques jours. Mahamat Abdelbanat Kourma pour les détails.
2: Afin d'évaluer la situation sur le terrain, la délégation s'est rendue à la sous-préfecture d'Ambisring où elle a rencontré les populations et entendu un exposé détaillé sur les causes et motivations ayant conduit aux récentes manifestations ainsi que sur les revendications exprimées par les habitants. Le sénateur Mahamat Asirek Abakar a précisé que cette visite s'inscrit dans le cadre d'une évaluation directe de la situation sur le terrain afin d'écouter les populations et de formuler des susceptible de contribuer au règlement des questions posées. Après avoir recueilli les témoignages, le président du conseil provincial, Suleiman Issacha Abdoulaye, a réaffirmé l'engagement des autorités à suivre de près les préoccupations des citoyens. Pour la population d'Abissiri, avoir pu s'exprimer devant les représentants élus est une étape importante pour la stabilité de la circonscription. Amtiman Mahamat Abdelbanat Kourma pour la Radio Tchad.
1: 23 heures passées de 6 minutes ici à Radio Tchad, le journal se poursuit. La commune du 9e arrondissement a officiellement réceptionné hier son plan de développement communal. Ce document stratégique élaboré par un cabinet de consultance servira de boussole pour les 5 prochaines années. La cérémonie a eu lieu au sein de la commune en présence des représentants des différentes communes de la ville et du représentant délégué auprès de la commune de Ndjamena, Kélo Hagen. Reportage Isabelle Nepité.
3: La commune du 9e arrondissement a désormais son plan stratégique du développement communal. Ce document quinquennal se veut un véritable guide d'espoir, offrant une feuille de route précise pour relever les défis locaux, améliorer les infrastructures et accroître la qualité des services offerts aux administrés. Ce plan n'est pas seulement un document technique, mais un outil qui permettra à la commune de sortir de l'improvisation pour s'inscrire dans une dynamique des progrès durables, a expliqué l'un des consultants en charge du projet. Le maire de la commune du 9e arrondissement, Djumtogombay Apollin, a salué le travail rigoureux abattu par l'équipe des consultants, soulignant l'importance d'une telle planification pour l'avenir de son arrondissement. De son côté, le représentant du délégué auprès de la ville de Ndjamena, Kélo Hagem, a exhorté les autorités communales et l'ensemble des parties prenantes à s'approprier de ce document pour une application effective et rigoureuse sur le terrain. La commune du 9e arrondissement entre désormais dans une phase opérationnelle. Avec ses plans de 5 ans, les autorités locales disposent des clés pour transformer les aspirations des citoyens en réalité concrète.
1: Isabelle Népité, parlons santé à présent. À Bol, dans la province du Lac, malgré les campagnes de sensibilisation et les efforts du gouvernement et ses partenaires, dont l'UNICEF, les nouveaux cas de contamination au VIH-Sida ne cessent de grimper. C'est le constat que nous avons fait lors de notre récent séjour dans la province. Suivez plutôt ce reportage.
4: Dans la province du Lac, selon les acteurs de la santé, Bol occupe aujourd'hui la deuxième place après Ndjamena en termes de contamination.

0: prévention au VIH-Sida. À l'hôpital provincial, les agents sanitaires font état d'une hausse des cas enregistrés ces dernières années. Souba Adang Barnabas est le directeur par intérim.
1: Le VIH ici, là, va grandissant. Vous savez, quand vous prenez, 100 malades, vous avez une proportion, de 30 qui ont, le virus. Quand vous voyez, la tendance, c'est les jeunes femmes, hommes de 29 à 45. C'est cette tranche-là. C'est cette population-là qui est vraiment dans le coup. C'est dans le cadre de des consultations, habituellement, que nous faisons, de découvertes fortuites.
0: Plusieurs facteurs expliquent cette situation, nous confie Dr Madis Marius, médecin-chef de district de l'hôpital provincial, représentant le délégué sanitaire de la province du Lac.
2: Lorsque les gens connaissent déjà que là, les gens partent pour prendre l'ARV, parce que tu prends ce couloir, déjà on sait que celui-là, il est malade. Donc ça fait que celui qui veut prendre le traitement ne veut pas aller parce qu'il sera exposé. Voilà. Maintenant, il y a le suivi aussi à distance où on te donne des comprimés, on te rendonne peut-être 3 mois après, toi tu as beaucoup de choses en tête, parfois tu ne le fais pas. Et comme le produit est parfois gratuit, les gens ont tendance à sous-estimer ou négliger tout ce qui est gratuit. Même si c'est cher, c'est l'état payé cher, les gens négligent ça. Et beaucoup de gens ne connaissent pas aussi que lorsqu'on est sous traitement, il faut faire le suivi pour venir voir est-ce que le traitement que je suis en train de prendre est efficace ou pas. Donc ça aussi, beaucoup de gens ne connaissent pas trop d'importance. Et aussi l'insuffisance d'utilisation des moyens de protection. On a écouté récemment une personne qui a la charge virale primée, qui dit, bon, moi c'est bon, déjà, je suis guéri du VIH. Donc il dit, bon, il peut déjà non seulement arrêter le traitement, mais aussi aller avec les femmes. On lui a dit, non, le VIH, il y a plusieurs types. Même si tu es sauvé des types tels, tu peux choper d'autres types tels. Un virus, il peut muter à chaque fois.
0: Le phénomène de la transmission du VIH de la mère à l'enfant demeure également une source d'inquiétude, ajoute le directeur par intérim de l'hôpital provincial de Bol, Souba Adam Barnabas.
1: Il y a des enfants qui sont infectés aussi. Ceux-là sont directement pris en charge dès lors où, même si la femme elle n'a pas fait la CPN et que c'est une découverte fortuite, en salle, n'est-ce pas, d'accouchement, et la mère et le bébé, nous commençons déjà le traitement. Là, 2 mois, je sais qu'il y en avait 3. Ce mois-ci, c'est un seul quand je fais, les rapports.
0: Face à cette réalité, l'UNICEF accompagne les actions de prévention, particulièrement auprès des jeunes et des femmes enceintes et bien d'autres aspects, souligne Dr Madis Marius.
2: L'UNICEF nous appuie dans le cadre de supervision, la formation des agents de santé sur le prélèvement des échantillons, la validation des données, ça c'est les aspects, l'approvisionnement aussi en intrant, c'est un peu ça notre collaboration avec l'UNICEF.
0: Malgré ces initiatives, les défis restent énormes. La stigmatisation des malades et l'insuffisance des infrastructures sanitaires compliquent davantage la lutte contre le VIH-Sida dans la province du Lac. Les responsables sanitaires appellent la population à se faire dépister régulièrement, à suivre correctement les traitements et à briser le silence autour de cette maladie qui continue de toucher des centaines de familles à Bol. Sans transition, ouvrons le chapitre culture à présent. Une cérémonie de dédicace et de présentation des livres de Dr Boukar Michel s'est déroulée hier. Ici à l'UNAMA, c'est le ministre en charge de l'enseignement supérieur, Dr Sitak Yombatina, représentant le premier ministre, qui a officié cette cérémonie en présence des experts, des chercheurs et passionnés de la lecture, de la littérature. Mohamed Kial.
3: À travers ses 10 ouvrages publiés à l'Harmattan, l'auteur traite plusieurs problématiques sur l'intelligence artificielle en Afrique et au Tchad, notamment l'économie numérique, la santé numérique, l'agriculture numérique et la cybersécurité. Ces ouvrages de Boukar Michel montrent que la digitalisation est un levier incontournable pour le développement socio-économique du pays. Ils mettent également en lumière le vécu quotidien de la jeunesse sur l'utilisation de l'intelligence artificielle. Le ministre de l'Enseignement supérieur, de la Recherche scientifique et de la formation professionnelle, Dr Sitak Yombatina, a salué l'engagement et le courage de l'auteur.
4: Nous sommes très heureux, n'est-ce pas, de savoir que nous avons des Tchadiens, mais aussi des Tchadiennes, qui savent se distinguer, n'est-ce pas, par rapport à ce chantier-là. Et un des exemples, c'est le docteur Boukar Michel, qui nous a fait la démonstration éclatante que, justement, on peut compter sur les Tchadiens, pas seulement pour défendre, n'est-ce pas, la sécurité des États africains, mais aussi pour apporter la recherche plus loin. Et je pense que c'est en cela que cette cérémonie est exceptionnelle pour un homme exceptionnel, pour un Tchad exceptionnel.
3: À noter que l'auteur de ces ouvrages est titulaire de 2 doctorats et plusieurs masters, actuellement doctorant en droit.
0: Mohamed Kial, une autre cérémonie de dédicace cette fois-ci. C'est la cérémonie de dédicace de 4 livres de l'auteur et pédagogue Aluka Andakizu qui a eu lieu aussi hier également à l'École nationale d'administration, des œuvres qui éclairent, inspirent et élèvent. C'est ce que nous dit notre reporter Naour Madina Toyala.
5: entre réalité vécue à Loka en Dekesso, laisse couler sa pensée et sa plume à travers quatre ouvrages. L'amour de la République, un roman thématique dans lequel l'auteur explore les blessures d'un pays imaginaire. Une terre africaine riche de promesses mais minée par les injustices, le cœur endurci, sous-titré Cimetière des espoirs et des étoiles. Cette pièce de théâtre classique est structurée en 5 actes et compte 182 pages. De Heidi, Terre en veille, voix du temps, un recueil de poésie de 70 pages. Selon l'auteur, ce recueil est né d'une conviction simple. La poésie peut faire ce que les rapports ne font pas. Et enfin, la technique d'expression. Un cours complet accompagné de fiches de pédagogie pour le niveau collège, réparties sur 85 pages. Les quatre ouvrages sont parus aux éditions Les Papyrus à Yaoundé, au Cameroun. Aloka Andekesu est auteur, écrivain, linguiste et enseignant engagé dans la promotion de la culture et de l'éducation. Il s'intéresse particulièrement aux questions de gouvernance, de participation citoyenne et de transformation sociale.
6: Ce sont des inspirations qui ont commencé depuis 2010. Au sortir de la formation de l'école normale, quand nous avions appris la littérature comparée, nous avions écrit. Il est arrivé à un moment où il fallait le faire et c'est pourquoi nous avons préféré le faire ensemble, que ces œuvres seront au service de la société et qu'ils aideront la société à grandir.
5: À travers une écriture à la fois romancée, poétique, l'écrivain livre des ouvrages sensibles et incisifs portés par la dénonciation sociale pour une Afrique puissante et un Tchad debout.
0: Voilà, c'est la fin de cette édition. Merci de l'avoir suivi. Collaboration technique à Guédi Rigobert. Au micro, je suis Mélan Graciela. Je vous souhaite de passer une très belle nuit. Au revoir.

0: Les images de cette semaine parlent d'elles-mêmes. Un joyau architectural inauguré, des avions qui ramènent les pèlerins du Hajj, l'excellence en milieu jeune célébrée pour la deuxième année consécutive et des chantiers, trop de chantiers figés dans le temps. Bonsoir et bienvenue dans ce cinquième numéro d'Écho du Palais Toumaï. Commençons par l'essentiel. L'agenda du chef de l'État cette semaine a été marqué par l'inauguration officielle du siège du ministère des Finances, du Budget, de l'Économie, du Plan et de la Coopération internationale. Notre audité nous résume les temps forts de cette cérémonie.
1: En bâtisseur infatigable, le président de la République, chef de l'État, maréchal Mohamed Idriss Déby Itno, conçoit pour son peuple projet sur projet. Il boucle un chantier et en ouvre un autre consacrant l'image d'un Tchad en pleine construction. L'inauguration, c'est vendredi 5 juin 2026 du bijou architectural qui abritera désormais le siège du ministère des Finances, du Budget, de l'Économie, du Plan et de la Coopération internationale, s'inscrit en droite ligne du chantier 8, Action 65 du programme politique du président de la République. Le nouveau complexe qui domine le quartier Ndjari dans le 8e arrondissement de la cité capitale est bâti sur une superficie de 35 123 mètres carrés. Il comporte 10 étages, 530 bureaux, 17 salles de réunion, une salle de conférence de 500 places ainsi qu'un restaurant administratif de 220 places. Pour y accéder, 13 ascenseurs et 7 escaliers sont disponibles. Le coût global de construction et d'équipement est de 74 milliards de francs CFA sur fonds propres de l'État tchadien. Ces joyaux, dont l'objectif ultime est de doter le fonctionnaire d'un cadre décent de travail pour un rendement optimal, est baptisé séance tenante par le chef de l'État, hôtel Ndjari. Sur le plan sportif, les SAO U18 ont mis du baume au cœur de leurs compatriotes en se qualifiant en terre équato-guinéenne à la finale des éliminatoires de la zone 4 de l'Afro-Basket en battant le Gabon, un vivier du basketball africain. Quelques instants après ce sacre historique, le chef de l'État, maréchal Mohamed Idriss Déby Itno, a réagi. Sur sa page Facebook, je cite « Vive félicitations à nos valeureux SAO U18 de basketball pour cette qualification historique à la CAN, couronnant leur magnifique victoire en finale face au Gabon. Par leur courage, leur discipline et leur esprit de combativité, ils ont fait honneur à la nation tout entière et portent au plus haut les couleurs du Tchad. Cette performance éclatante confirme le potentiel immense de notre jeunesse

0: étudiants en Côte d'Ivoire pour disputer les phases finales de l'Afro-Basket. Bonne chance au SAO version basketball. Modernisation de l'administration publique et montée en puissance du basketball tchadien, le Tchad avance, enjambé après enjambé sous la houlette du président de la République, chef de l'État, Maréchal Mohamed Idriss Déby. Itno.
1: De l'action présidentielle aux attentes spirituelles, des milliers de Tchadiens viennent de boucler le pèlerinage au lieu saint de l'islam, une édition particulière placée sous les signes des réformes voulues par le chef de l'État. Nous recevons à ce sujet le président de l'organe de régulation de la gestion du pèlerinage Orjeb, le général Idriss de Kony Adiker, nous livre un bilan à chaud depuis la Mecque et c'est dans la rubrique « Regard d'experts ».
2: Le chef de l'État avait insisté sur la nécessité de passer à un modèle privé pour l'organisation du pèlerinage. Où en est-on ?
3: On est en train de réfléchir sur quel modèle devrait-on aller. Parce que nous avons déjà en 2025 proposé quelques modèles, c'est-à-dire essayer d'aller progressivement vers la privatisation. Et nous sommes encore ouverts sur cet aspect. Et je pense qu'une fois qu'on serait réparti, nous allons essayer de réfléchir avec tous les membres de l'organe de gestion, essayer de voir quelle serait la meilleure option d'aller tôt ou tard vers la privatisation, parce que c'est vrai que privatiser à 100% poserait énormément de problèmes, parce que le modèle tchadien, il est un peu spécifique, parce qu'il va falloir drainer assez de moyens importants pour la réservation, surtout des campements à Mina, par exemple.
2: Quelles ont été les principales difficultés rencontrées lors de cette édition ?
3: Il va falloir mobiliser des fonds dès la fin du mois de juin pour essayer de réserver déjà des places à Mina. Et ça a toujours été un défi. Et malheureusement, nous ne sommes pas aujourd'hui en mesure de dire que nous pourrions tout de suite solutionner ce problème pour la simple raison qu'on n'a pas une visibilité quelconque. Maintenant, l'autre difficulté, c'est toujours les machaires, c'est-à-dire les bus de transport au niveau du machaire. Nous sommes toujours restés dans ce contexte où il faut prendre le aller-retour. Les 7000 pèlerins, vous êtes censés louer 168 bus. Mais nous sommes obligés de louer la moitié parce qu'on ne veut pas faire payer plus les pèlerins. C'est difficile qu'un bus puisse faire un aller-retour à moins de pratiquement c'est 2-3 heures avant que le bus ne revienne. C'est pour cette raison que cette année, 2027, il va falloir réfléchir autrement. C'est-à-dire vouloir prendre carrément des bus pour qu'une bonne fois pour toutes, les pèlerins soient transportés, acheminés une bonne fois pour toutes.
2: Comment se déroule la phase de retour des pèlerins?
3: Nous avons mis en place un système où tout pèlerin, avant de venir en Arabie Saoudite, sait déjà quand est-ce qu'il voyage et quand est-ce qu'il revient. C'est-à-dire que nous avons déjà partagé le document. 48 heures avant, nous avons déjà la liste de vols et nous sommes déjà au 8e vol. C'est-à-dire que nos services travaillent déjà, depuis qu'on est à Mina, ont mis en place un travail de veille pour essayer de travailler avec les chefs de vol. Et ce qui est bien, c'est que nous gardons les mêmes manifestes. Les gens de premier vol savent déjà quand est-ce qu'ils repartent, et y compris jusqu'au 21e vol.
2: Le prix du pèlerinage a-t-il été mieux maîtrisé cette année?
3: Nos coûts sont affichés de manière très claire, parce que chaque rial dépensé, le pèlerin le sait. Par exemple, l'hôtel où nous sommes là en ce moment, l'hôtel coûte 4600 rial. On ne cache pas, ce n'est pas opaque. La preuve, c'est que nous sommes le seul pays aujourd'hui qui n'a pas augmenté le coût du hajj en deux saisons. En 2025, nous avons gardé les 3 062 000 et en 2026, nous avons gardé les mêmes coûts.
2: Votre mot de fin.
3: La réussite du pèlerinage ne compte pas seulement à l'Orjeb. Il y a trois acteurs principaux. Vous avez d'abord le pèlerin lui-même, parce que quand le pèlerin décide d'aller en pèlerinage, il y a un comportement. Et il doit, comme je l'ai dit, comme il va en communion chez Dieu, il y a un comportement que le pèlerin doit tout de suite l'adopter. Ça, c'est la première chose. La seconde chose, c'est les agences de voyage. Le pèlerin part d'abord s'inscrire auprès des agences de voyage à qui nous donnons des quotas. Et ces agences de voyage sont censées donner toutes les informations nécessaires quant à ce voyage qui est spirituel. Et nous, maintenant, nous faisons

0: le produit fini, c'est-à-dire on prend en compte maintenant, une fois que les pèlerins sont inscrits chez nous, nous, nous avons la lourde responsabilité de faire leur visa et de les prendre en charge du début jusqu'à la fin, jusqu'à ce qu'ils repartent. Mais malheureusement, on se rend compte que le départi qui sont le pèlerin lui-même et les agences de voyage ne jouent pas le rôle. Ce qui fait que quand il y a un petit dysfonctionnement, les gens pensent tout de suite que c'est l'ORGEP qui ne joue pas son rôle. Gérer 7000 personnes, c'est pas une chose très facile, mais nous ne nous plaignons pas et nous assumons cette responsabilité avec beaucoup de plaisir et nous allons tout faire pour que d'année en année, les choses s'améliorent.
1: De l'accomplissement du devoir religieux, parlons maintenant de la valorisation des talents d'ici. La deuxième édition du prix d'excellence nationale de la jeunesse vient d'être lancée en Yamena. Un chantier présidentiel et une ambition affichée que chaque jeune Tchadien, où qu'il soit, puisse faire découvrir son génie créateur. Suivez. Mercredi 10 décembre 2025, salle de conférence du ministère des Affaires étrangères. Ce jour-là, des jeunes que personne n'attendait sont montés sur le podium. Des autodidactes, des élèves, des innovants, des artisans, des scientifiques, des sportifs. Et sous les projecteurs, une conviction s'est imposée. Le génie tchadien existe et il ne demande qu'à être identifié, récompensé, reconnu et accompagné. Il s'appelle Issacha Habib Abras, Idriss Mohamed Al-Habib, Casimir Bettel, Mohamed Abakar, Moussa Mustafa et Trésor Ndon Djimadoum. Ils ont des histoires différentes, des parcours singuliers, mais un point commun, un talent qui dormait dans l'ombre jusqu'à ce que la lumière du prix d'excellence nationale de la jeunesse le révèle. Un an plus tard, même ferveur et une ambition décuplée, ce vendredi 29 mai 2026, à l'École nationale d'administration, le ministre d'État, secrétaire général de la présidence, par ailleurs président du Haut comité du prix de l'excellence nationale jeunesse, Mustafa Mohamed Masri, a procédé au lancement officiel de la deuxième édition. Mais derrière la cérémonie, il y a une vision, celle du maréchal Mohamed Idriss Déby Itno, qui place la jeunesse au cœur du chantier numéro 4 de son programme politique. Un chantier qui ne se limite pas au discours, un chantier qui s'incarne.
2: La conviction du maréchal, du chef de l'État, puisque c'est lui qui l'a institué, c'était véritablement pour consacrer justement cette force vive-là dans la transformation nationale. On l'a toujours dit, la jeunesse, la force vive, mais il faut qu'on les vive effectivement. Hein. Il faut qu'on valorise donc cette jeunesse-là.
1: Le PNJ est la traduction concrète de cette philosophie, non pas une fête, non pas une compétition éphémère, mais un processus, un outil d'accompagnement, un dispositif pensé pour que le talent, où qu'il se trouve en milieu jeune au Tchad, ne reste plus invisible. Le conseiller au développement rural du chef de l'État, Haroun Moussa, par ailleurs membre du comité technique du PNJ, insiste sur cette ambition présidentielle.
2: C'est avec cette vision qu'il a dû penser instituer ce qu'on a appelé prix, mais en réalité ça permettrait donc d'identifier vraiment des talents, de les récompenser, pas récompense simplement parce que le gars aurait bien fait ou mal fait, mais une reconnaissance finalement.
1: Pour cette deuxième édition, le PNJ se déploie en se reposant sur un maillage territorial qui couvre l'ensemble des 23 provinces. L'objectif est qu'aucun jeune, qu'il soit dans un chef-lieu de province ou dans un village reculé, ne soit privé de cette chance. La première édition a révélé des talents. La deuxième édition va encore plus loin. Après évaluation, après écoute des partenaires et des acteurs du terrain, des ajustements ont été opérés. De nouvelles catégories stratégiques viennent enrichir les dispositifs.
2: Chaque situation, on essaie de tirer les enseignements et à la limite, on ajuste. Et dans cet ajustement, il est apparu nécessaire d'intégrer un certain nombre de domaines, hein, des domaines vraiment stratégiques, ambitieux. Entre autres, par exemple, le domaine d'agrobusiness. Agrobusiness, là, franchement, c'était pertinent de le placer à ce niveau parce que la question de sécurité alimentaire, ça ne peut que passer par l'augmentation de la production. Et pour augmenter la production, il faut des innovations. Il y a des domaines comme environnement, climat. De toute façon, l'environnement, c'est transversal, hein, vous le savez. Mais à un moment donné, il faut qu'on essaie de déployer l'intelligence nécessaire, hein, pour dire, en termes de production, comment est-ce qu'on peut s'adapter avec le nouveau contexte marqué par les changements climatiques, hein, les effets du changement climatique. Le fameux impact, là aussi, comme vous le savez, la population elle est dominante féminine. Hein, dans les statistiques, on a toujours autour de plus de 50% de femmes. Mais ces femmes-là, au-delà de celles rurales déjà qui apportent, hein, dans le milieu urbain, vous ne pouvez pas imaginer ce qu'elles arrivent à créer. Ce qu'elles arrivent à créer, et il faut le montrer.
1: Autre innovation majeure, la prise en compte des personnes vivant avec handicap, une catégorie persévérance a été créée pour récompenser leurs efforts. Elle vient s'ajouter aux 6 catégories initiales. Une avancée majeure, une reconnaissance officielle des talents longtemps restés dans l'ombre, se félicite Galmaï Moussa, président du réseau des personnes handicapées du Tchad, REPAT.
3: Nous saluons l'intégration d'une catégorie dédiée aux personnes en situation de handicap dans le cadre de la deuxième édition du prix d'excellence nationale de la jeunesse. Il y a des jeunes en situation de handicap qui ont des compétences, des talents, mais c'est toujours resté caché. Cette opportunité va donner aux jeunes en situation de handicap de montrer leurs talents, leurs compétences pour que la société puisse en découvrir. Cela explique d'abord l'inclusion. Parce que l'inclusion que nous cherchons tant dans tous les domaines. Et nous, en tant que personnes en situation de handicap, nous allons essayer de faire de notre mieux. C'est des défis, il faut relever ces défis-là.
1: Mais un prix qui récompense l'excellence ne vaut que par la crédibilité de son processus. Ici, toutes les garanties sont données pour assurer l'impartialité. Les plus hautes autorités tiennent et veillent à l'intégrité du dispositif. Laisse entendre le conseiller Haroun Moussa.
2: De le rassurer parce qu'on en a vu dans d'autres situations. Quand c'est un appel à candidature, quand c'est ouvert, on a des pessimistes. Hein, mais les pessimistes qui se fondent sur une perception pour dire oui, les choses sont déjà scellées, on connaît ceux qui vont avoir, oui. Non, ça ils se détrompent. Ils risquent de perdre. Toutes les garanties sont là.
1: Les candidatures sont ouvertes, accessibles en ligne, mais aussi hors ligne pour les zones non connectées. Un dispositif de proximité logé au sein des académies, des antennes provinciales de l'ONAMA et des représentations du CNJT accompagne les jeunes dans leur démarche. Aucune excuse donc pour ne pas tenter sa chance. Le prix d'excellence nationale de la jeunesse, c'est aussi et peut-être surtout la reconnaissance que la jeunesse tchadienne n'est pas un problème à gérer, mais une force à libérer. C'est aussi un engagement des jeunes à oser et engagement de l'État à les accompagner. La semaine prochaine, dans la même rubrique, nous retrouverons quelques lauréats de la première édition pour savoir ce qu'ils sont devenus et pour mesurer l'impact de ces prix sur leur vie respective. Parlons maintenant des maisons à construire. Le logement, justement, est devenu un casse-tête pour des milliers de familles. Les matériaux de construction flambent. Pourquoi cette hausse? Qui en profite? Que faire? Angal Toklok a fait le constat à N'Djamena. C'est dans la rubrique L'œil de l'équipe.
4: Ils devaient en principe devenir des maisons habitables. Aujourd'hui, ils ne sont plus que des chantiers à l'arrêt. Des briques empilées au gré de la poussière, des fers à béton rongés par le temps, des murs dressés à moitié, puis abandonnés. À N'Djamena, ces images sont devenues familières. Derrière chaque chantier interrompu se cache souvent une même réalité, l'augmentation des prix des matériaux de construction. Pour de nombreuses familles, construire sa maison représente le projet de toute une vie. Des années d'économie, de sacrifices et d'espoir investis dans quelques mètres carrés de terrain. Mais lorsque le coût du ciment, du fer à béton, des tôles ou encore du bois augmente, les calculs ne tiennent plus. elles sont faussées et deviennent chimères. Construire au Tchad coûte aujourd'hui beaucoup plus cher qu'auparavant et chaque nouvel achat de matériaux représente une dépense supplémentaire difficile à supporter.
5: Il y a cela deux à trois mois. On paye les ciments d'Angoté 40 là. On paye à 8 350 francs. Maintenant, brusquement, on nous vend à 11 250 francs. Les ciments, parfois, avant, on payait ça à 8 000 francs ou bien à 7 850. C'était comme ça, mais maintenant, brusquement, on paye les ciments à 10 250. Les chevrons, les lambours et puis les planches sont augmentées aussi. Donc nous ne savons pas pourquoi cette augmentation.
4: De nombreux porteurs de projets se retrouvent confrontés à la même difficulté. Dans les quincailleries et les dépôts de matériaux, le constat est également visible. Les clients arrivent avec leur liste, consultent les prix, font leurs calculs, comparent, hésitent, puis repartent souvent avec des quantités réduites.
6: Quand tu fais un devis, tu remets d'abord. Après arriver sur le terrain, le prix a augmenté. Donc avec les clients, on a toujours des problèmes. Donc on ne se comprend pas. Il faut que l'État essaye de voir ça parce que nous, les ouvriers, on est en train de souffrir.
4: Face à cette situation, certains ménages réajustent leurs dépenses, réduisent leurs ambitions. D'autres choisissent de construire progressivement au rythme de leurs moyens. Beaucoup sont contraints de ralentir ou de suspendre leurs travaux.
7: Vous voyez, maintenant on va arrêter parce que le prix là, ça nous dépasse. Même le patron vient de m'appeler que c'est trop. Donc j'ai fini avec la fondation, on peut arrêter.
8: Regardez, les chantiers inachevés partout. Il y en a partout. Non? Mais vous voyez la maison là, c'est construite depuis, mais il n'y a pas encore l'autre là. Et crépissage, finition, il n'y a pas. Ça veut dire que les matelas, c'est trop augmenté. Ça joue à ça.
4: Les conséquences sont visibles dans le paysage urbain. Des fondations sans suite, des bâtiments inachevés, des parcelles où le silence a remplacé le bruit des marteaux, des bétonnières et des ouvriers. Autrefois animés par une intense activité, certains chantiers sont aujourd'hui figés dans le temps.
9: Aujourd'hui, de nombreux chantiers sont en arrêt en raison de la hausse des prix des matériaux de construction. Il serait souhaitable que des mesures soient prises pour revoir ces prix afin de permettre la reprise des travaux.
4: Au-delà de la hausse générale observée sur le marché, une autre interrogation revient régulièrement dans les témoignages recueillis sur le terrain. Si l'évolution des prix des matériaux importés peut être associée à plusieurs facteurs, certains usagers peinent à comprendre celle de produits disponibles localement. Le ciment produit en N'Djamena, le sable extrait localement, ainsi que les graviers, sont notamment cités parmi les matériaux dont les prix ont également augmenté. Une situation qui nourrit les inquiétudes des ménages engagés dans des projets de construction.
10: Avant le rempli, on achète à 35 000 jusqu'à 40 000. Aujourd'hui, 55 000. Les remplis, est-ce qu'on les paye? On ne les paye pas, on va les prendre seulement comme ça. Des 35 000 francs, il vient à 55 000 francs. La différence de 20 000, ce n'est pas trop. Donc, les sables, avant, on achète à 65 000, 70 000. Aujourd'hui, à déjà presque 90 à 100 000 francs. Si on les demande, ils disent que vraiment, gasoil et quoi, etc. Toujours, la tâche, ça vient vers côté État. On ne comprend pas. Et les ciments, c'est pour notre pays ici, c'est Tchad. On les fabrique aussi au Tchad. L'usine, c'est à côté de la Madji. Et comment... Un sac, on augmente jusqu'à 3 000 francs là. C'est pas trop. Si vraiment non, commerçant qu'il fait ça, c'est pas sérieux. Mais si il y a quelque chose par l'État aussi, et l'État n'a qu'à nous régler ce problème là. C'est pas normal.
5: On demande à ce que le gouvernement mette en place une commission de suivi. Par exemple, pour le ciment, le ministère de commerce a fixé un prix, mais il n'y avait pas le suivi. On demande à ce qu'il y aura un suivi. Puisque le gouvernement ne peut pas construire les routes, investir, et que les populations n'investissent pas sur les bâtiments, il n'y aura pas un développement.
4: Derrière ces chantiers à l'arrêt, c'est toute la question de l'accès au logement qui se pose. Pourquoi les prix continuent-ils de grimper? À qui profite cette flambée des prix? Où en sommes-nous avec la défiscalisation des prix de matériaux de construction? Dans le second volet de notre reportage, nous tenterons de comprendre les causes de cette hausse des prix et les pistes à envisager pour soulager les acteurs du secteur de la construction.
11: Et parce que le constat seul ne suffit pas, nos équipes sont allées plus loin en donnant la parole aux citoyens, leurs témoignages dans la rubrique Élan.
12: Au niveau de la quincaillerie, les matériaux sont vraiment chers. Et souvent, nous entendons à la radio, à la télé, qu'il y a une subvention sur certaines choses. Et nous ne savons pas pourquoi cette prix est en train de flamber à tout moment. Telles que les planches, nous avons des amis qui quittent le Cameroun. Et au niveau du Cameroun, c'est moins cher, mais arrivé ici, ça monte jusqu'à 4000 francs. Les lambours, y compris les planches, les chevrons, les fers, n'en parlons pas. Le fer, vraiment, pour un pauvre ou quelqu'un qui se débrouille, qui veut construire une chambre, il le faut au moins 2 500 000. Pour une chambre, et vraiment, c'est déplorable pour le Tchad. Nous savons bien que le gouvernement se soucie de sa population. Mais c'est qui cause ces systèmes qui prélèvent, qui réajoutent des situations sur ces populations. Je pense qu'il faut voir la base. C'est les commerçants à leur niveau, je ne sais pas. Et là, le gouvernement doit être debout, doit mettre des commissions de contrôle et de suivi pour permettre à ces commerçants-là d'aller dans le sens que chacun peut se développer.
13: Les prix sont exorbitants, la hausse. On a beau poser la question, ils disent non, ce sont les taxes qui font la hausse des prix des articles. Et nous n'avons pas le choix. On cherche donc la qualité, on est censé de payer, mais on endosse toutes les charges. Au moins, si le gouvernement pouvait faire quelque chose à l'endroit de ces paisibles citoyens.
11: Lentement, mais sûrement, le Tchad change de visage. Sous l'impulsion du maréchal Mohamed Idriss Déby Itno, les réformes s'enchaînent, les institutions se renforcent, les jeunes prennent leur place. Ce n'est pas une transformation brutale, c'est une refondation patiente, méthodique, résolue. Chaque semaine, nous envoyons les signes. Chaque semaine, nous le racontons ici dans Écho du Palais Toumaï. Merci d'avoir partagé ce moment avec nous. À la semaine prochaine.

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1: Franchement dit, ça n'a pas été facile puisque j'étais enceinte quand j'étais en seconde. J'avais des parents très religieux. Quand j'avais attrapé la grossesse, avant tout, j'avais d'abord honte de mes parents et de mes amis parce que là, moi-même, j'étais une grande choriste à l'église, tout ça. Mais bon, comme c'est par erreur, j'ai attrapé cette grossesse, ça m'a fait tellement honte à tel point où je ne venais pas à l'église. J'étais juste à la maison seulement.
2: Mesdames, Messieurs, merci de suivre cette émission consacrée à la vie et situation des filles mères. À la présentation, je suis Anna Madseline. Le phénomène des filles mères au Tchad prend une ampleur préoccupante et alarmante. Ce n'est pas un phénomène nouveau. D'aucuns le diront, mais on constate de nos jours une forte propension des filles mères dans les hameaux et dans les chaumières. Nombreuses sont celles qui, pour une raison ou une autre, ont interrompu leurs études pour se consacrer à ces minuscules êtres issus d'une grossesse non désirée. Suivez.
1: Ça n'a pas vraiment été facile et même les cours, en temps avec les fatigues, tout ça du début, je n'ai pas pu continuer. Bon, j'étais restée à la maison. Moi-même, j'ai décidé de ne pas aller à l'école. Et juste après l'accouchement, il y avait d'abord ma voisine qui s'est portée volontairement de s'occuper de mon enfant. Mais bon, je n'étais pas d'accord. J'ai dit, moi-même, je vais sacrifier une année. Je vais rester avec mon enfant et après, je vais reprendre avec les cours. Je venais aux cours, mais mon esprit n'était pas tranquille. Donc, j'ai accepté de rester pendant un an. Je me suis occupée de mon enfant et après j'ai repris avec les cours. Donc je me suis donnée et en temps ma maman a accepté de prendre mon enfant, s'occuper de l'enfant et l'enfant a tété jusqu'à 1 an et 6 mois, c'est-à-dire 1 an et demi. Maintenant après ça, j'ai sévré l'enfant. Donc je partais tranquillement à l'école, je faisais mes cours et j'ai même mon esprit tranquille parce que c'était ma maman. Je lui faisais confiance, ça ne me dérangeait même pas au fait. Donc j'ai continué mes cours et après ça, j'ai composé. J'ai posé également mon bac. Et bon, en temps, personne n'a espéré que voilà, moi, un jour à l'autre, je vais arriver à cette étape, au fait. Mais bon, je me suis dit que c'est juste l'erreur. Et un être humain n'est jamais parfait. Et j'ai reconnu mes erreurs, j'ai demandé pardon à mes parents. J'ai repris avec mes activités de l'église, tout ça, de l'école et... À l'heure où je vous parle, maintenant, je suis en 3e année à l'université. Même si j'ai dit aux gens que je suis fille mère, beaucoup plus, les gens ne me comprennent pas. Et ce qui est bon de mon côté, les parents m'ont accepté. Et ils ont compris que c'était juste par erreur. Et mes grands frères, ma maman et tout ça, ils m'ont compris et ils m'ont accepté dans la famille. Et c'est ça qui m'a permis également de continuer mes études aujourd'hui.
3: C'était vraiment très difficile pour moi parce que mon partenaire m'avait lâché et les parents également. J'ai fait 10 jours chez mes amis. Je ne mangeais pas très souvent et c'était là-bas que mon papa il m'avait appelé de retourner à la maison. Quand j'étais retournée à la maison, c'est lui qui s'occupait maintenant de tout. De la consultation prénatale jusqu'à l'accouchement, c'était mon papa. Il a tout fait, même faire la valise de l'enfant. Je me bats pour m'occuper de mon enfant. Maintenant, je ne compte pas sur les parents parce que mon papa a déjà beaucoup fait. Il est déjà même retraité. Il a fait de son mieux pour payer les études. Même quand j'avais accouché, il a fini la scolarité. Parce que j'ai étudié là-bas à l'université Emi Koussi. Il a tout soldé. Dieu merci, j'ai fini. Et mon enfant, déjà, il est grand. Donc, oui, au début, j'avais subi. Mais maintenant, je crois que ça va quand même. Quand je vois mon enfant, j'oublie tout. Il me donne de la joie. Je ne sais pas si je serai encore triste. Et c'est même quand je vois l'homme, là, j'ai envie de le ranger. Ça va. J'ai envie de le manger tout près. Un peu, non. Au début, j'avais souhaité beaucoup de choses sur lui, mais après... C'est bon.
4: Et là, maintenant, vous avez fini vos études et qu'est-ce que vous faites?
3: J'ai fini les études depuis 2 ans. Je suis à la maison, je ne fais rien. J'ai déposé partout, mais je n'ai pas encore eu de chance.
4: Comment organisez-vous pour s'occuper de l'enfant?
3: Je fais juste les petits business là. Je vends les œufs à la maison. Je prends avec les grossistes et je viens livrer aux gens du quartier. Et c'est là que je trouve un peu d'argent pour habiller mon enfant et le nourrir avec.
4: Donc Donc pour l'instant, il n'y a pas un soutien venant de vos parents.
3: Mes parents même contribuent, mais du côté de mon partenaire, là, personne ne nous vient en aide. Bien sûr, sa maman vient très souvent, mais elle est très malade. Quand elle venait, si elle a quelque chose, elle nous donne et puis elle part. C'est elle, la seule qui vient très souvent nous rendre visite. Les restes, personne ne vient. Ils disent que voilà, le gars est là, donc c'est lui qui doit s'assumer, pas à eux.
5: Bien sûr, au début, ça n'a pas été d'abord facile, vu que les parents n'étaient pas d'accord. Et ça a causé vraiment des problèmes et autres, mais par la suite, ils m'ont compris et c'était bien passé.
4: Donc, vous vivez chez eux?
5: Oui, je vis chez eux, mais actuellement, je suis à Yaoundé. Donc, je suis étudiante là-bas, en droit. Bon, là, c'est la maman qui s'occupe de mon enfant et ce sont mes grandes sœurs qui s'occupent de moi aussi à Yaoundé.
4: Quel regard porte la famille sur vous, votre entourage?
5: Au début, ça n'a pas été facile, mais pour le moment, la famille compte sur moi plutôt. Et mon entourage aussi, maintenant, ça va. Je pense comme j'évolue aussi bien à l'école.
4: Avez-vous un projet dans l'avenir?
5: Je veux faire dans l'entrepreneuriat du Cameroun et tchat, vendre des articles et autres. Autre homme comme femme, c'est ça mon projet.
6: Au départ, ce n'était pas facile avec moi, mes parents et mon entourage également. Et avec le temps, je me suis habituée puisque j'avais un enfant et j'étais encore sur le table banc de l'école. Comment faire pour m'occuper de l'enfant, tout ça, mes soucis et voir également mes études. Mais grâce à Dieu, je me suis donné un corps et âme comme je ne peux pas abandonner un cadeau que Dieu m'a donné puisque autant de gens cherchent mais n'en trouvent pas. Je m'estime heureuse d'être fille mère parce que j'ai un enfant aujourd'hui et je me suis donnée pour m'occuper d'elle. Si le papa l'a abandonnée, moi également je ne peux pas faire de même que lui. C'est un être humain comme moi, donc je dois m'occuper d'elle tout en tenant compte également de mes études. C'était comme ça, j'ai une petite activité génératrice de revenus qui m'a permis de m'occuper de ma fille et mes études.
4: Là maintenant vous êtes à quel niveau?
6: J'ai fini avec ma licence en comptabilité finance.
4: Quel regard porte la famille sur vous?
6: Bon, ma famille a une vision très positive envers moi.
2: Selon les données immédiates, la situation des filles mères frise le désespoir. Mais pourtant, l'optimisme est de mise. Pour Mme Zileha Mukhtar Difan, directrice de la législation et des droits des femmes, il est opportun de marquer un temps d'arrêt pour essayer de comprendre, expliquer et corriger cela.
7: Ce phénomène est vraiment récurrent ces derniers temps, ici au Tchad en général et puis dans les provinces, surtout dans le monde rural. Nous constatons beaucoup de facteurs qui ont engendré ces phénomènes-là. Parmi lesquels nous avons le phénomène de la pauvreté, nous avons le manque d'éducation et surtout les pratiques qui sont néfastes, le paysage socioculturel. Donc ces facteurs-là font qu'il y a un taux vraiment élevé des filles mères dans notre pays.
4: Quelles sont les stratégies développées par l'action sociale pour l'encadrement de ces filles mères?
7: Le ministère de la Femme a développé beaucoup de stratégies pour l'encadrement de ces filles mères. Parmi lesquels nous avons surtout la sensibilisation qui est vraiment une arme qui peut encadrer ces phénomènes, surtout sur la promotion et la protection des droits de ces filles. Nous avons aussi la mise en place des activités génératrices de revenus parce que ces genres d'activités peuvent aider les filles à se prendre en charge, à continuer leurs études ou bien à s'autonomiser. Nous avons aussi les programmes et les projets au niveau du ministère et plus particulièrement le projet SWEAT. C'est un projet d'autonomisation des femmes et des dividendes démographiques. Ces projets appuient beaucoup plus les filles déscolarisées ou non scolarisées et surtout les filles mères. Et là, récemment, le 18 mai 2022, le ministère de la Femme, de la Famille, c'était l'initiative de l'Association des jeunes pour l'entraide sociale et le développement, donc en collaboration avec le ministère de la Femme, le ministère de la Jeunesse, du 18 au 20 mai, a lancé à la Maison nationale de la Femme un forum dédié aux filles mères. Donc, ce forum vise leur réinsertion sociale et surtout vise à sensibiliser ces filles, à les former ou bien à leur prodiguer des conseils pour d'éventuelles possibilités d'améliorer leurs conditions de vie et surtout des moyens d'autonomisation. Le ministère, avec ses partenaires ou bien les associations féminines, vise à pouvoir aider ces filles-là pour se prendre en charge et surtout à mettre un accent sur l'éducation.
8: Quel est votre message à l'endroit des parents qui vous écoutent, surtout les parents des filles mères?
7: D'aider les filles à continuer leur éducation, surtout le renforcement de l'éducation. Il ne faut pas aussi que les parents donnent en mariage précocement leurs filles. Le ministère combat vraiment le mariage précoce ou bien le mariage d'enfants. Et là, il y a une loi aussi, la loi interdisant le mariage d'enfants. On appelle les parents à prendre conscience, surtout des conséquences qui peuvent survenir, des conséquences graves parmi lesquelles nous avons les fistules, les IST ou bien les infections liées à la santé de la reproduction. Donc là, nous appelons les parents à prendre conscience, à éduquer vraiment les enfants pour un avenir meilleur. À l'endroit des filles mères, nous leur disons de continuer à poursuivre leurs études, à développer des stratégies elles-mêmes avec l'appui du ministère. Et nous sommes là disposés, à travers les projets, à financer les micro-projets de ces filles-là pour qu'elles puissent s'autonomiser. Il faut qu'elles prennent conscience de leur éducation.
2: Être fille-mère n'est pas si désespéré ou une fée en soi. Les filles-mères peuvent encore jouer un rôle de premier plan dans la société. Soutien Dewala Bonta Pauline, présidente de l'association des filles-mères pour l'entraide sociale et le développement.
9: Nous avons eu l'idée d'organiser cette association vu la situation des filles-mères. L'idée principale est la réinsertion de ces filles, vu que ces filles-mères sont les couches vulnérables et oubliées par la société, abandonnées, rejetées par leur famille. De deux, la fille maintenant, voyant qu'elle a un enfant, elle ne peut pas faire autre chose, soit disant que l'enfant est une faiblesse, la négation quoi. Donc on veut lutter pour les filles et leur montrer que l'enfant n'est pas une faiblesse, mais avoir un enfant c'est une force en soi.
8: Vous avez combien de filles dans l'association?
9: La ville de N'Djamena est une ville à moitié fumée. Lors de la sensibilisation, nous avons remarqué que c'est les filles mères seulement qui sont nombreuses dans la ville de N'Djamena.
8: Quelles sont les conditions d'adhésion?
9: Il suffit que tu sois jeune fille, active, que tu veux travailler avec nous, tu vas venir nous avoir une carte d'adhésion, deux photos et puis c'est tout. C'est le bureau, c'est moi qui fais la cotisation et non les membres.
8: Qu'est-ce que vous avez comme activité au sein de votre association?
9: La scolarisation des filles, la lutte contre les mariages précoces et maintenant nous sommes basés sur le thème de la réinsertion des filles mères dans la société. Avec le Covid, nous étions arrêtés avec ça et maintenant qu'on a fait le relance de nos activités avec la suite réinsertion des filles mères.
8: Votre secrétaire aussi ajouter concernant les activités menées au sein de l'association.
10: Moi, c'est Yahya Messida en Chantant. Nous avons généralement les sensibilisations que nous faisons dans les différents lycées, les arrondissements de la ville de N'Djamena. Nous avons aussi des causeries, débats, des tables rondes, de temps à autre. Tout ça, ce sont des activités que nous menons pour atteindre les objectifs que nous nous sommes fixés.
8: Est-ce que les filles apprennent quand même quelques métiers là?
10: Oui, effectivement, l'objectif c'est de conscientiser les filles, de leur redonner courage afin qu'elles-mêmes là, elles prennent leur vie en main, sont filles-mères, cette main. Elles peuvent bon, en fait, jouer un rôle dans la société. Il y a certaines qu'on les aide à revenir à l'école. Il y a d'autres qu'on les forme pour les AGR, les activités génératrices de revenus.
8: Vous nous donnez un exemple?
10: Nous avons donné des fonds aux filles pour lancer des petits commerces. Pour ce forum que nous sommes en train d'organiser, nous avons bien voulu aider ces filles à se lancer aussi dans les AGR. On a prévu dans nos débats, donc nous allons cibler quelques activités parlant par exemple de la couture, même la coiffure, les petits commerces et tout ça. On a laissé la latitude aux filles elles-mêmes de pouvoir réfléchir à ça et c'est à base des propositions qui viendront des filles. Nous allons essayer de les canaliser et atteindre ces objectifs ensemble.
8: Vous avez eu des partenaires pour ce forum, la présidente?
9: Ce forum, nous n'avons pas eu les partenaires, c'est le partenaire technique. Financièrement, c'est seulement le staff qui a cotisé pour ce forum.
8: Là, vous n'avez pas tenté ou bien comment se fait-il que vous n'ayez pas de partenaire financier?
9: C'est un forum que nous avons eu l'idée il y a de cela 6 mois. On a déposé dans toutes les institutions. Quand on vient, on fait le suivi. Personne ne nous dit, il faut que nous l'oublions. Votre dossier avec ci, avec ça. Donc, on a compris que financièrement, personne ne veut nous aider. Raison pour laquelle on s'est réunis nous-mêmes, faire une cotisation et puis organiser ce forum. Sinon, on a déposé il y a de cela 6 mois, mais on n'a rien reçu comme financement.
8: Et là, vous avez des collaborations avec d'autres associations de femmes?
9: Des associations féminines qui sont là. Quand il y a un travail, on demande toi-même, tu as une association féminine. Donc, chaque association donne ses éléments pour chaque événement. C'est comme ça que nous, on travaille. Nous sommes en collaboration avec eux, avec un groupe WhatsApp. À chaque quelque chose, on se communique rapidement.
2: Des filles scolarisées se retrouvent dans cette situation fâcheuse par désespoir ou du manque de soutien de la société. Nadji Panganampou, Francis, sociologue.
11: Phénomène éphémère, il faut le définir simple. Sur le fait d'avoir un enfant hors mariage, puis souvent c'est cette définition un peu vulgaire qui est acceptée. Effectivement, il y a beaucoup de facteurs qui sont au fondement de ce phénomène-là. Premièrement, il y a un peu de violence qui conduit à un suivi-ci. Lorsque une fille arrive à un certain nombre d'âge, il y a cette propension de ressembler à ses pères. Et voulant ressembler à sa mère, c'est vouloir entrer dans la vie maritale très tôt. Et lorsque cette tendance est vite épousée, on se retrouve dans une situation de grossesse où l'auteur n'est pas prêt à l'accueillir dans un foyer. Et du coup, surtout de ses parents, la couche l'enfant et on les coûte facilement les étiquettes éphémères. Ça, c'est le premier facteur. Le deuxième facteur, donc parfois c'est volontaire et on paye ses erreurs. C'est pas accidentel, ça arrive et puis on assume. Donc, il n'y a pas une volonté affichée au départ, mais on a fait des mauvais pas dans la vie, des grossesses parfois indésirées. Parfois, on ne connaît même pas l'auteur de la grossesse. Parfois, on connaît, mais l'auteur s'est décliné à décliner sa responsabilité. Mais on se retrouve dans ces situations où on devient éphémère, c'est-à-dire on a un enfant, mais dont le père n'est pas là. On nous colle facilement également l'étiquette d'éphémère. D'autres qui justifieraient que, à force d'attendre le mariage, tard à venir, il est important que je marque ma féminité en disant que je ne suis pas stérile, il faut que je couche le plus vite possible aussi. Donc là également, ce sont des excuses parfois pour dire que bon, le mariage tard à venir, donc en attendant, je peux faire un enfant. Et plus tard, peut-être que je me trouverai quelque part pour me caser. Du coup, également, je me trouve dans une situation. Et dommage qu'aujourd'hui, c'est un peu élevé. Donc ça mériterait encore davantage des études là pour comprendre.
8: Et quelles sont les représentations sociales relative à ces catégories?
11: Dans nos sociétés, encore avec assez de valeurs africaines, faire un enfant en dehors du mariage, c'est considéré comme le domaine de la honte. Vous voyez, n'est-ce pas? Donc, du coup, il y a cette stigmatisation, ce regard, ces préjugés défavorables. Comme quoi, cette fille qui a accouché sans peut-être consentement ou bien sans régulation sociale, sans toutefois répondre à ce que la société attend, c'est-à-dire d'autres mariages, voilà, tout ça, c'est considéré comme hors norme, donc c'est-à-dire une déviance. Donc, du coup, voilà, c'est considéré comme une éducation ratée. Donc c'est associé à tout ce qui est considéré comme une fille facile, comme une fille mal éduquée, une fille incontrôlable, une fille de la rue, une fille bordel. Voilà, on trouve assez de noms d'oiseaux là pour qualifier ces catégories sociales-là. Ça, c'est la première représentation sociale. La seconde représentation sociale que la société affecte à ces catégories de personnes, c'est le fait de les considérer comme des pressés de la vie, des gens qui veulent vite arriver. Même ça également, dans nos contextes africains, on nous a toujours appris à se préparer au mariage, à se préparer à entrer dans la vie maritale. Donc là également, on considère à ce niveau comme des gens qui se sont révoltés contre ce que recommande la société. Donc ce sont des rebelles du coup. Donc il dit une fille mère, elle s'est rebellée contre les normes de la société et elle s'est trouvée dans cette situation-là. Donc c'est cette deuxième figure, cette deuxième représentation sociale, on les considère comme des femmes rebelles de la société qui ne respectent pas ce que la société a mis comme disposition à la préparation au mariage. La troisième représentation sociale, effectivement, on considère parfois également comme le fait de la pauvreté. Là, il faut également le signaler. Dans la plupart des cas, on considère que ce sont des gens qui n'ont pas assez de soutien, vous voyez, n'est-ce pas, qui à un certain niveau ont compté peut-être sur la bonne volonté d'un homme qui, en leur demandant peut-être de faire, répondra à certains nombres de leurs attentes de la société, de leurs besoins, répondra à certains de leurs besoins et du coup, on se trouve dans une situation où la grossesse arrive et parfois le monsieur n'assume pas, on se trouve dans cette situation-là.
8: Dites-nous, quelles sont les dispositions pour plus d'intégration de ces catégories dans la société?
11: Il y a deux dispositions possibles. La première disposition commence par les sensibilisations, ça peut être même à titre préventif, hein. Donc en amont, on agit sur ce phénomène-là, pas de sensibilisation, pour plus de conscientisation des filles même d'abord, de leurs parents également à prendre des dispositions pour plus d'éducation à la vie sexuelle de ces filles, afin qu'elles ne puissent pas être dans cette catégorie-là. La phase sensibilisation. Mais déjà lorsque le mal est là, c'est le dispositif peut-être curatif en quelque sorte. Donc là, c'est beaucoup plus l'accompagnement psychosocial pour essayer à un certain niveau de réintégrer ces filles dans la société. Dès lors que parfois on accouche et que le père se désengage, parfois ces filles tombent dans la démotivation, le désarroi, vous voyez, n'est-ce pas? Donc, il faut un accompagnement psychosocial pour dire que la vie ne s'arrête pas à ce niveau-là. Que voilà, c'est pas le fait d'avoir un enfant qui peut arrêter mes études, c'est pas le fait d'avoir un enfant qui va arrêter certains de mes projets, entreprendre, etc. Donc, c'est un accompagnement psychosocial à ce niveau-là. Il y a également d'autres qui vont un peu loin pour plus d'autonomisation encore de ces filles. Donc, il y a également des projets, on voit des ONG le font, d'autres, des personnes de bonne volonté également le font. Donc, il y a également des projets pour accompagner ces filles à plus d'autonomie. Parce que, et là, c'est beaucoup plus au niveau de troisième catégorie de présence sociale lorsqu'on pense que c'est la pauvreté qui a amené ça, c'est le manque de moyens qui a amené ces filles à coucher. Donc on met en place des projets pour les accompagner à être autonomes à travers des activités gratuites devenues, parfois à travers des formations professionnelles débouchant sur des métiers précis. Voilà, ce sont les dispositions qu'il faut prendre.

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0: Mesdames et messieurs, auditeurs de la radio Diffusion Nationale Tchadienne, bonjour, bonsoir et bienvenue dans ce magazine consacré à la cécité. La cécité définit une déficience visuelle ou un état pathologique associé à une perte de la vision. Selon les situations et selon les causes, la perte de la vision peut être progressive ou brutale. Je reçois la coordinatrice de l'association tchadienne pour l'élimination de la cécité évitable, Dr Zenaba Mourba. Au micro pour la présentation, Nadine Mambaytoubam. Bonjour madame.
1: Bonjour.
0: Alors ma première question, qui est docteur Zenaba Mourba?
1: Merci pour l'invitation sur votre plateau. Je salue aussi les auditeurs qui nous écoutent.
0: D'accord.
1: Je suis médecin ophtalmopédiatre, ophtalmologiste, et en plus je ne traite que les yeux des enfants.
0: Oui.
1: J'exerce d'une part à l'hôpital, la refondation dite ex-hôpital Covid, situé dans le premier arrondissement de N'Djamena,
0: oui,
1: précisément à Farchia Zaraf.
0: Mm-hmm.
1: Et d'autre part, je coordonne une association tchadienne pour l'élimination de la cécité évitable, en abrégé ATES.
0: Ouais.
1: Avant d'entrer dans le vif du sujet, veuillez m'accorder une minute de silence à l'endroit des membres de l'association qui ne sont plus de ce monde. Je vous remercie.
0: Merci.
1: Je suis à votre disposition.
0: D'accord. Alors, docteur Zenaba Mourba,
1: oui,
0: vous dirigez une association, comme vous venez de le dire, qui lutte pour l'élimination de la cécité évitable. D'abord, où est située cette association et quel est l'objectif assigné à votre organisation?
1: L'association tchadienne pour l'élimination de la cécité évitable est créée en 2008, reconnue officiellement par les autorités tchadiennes en 2009, et elle est devenue une ONG en 2012. Elle est située dans le 9e arrondissement, précisément à Walia Adjeray, okay, le siège.
0: Okay. Pour nous éclaircir sur la cause de cette maladie, d'abord, qu'appelle-t-on une cécité?
1: Mais avant qu'on ne parle de cécité, il faudrait, oui, qu'on parle de ce qui est normal, qui devient une maladie et on appelle cécité. Mmh. C'est la vision. La vision, c'est un ensemble de phénomènes qui regroupe plusieurs acteurs,
0: ouais,
1: et l'œil qui nous permet de voir est le réceptacle de l'information visuelle. Donc cet œil, c'est un globe oculaire logé dans une cavité dite l'orbite. Cette orbite est tapissée d'un tissu adipeux de la graisse,
0: ouais,
1: où est fixé le globe oculaire, notre œil là, qui est fixé par les éléments qu'on appelle les vaisseaux, les nerfs et les muscles oculomoteurs.
0: Mmh.
1: Il y a un élément protecteur qu'on appelle la paupière,
0: mmh,
1: qui protège cet œil contre les agressions physiques.
0: Ouais.
1: Alors la vision est un ensemble des structures anatomiques qui donne l'information visuelle à travers les voies optiques. Donc l'œil là, que nous voyons est divisé en deux segments. Le segment qui est en contact avec l'environnement,
0: ouais,
1: et le segment qui est vers le cerveau derrière, le segment postérieur.
0: Uh-huh.
1: L'image que nous voyons, l'information visuelle passe du segment antérieur, là où nous sommes,
0: ouais,
1: vers le segment postérieur. Et l'information est véhiculée au niveau du cerveau par les voies optiques.
0: Uh-huh.
1: L'information est traitée au niveau du cerveau par la représentation mentale,
0: uh-huh,
1: et elle est renvoyée encore au niveau de notre environnement pour nous permettre de reconnaître c'est telle personne, c'est notre
0: quelle
1: environnement,
0: couleur,
1: ouais, voilà.
0: Mmh.
1: Et nous savons à qui nous avons affaire, comme nous sommes là dans la salle.
0: Mmh.
1: Et d'autre part, il y a aussi les structures anatomiques qui permettent de faire fonctionner l'œil, sa physiologie,
0: mmh,
1: c'est de permettre la fixation de l'image et le maintien de cette image au niveau mental. C'est organisé par un système appelé le système oculomoteur. Ce sont les muscles qui travaillent, qui font tourner l'œil à gauche, à droite,
0: ouais,
1: en haut, en bas, dans toutes les directions données à l'œil. C'est de cette manière que l'œil fonctionne. Par contre, par rapport à votre question qui est de savoir définir une cécité, cécité est le contraire de la vision, c'est une privation de la vision. Cette privation peut être partielle,
0: ouais,
1: ou elle peut être totale. Et elle est due soit au problème propre à l'œil, au globe oculaire, ou bien au niveau du cerveau.
0: Mm-hmm. Quelles sont les causes maintenant de la cécité?
1: Les causes sont multiples. Nous avons d'abord les causes congénitales, c'est-à-dire l'enfant est né avec. Et parmi ces causes congénitales, nous avons les vices de réfraction qu'on peut appeler la myopie,
0: ouais,
1: l'astigmatisme, c'est la déformation des lettres. Les images que nous voyons vont rester derrière la rétine.
0: Uh-huh.
1: La rétine, c'est une membrane qui nous permet de voir, et cette image vient rester derrière la rétine. Donc quand on voit flou.
0: Ouais.
1: Et ce sont la correction par les verres correcteurs qui ramènent l'image sur la rétine et nous voyons que l'image devient claire.
0: Donc raison pour laquelle on porte
1: les verres correcteurs.
0: Les verres correcteurs, okay.
1: La myopie, c'est plutôt le contraire de l'hypermétrie. l'hypermétropie, oui, où l'image se fixe devant la rétine. Alors, il faut les verres correcteurs pour ramener l'image sur la rétine et l'image devient claire.
0: Ah, d'accord.
1: L'astigmatisme, maintenant, c'est la déformation des lettres. Nous confondons les lettres que nous voyons, les images que nous voyons, et lorsque nous corrigeons, l'image devient nette.
0: D'accord.
1: En dehors de ça, nous avons beaucoup de causes. Hein. Ça, ce sont les causes congénitales, l'une. D'autre part, parmi les causes congénitales, nous avons également les tumeurs qui peuvent être bénies ou malignes. Et le plus méchant de ces cancers ou tumeurs malignes, c'est le rétinoblastome, qui est très fréquent ici dans notre nation. En dehors de ces tumeurs, nous avons également les causes acquises. Toute maladie peut se répercuter sur lui.
0: Ouais.
1: Donc nous avons les agressions physiques également, les infections, les parasitoses. Par exemple, nous avons les vers dans notre ventre. Quand on n'arrive pas à les soigner, ça déclenche l'allergie. Et on se frotte les yeux à tout moment, nous agressons l'œil. Et les conséquences peuvent être l'atteinte de la cornée, l'atteinte de toutes les structures de notre globe oculaire.
0: J'aimerais savoir, est-ce que à force de travailler ou bien de rester devant l'ordinateur, chaque jour, chaque temps, ça peut causer de la cécité?
1: Ça peut prendre un coup. Nos patients qui sont les informaticiens, comme vous qui êtes toujours devant l'ordinateur, on leur demande, est-ce que votre ordinateur est protégé? Il y a des ordinateurs sur lesquels on met des anti-reflets. Pour que ça ne se répercute pas sur la vision. Donc ça donne des picotements, des allergies à l'œil. Mais quand ils vont en consultation et qu'on les reçoit, il faut toujours consulter les spécialistes dans ce sens pour éviter l'évolution négative, quoi.
0: Alors, je vais en poser une autre question par rapport à votre organisation ou bien votre association. Décrivez-nous un peu vos réalisations.
1: Notre association travaille sur deux volets. Nous avons les stratégies avancées ou encore appelées les caravanes. Les caravanes, nous portons vers les régions, vers les localités qui manquent de prise en charge oculaire ou bien des structures sanitaires. Ça peut manquer les matériels. Alors, nous allons vers ces structures sanitaires-là et nous organisons les caravanes, surtout en faveur des personnes démunies. Et d'une part, nous avons les stratégies fixes qui se passent au niveau du siège de l'association. Ceux qui sont ici en dehors des caravanes peuvent venir également se faire consulter et nous les recevons chaque mercredi matin à partir de 9h et samedi à partir de 9h au niveau du siège.
0: D'accord. Alors, dites-nous, quels sont les trois types de déficiences visuelles?
1: Les déficiences visuelles comprennent trois types, dont la malvoyance ou bien une vision basse. La vision est basse, par exemple, dans les cas de vis de réfraction.
0: Hey.
1: Les myopes ne voient pas loin. Hein. Leur vision, c'est trop près. Et ce sont les verres qui leur permettent de voir loin. Et les hypermétropes voient loin, mais quand les choses proches n'arrivent pas à bien voir.
0: Donc,
1: avec...
0: autrement dit, je suis mieux pas là, parce qu'il me faut des verres pour regarder loin.
1: Oui, mais c'est ça, c'est pourquoi il faut corriger. Ça, c'est l'un des types qui est la vision basse, la malvoyance. Deuxième type, c'est les troubles neurovisuels. C'est-à-dire, ça se passe un dysfonctionnement au niveau du cerveau. Troisième type, c'est la cécité elle-même.
0: D'accord.
1: Elle est un des types.
0: D'accord. Quelles sont les maladies des yeux qui peuvent rendre aveugle et comment peut-on procéder à la prévention?
1: Toute maladie, d'abord, se répercute sur l'œil. Hein. Et lorsqu'on ne prend pas en charge, à la longue, la personne devient aveugle.
0: Toute maladie?
1: Presque toutes les maladies.
0: Okay.
1: Les plus primordiales, c'est surtout les conjonctivites. Ne négligeons pas les conjonctivites.
0: Autrement dit, Apollo.
1: Apollo, voilà. Apollo. Et il y a un autre au Tchad, on appelle ça le trachome. Le trachome, quand on ne prend pas en charge, les complications peuvent être, on dit, entropion trichiasis. Les paupières...